0: Fragile massif forestier situé au sud-est de Paris et classé réserve de biosphère par l'UNESCO. Du côté de l'enquête, un pompier volontaire de 18 ans a été écroué. Il a avoué avoir mis le feu à des brindilles avec un briquet et de l'essence avant de revenir sur ses aveux. Les incendies qui interviennent dans un contexte de canicule et de sécheresse exceptionnelle et très préoccupante sur l'ensemble de l'Hexagone. Une situation qui pourrait encore s'aggraver alors que 99 départements connaissent des restrictions d'eau, dont 43 sont au niveau de crise. C'est ce qu'indiquait le ministre de la transition écologique. Et puis il était jusque-là poursuivi pour enlèvement et séquestration. Jérôme Barella a été mis en examen pour le meurtre et le viol de la petite Liana hier soir. Le principal suspect dans cette terrible affaire a aussi été interrogé sur une histoire de viol commis sur une autre petite fille. Il a également été mis en examen dans la foulée. Jérôme Barella a fait valoir son droit au silence. Enfin, après la défaite des Bleus hier, l'affiche de la finale est désormais connue.
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0: Et oui, c'est du football si vous débarquez. C'est jusqu'au 19 juillet, le Mondial aux États-Unis notamment. Et c'est l'Argentine qui va tenter de défendre son titre glané en 2022. Mené 1-0, Lionel Messi et ses coéquipiers ont fini par renverser l'Angleterre 2-1. Ils rejoignent l'Espagne, tombeuse de la France la veille. Verdict dimanche au MetLife Stadium de New York, tandis que la petite finale où nos bleus joueront, ce sera samedi à Miami. 2h02, fin de ce flash. Retour de l'actualité dans une heure. Pour l'instant, c'est l'infotrafic après la météo.
2: Pour aujourd'hui, côté température actuellement, 22 degrés à Lyon et Valence, 25 degrés à Avignon et Montpellier. Dans la matinée, un ciel bleu avec du soleil, 24 degrés à Nice, 23 degrés à Toulon, 26 degrés à Marseille. Et pour cet après-midi, les maximales, 31 degrés à Perpignan, 35 degrés à Draguignan. Météo France a placé 69 départements en vigilance orange canicule dont tout le sud-est. Vous pouvez dès maintenant retrouver la carte de ces vigilances sur notre site internet radio20surautoroute.com. 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
2: L'infotrafic de ce jeudi 16 juillet, il est 2h03 du matin. Je peux vous dire que tout se passe bien pour vous dans le quart sud-est du pays. Tout est au vert pour vous qui êtes en train de rouler. Des informations à vous donner concernant, eh bien, vous. J'ai une pensée pour vous qui roulez sur l'autoroute A89 en direction de Lyon comme en direction de Bordeaux. C'est 2 km après la sortie 33 à Balbigny. Entre cette sortie et la sortie 34 Tarare au centre, un piéton aurait été aperçu sur les voies. Ça vous concerne dans les deux voies de circulation. Sur l'autoroute A54 dans la région de Nîmes, entre Nîmes et Arles, en direction de Salon de Provence, c'est 5 km après la sortie de Garons. Un véhicule est en panne sur la voie la plus à droite, la bande d'arrêt d'urgence. Ça vous concerne si vous passez par là, c'est un camion qui pourrait vous gêner sur le secteur. Sur l'autoroute A9 dans la région de Perpignan, direction de Lyon, kilomètre 255, c'est à la sortie Perpignan Sud, la sortie 42. Après cette sortie, des cônes de chantier pourraient vous gêner. C'est à la plus à droite, ça pourrait vous gêner sur le secteur des cônes de signalisation. Et pour terminer, sur l'autoroute A9 également dans la région de Nîmes en direction de Lyon, c'est 13 km après la sortie 26 Galargue Aigues-Mortes dans la région de Nîmes au kilomètre 61. C'est des obstacles qui auraient été aperçus aussi sur la chaussée, sur la voie la plus à gauche qui est neutralisée. C'est des cônes de chantier. Des travaux à vous signaler dans le Var au plus tard jusqu'à 5h du matin. La sortie Lavalette Nord, numéro 5 de l'autoroute A57, est fermée dans les deux sens de circulation pour effectuer des travaux de fauchage. Vous pouvez sortir à la Valette Centre, numéro 3, ou passer par la 570. Notez aussi la fermeture de l'aire de service de la Bigue. Sur la 51 en direction jusqu'à 5h du matin, la fermeture excessive des entrées et sorties Venelle numéro 13 et Aix les Platanes numéro 12 dans les deux sens pour des travaux de fauchage. Sur la 500 jusqu'à 5h du matin, le tunnel de Monaco est fermé dans le sens Monaco-Nice plus la sortie Laguet numéro 57 qui est fermée. Et pour terminer, à Lyon, au plus tard, jusqu'à 5h du matin, la bifurcation qui permet de passer de l'autoroute A46 direction Paris à l'A43 direction Lyon est fermée pour effectuer des travaux au-delà du réseau Vinci Autoroute. Vous pouvez poursuivre sur la route nationale 346 et faire demi-tour à mi-plane numéro 10 pour reprendre l'autoroute en direction de Marseille et Lyon. La bifurcation avec l'A43 reste ouverte dans ce sens.
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Taylor Swift avec Opalite à l'instant sur Radio 20 sur Autoroute pour parler de vos conditions de circulation. Dans quelques instants, je peux vous le dire, tout se passe bien pour vous dans le quart sud-est du pays. On en parle dans quelques instants. On laisse la place à Sandra avec Maria Magdalena sur le 107.7.

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1: 2 heures passées de 16 minutes sur Radio Vinci Autoroute pour parler de vos conditions de circulation. Tout se passe pour le mieux, tout est au vert pour vous dans le quart sud-est du pays. Notez quand même des informations à vous donner si vous roulez sur l'autoroute A9 dans la région d'Avignon en direction de Barcelone. C'est directement à la voie d'accélération à l'aire de Tavel Nord. Si vous voulez accéder à cette sortir de cette terre, c'est 4 km après la sortie 22 de Roquemort. Un véhicule est arrêté. Ce véhicule, eh bien, c'est un poids lourd et pourrait vous gêner pour sortir de cette aire. Sur la 9 toujours, cette fois-ci en direction de Lyon, au kilomètre 255 après la sortie 42 Perpignan Sud, un obstacle aurait été aperçu sur les voies de circulation. C'est un cône de chantier, ça vous gêne sur la voie la plus à droite au kilomètre 255. Toujours sur la 9, mais aussi toujours aussi en direction de Lyon, mais dans la région de Nîmes, cette fois-ci au kilomètre 61. C'est 13 km après la sortie 26 Galargues-Aigues-Mortes. Un obstacle aurait été aussi aperçu sur les voies de circulation qui pourrait neutraliser la voie la plus à gauche. Des cônes de chantier pourraient vous gêner dans le secteur. Sur l'A7 Nord, dans l'entrée de cette autoroute de l'A7 Nord, l'entrée numéro 11, un véhicule est arrêté. C'est un camion qui pourrait vous gêner. L'entrée Vienne Sud, c'est en direction de Lyon Centre. Ça pourrait vous gêner si vous êtes également sur le secteur. Et pour terminer, sur la 54, dans la région de Nîmes et de Arles, en direction de Salon de Provence, au kilomètre 14, 5 km après la sortie de Garon, ça vous concerne. Un poids lourd est en panne dans le refuge et la bande d'arrêt d'urgence est compliquée d'accès. On parle également de travaux. Parce qu'il y en a pas mal, hein, ce soir, de travaux vous énoncer. Si vous êtes à Lyon, par exemple, au plus tard jusqu'à 5h du matin, la bifurcation qui permet de passer de l'autoroute A46 direction Paris à l'A43 direction Lyon est fermée. Vous pouvez poursuivre sur la route nationale 346 et faire demi-tour à mi-plaine numéro 10 pour reprendre l'autoroute en direction de Marseille et Lyon. La bifurcation A43 reste ouverte dans ce sens. Dans le Var, au plus tard jusqu'à 5h du matin, la sortie Lavalette Nord numéro 5 de l'autoroute A57 est fermé dans les deux sens de circulation. Vous pouvez sortir à Lavalette Centre numéro 3 ou passer par la 570. Notez aussi la fermeture de l'aire de service de la Bigue. Sur la 51, jusqu'à 5h du matin, fermeture successive des entrées et sorties venait le numéro 13, ex les Platanes numéro 12 dans les deux sens de circulation. Et pour terminer, sur la 500, tunnel de Monaco jusqu'à 5h du matin est fermé dans le sens Monaco-Nice plus la sortie la guée numéro 57 qui est également fermée. Et si vous profitiez de l'été pour vous plonger dans un bon roman avec Marc Page, nous vous proposons des idées de lecture à emporter partout avec vous. Dans un instant, Francine Thomas vous dévoilera sa sélection de la semaine. Rendez-vous juste après White Strips sur le 107.7.

0: White Stripes à l'instant sur Radio Vinci Autoroute pour parler de vos conditions de circulation. Dans quelques instants, juste avant, on parle de livres. Et oui, c'est l'heure de Marc Page, votre rendez-vous lecture de l'été sur Radio Vinci Autoroute. Cette semaine, Francine Thomas vous propose trois romans à dévorer sur la plage.
1: Ah, la plage, le soleil, les embruns, notre corps dans un maillot de bain et les complexes qui vont avec. Que tous ceux qui redoutent le summer body parce que leur silhouette ne correspond pas à celle des mannequins ou parce qu'ils imaginent qu'elle ne correspond pas se ruent sur le dernier roman de Raphaël Giordano. Dans Les miroirs sourient à ceux qui s'aiment, l'autrice qui adore titiller notre psychologie tente ici de déconstruire notre jugement sur nous-mêmes à travers l'histoire d'un photographe obnubilé par les corps qui racontent une histoire. Raconter de grandes histoires qui ont un souffle fou, c'est ce que sait parfaitement faire Adélaïde de Clermont-Tonnerre. Et elle le démontre dans Je voulais vivre en s'attaquant à la Milady des Trois Mousquetaires.
2: Tout ce que j'ai fait, que je vais faire, je l'ai fait pour la grandeur de la France.
1: Pourquoi cette femme est-elle aussi machiavélique? A-t-elle seulement eu le choix? Et s'il avait fallu attendre le 21e siècle pour découvrir la vérité sur Milady, c'est en tout cas en relisant ce livre aujourd'hui que la romancière a eu une révélation.
3: Le déclic, c'est d'entendre une phrase qui la concerne et qui dit ceci exactement. Milady, cette perverse qui a 15 ans à peine, a détourné un prêtre du droit chemin. On est à notre époque, on sait maintenant ce qu'est le consentement. Évidemment, je ne juge pas d'une époque révolue avec nos valeurs d'aujourd'hui. Néanmoins, cette héroïne, cette jeune femme qui n'a pas 15 ans, qui est encore une enfant, est-ce que c'est vraiment elle qui détourne le prêtre? Est-ce que c'est vraiment elle la criminelle ou on pourrait voir les choses différemment? Et je crois que nous l'avons mal jugée.
1: Je voulais vivre, c'est vu décerner en fin d'année dernière le prix Renaudot. Enfin, si vous adorez les sagas familiales, les histoires d'héritage et de vengeance et les rivieras et les hôtels de luxe, ne manquez pas le pacte des héritières de Lucie Castel. Les deux premiers tomes sont sortis ce printemps. C'est un page-turner sans romance grossière. Comment des héritières ignorées ou oubliées vont-elles réussir à prendre le pouvoir face à des hommes prêts à tout pour ne pas leur céder? Réponse d'ici fin 2027 quand les 5 volumes seront publiés. On rembobine. 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
1: 2 heures passées de 29 minutes sur Radio Vinci Autoroute pour parler de vos conditions de circulation. Tout est au vert pour vous dans le quart sud-est du pays. À noter quand même des infos pour vous qui roulez sur la 7 Nord en direction de Lyon-Centre dans la région de Vienne. Un véhicule est en panne, est arrêté. Ce véhicule arrêté, eh bien, c'est un camion dans l'entrée numéro 21 de cette A7 Nord. Ça vous concerne et ça peut vous gêner pour entrer dans cette autoroute. Si vous êtes sur la 54 entre Nîmes et Arles en direction de Salon de Provence, kilomètre 14, c'est 5 kilomètres après la sortie 22, garant, un véhicule est en panne dans le refuge et sur la bande d'arrêt d'urgence, ça peut aussi vous gêner, le dépanneur est sur place et ce véhicule, c'est un camion. Sur l'autoroute A9 en direction d'Orange, dans la région de Perpignan, c'est au kilomètre 255, c'est à la sortie 42 Perpignan Sud. Des obstacles ont été aperçus sur les voies de circulation, sur la voie la plus à droite. Et c'est des obstacles, du coup, c'est des cônes de chantier qui pourraient vous gêner pour cette sortie 42 Perpignan Sud. Des zones de travaux à évoquer avec vous à Lyon, plus tard jusqu'à 5h du matin. La bifurcation qui permet de passer de l'autoroute à 46, direction Paris à la 43, direction Lyon est fermée. Vous pouvez poursuivre sur la route nationale 346 et faire demi-tour à Mi-Plaine numéro 10 pour reprendre l'autoroute en direction de Marseille et Lyon. La bifurcation avec la 43 reste ouverte dans ce sens. Dans le Var, au plus tard jusqu'à 5h du matin, la sortie Lavalette Nord numéro 5 de l'autoroute A57 est fermée dans les deux sens de circulation. Vous pouvez sortir à Lavalette Centre numéro 3 pour passer ou passer par la 570. Notez aussi la fermeture de l'aire de service de la Bigue. Sur la 51, jusqu'à 5h du matin, fermeture successive des entrées et sorties Venelle numéro 13 et Aix-les Platanes numéro 12 dans les deux sens. Et pour terminer sur la 500, jusqu'à 5h du matin, le tunnel de Monaco est fermé dans les deux sens, Monaco-Nice. Plus la sortie Laguet numéro 57 qui est également fermée.
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Major Lazer et Ellie Goulding à l'instant sur Radio Lancé autour de CTO Power Full. Une dernière info qui vient de me parvenir. Et cette info, eh bien, ça vous concerne si vous roulez sur l'A7 Nord en direction, eh bien, de Lyon Centre à la sortie, à l'entrée numéro 11 Vienne Sud. Cette entrée est désormais interdite pour vous qui circulez sur l'A7 qui voulez entrer sur l'autoroute A7 Nord car un véhicule est arrêté. Mais bon, vous pouvez rentrer sur l'autoroute A7 Nord à l'entrée numéro 10 Condrieu. Si j'ai d'autres informations pour vous, c'est dans quelques instants avec le point de flash info trafic. Juste après Sam Sauvage, voici Je ne t'aime plus sur le 107.7.

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1: 2 heures passées de 46 minutes sur Radio Vinci Autoroute pour parler de vos conditions de circulation. Tout est dans le vert pour vous qui êtes en train de rouler sur les autoroutes du quart sud-est du réseau Vinci Autoroute. À noter quand même des infos pour vous qui êtes sur l'A7 Nord, dans cette autoroute, l'A7 Nord, dans la région de Vienne, en direction de Lyon-Centre. Un véhicule est arrêté. Ce véhicule, eh bien, c'est un camion. Ça entraîne une entrée interdite. Vous ne pouvez plus entrer sur l'A7 Nord à Vienne Sud numéro 11. Ça vous concerne, hein, mais par contre vous pouvez rentrer à Condrieu numéro 10 pour rentrer sur l'A7 Nord suite à un véhicule arrêté qui est un poids lourd. Sur l'autoroute A9, un accident a eu lieu en direction de Lyon, kilomètre 24, c'est dans la région d'Avignon, 6 kilomètres après la sortie à 23 Roumoulin dans le Gard. Ça vous concerne, le véhicule est sur la bande d'arrêt d'urgence, ça peut vous gêner dans le secteur. Sur l'autoroute A54, entre Nîmes et Arles en direction de Salon de Provence, un véhicule est en panne 5 km après la sortie de Garon. Ce véhicule est sur le refuge, mais la bande d'arrêt d'urgence est sollicitée par le dépanneur. Ça peut vous gêner si vous êtes sur le secteur du kilomètre 14 en direction de Salon de Provence sur la 54. Et pour terminer sur la 9, au kilomètre 255 en direction de Lyon, à la sortie à Perpignan Sud 42, un obstacle aurait peut-être été aperçu sur la chaussée. C'est des cônes de signalisation. Ça vous concerne au kilomètre 255, à la voie la plus à droite qui pourrait peut-être vous déranger. J'ai des mots aussi à vous énoncer, surtout des travaux, par exemple à Lyon, plus tard jusqu'à 5h du matin, la bifurcation qui permet de passer de l'autoroute A46 direction Paris à l'autoroute A43 direction Lyon est fermée. Vous pouvez donc poursuivre sur la route nationale 346 et faire demi-tour à Mi-Plaine numéro 10 pour reprendre l'autoroute en direction de Marseille et Lyon. La bifurcation avec l'A43 reste ouverte dans ce sens. Dans le Var, au plus tard jusqu'à 5h du matin, la sortie Lavalette Nord numéro 5 de l'autoroute A57 est fermée dans les deux sens de circulation pour effectuer des travaux de fauchage. Vous pouvez donc sortir à Lavalette Centre numéro 3 ou passer par l'A570. À noter aussi que la fermeture de l'aire de service de la Bigue est en vigueur. Sur l'A51, jusqu'à 5h du matin, la fermeture successive des entrées et sorties Venelle numéro 13 et Aix-les-Platanes numéro 12 dans les deux sens. Et pour terminer, sur l'A500, jusqu'à 5h du matin, le tunnel de Monaco est fermé dans le sens Monaco-Nice, plus la sortie Laguet numéro 7 qui est fermée. Cet été, votre rendez-vous Play Replay se met en mode vacances. Certaines séries transforment les villes en véritables cartes postales et donnent envie de partir sur le champ. Dans un instant, direction Saint-Tropez, avec une série culte des années 90. Sous le soleil, c'est juste après Luisa Santa avec Popcorn Salé.

0: Santa avec Popcorn Salé à l'instant sur Radio Vinci Autoroute pour parler de vos conditions de circulation. C'est dans quelques instants. Premier, direction Saint-Tropez, Mathilde Ferrière nous amène dans l'univers de Sous le soleil, une série qui a fait de la Riviera une véritable carte postale d'été.
1: Sous le soleil, c'est l'histoire de trois amis, Laure, Jessica et Caroline, qui grandissent entre amitié, histoire d'amour et choix de vie dans l'un des lieux les plus emblématiques de la Côte d'Azur.
2: Il veut vraiment que je chante.
3: Mais attends, tu fonces, Jessica, bien sûr.
4: Mais il n'y a pas quelque chose qui te plairait?
3: Je sais pas, moi.
2: Ouais, un truc intéressant.
1: Bienvenue à Saint-Tropez, entre Port-Saint-Illan, yacht à marée sous le soleil, terrasse animée et plage de sable fin.
5: C'est sans alcool, j'espère.
6: Des fruits, rien que des fruits blandis. C'est mon cocktail maison.
1: Entre coucher de soleil sur le port, soirée d'été et eau turquoise, la série transforme Saint-Tropez en véritable décor de vacances. Une carte postale vivante qui a fait rêver toute une génération.
7: Tu vas où, là? Laisse-moi te cacher.
8: Mais arrête de me prendre pour une conne, Sam. Tu vas pas, tu viens de ton père. Ta femme, ton fils, c'est terminé. Mais t'entends,
7: non.
8: Terminé.
7: Non.
9: Ça te dirait une noce dans le port de Gênes?
8: Où tu veux, je m'en fous.
1: Diffusée pendant plus de 10 ans, elle a installé l'image d'un été éternel entre plages mythiques et ambiance chic et décontractée de la Riviera, Sous le soleil, à retrouver encore et encore sur TF1.
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0: Merci Mathilde Ferrière pour cet épisode de Play Replay, à retrouver sur notre site radiovinciautoroute.com et sur l'application Radio Vinci Autoroute qui est disponible sur iOS et Android. L'infotrafic dans quelques instants, juste après The Sims avec Mr. Know It All. Dès maintenant sur Radio Vinci Autoroute, il est 2h passées de 55 minutes.

0: Jack et Carla à l'instant, la recette sur Radio Vendée sur autoroute pour le week-end dans quelques instants. Bien l'infotrafic avec la météo et aussi l'infotrafic. Et les 3h.
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2: Bonjour à toutes et à tous. Emmanuel Macron se rend à Fontainebleau ce matin pour rencontrer les élus et l'ensemble des acteurs engagés sur le terrain pour lutter contre l'incendie qui ravage le massif depuis lundi. 950 pompiers sont toujours à pied d'œuvre pour éteindre le feu qui est désormais fixé après avoir détruit plus de 2000 hectares. Depuis le début de l'année en France, plus de 32 000 hectares ont déjà brûlé, soit plus que durant toute la saison 2025. La baisse de rendement des cultures de blé pourrait atteindre 10 à 20% dans certaines régions, particulièrement le centre de la France à cause de la sécheresse et de la canicule. C'est ce qu'annonçait hier le ministère de l'Agriculture concernant les élevages. Il y aurait des milliers de tonnes de carcasses d'animaux décédés en raison des fortes chaleurs. C'est un vote historique. Le Parlement a définitivement adopté hier soir la proposition de loi visant à créer un droit à l'aide à mourir. À l'Assemblée nationale, sur 561 votants, 291 députés se sont prononcés pour ce texte. 241 ont voté contre et 29 se sont abstenus. Jérôme Barella, mis en examen pour le meurtre et le viol de la petite Liana. Le parquet d'Agen l'a annoncé hier soir. Le principal suspect dans cette terrible affaire était jusque-là poursuivi pour enlèvement et séquestration. Il a aussi été interrogé et écroué pour une histoire de viol commis sur une autre petite fille. Et Jérôme Barella a fait valoir son droit au silence. On passe au sport tout de suite.
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2: Et c'est l'Argentine qui défendra son titre dimanche en finale du Mondial contre l'Espagne. La Biceleste a battu les Three Lions 2-1 alors que les Anglais avaient pourtant ouvert le score. L'Angleterre qui affrontera donc la France samedi soir pour la 3e place. Et puis la suite du Tour de France. Ce jeudi, la 12e étape ce sera avec un départ sur le circuit de Nevers-Magny-Cours et une arrivée à Chalon-sur-Saône. Hier, la 11e étape entre Vichy et Nevers a été la plus rapide dans l'histoire du Tour de France avec une moyenne de 50 km/h pour les coureurs cyclistes. C'est le Norvégien Søren Varenskjold qui a reporté le sprint final à 9h. 3h02, c'est la fin de ce flash. Retour de l'actualité à 4h. Pour l'instant, c'est l'infotrafic juste après la météo.
0: Pour aujourd'hui, côté température actuellement, 22 degrés à Lyon et Valence, 25 degrés à Avignon et Montpellier. Dans la matinée, un ciel bleu avec du soleil, 24 degrés à Nice, 23 degrés à Toulon, 26 degrés à Marseille. Et pour cet après-midi, les maximales, 31 degrés à Perpignan, 35 degrés à Draguignan. Météo France a placé 69 départements en vigilance orange canicule dans tout le sud-est. Vous pouvez dès maintenant retrouver la carte de ces vigilances sur notre site internet radio-vinci-autoroute.com. 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Pour ce jeudi, l'Aude, l'Hérault, le Gard, le Vaucluse et le Var sont placés en risque élevé feux de forêt.
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0: L'infotrafic à 3h03 du matin sur Radio Vinci Autoroute pour évoquer avec vous vos conditions de circulation, vous qui êtes dans la région de Vienne sur l'autoroute A7 Nord en direction de Lyon-Centre. Vous ne pouvez plus rentrer par la sortie numéro 11, la sortie Vienne Sud, car il y a eu un accident, un véhicule arrêté il y a quelques heures. Ce véhicule arrêté est un camion, donc vous ne pouvez plus rentrer par la sortie numéro 11, mais par contre vous pouvez rentrer sur l'autoroute A7 Nord à l'entrée numéro 10 Condrieu. Sur la 54 dans la région de Nîmes, entre Nîmes et Arles, en direction de Salon de Provence, au kilomètre 14, 5 km après la sortie de Garon, un véhicule est en panne. Ça vous concerne, ce véhicule est dans le refuge, c'est un camion. La bande d'arrêt d'urgence peut être perturbée pour vous dans le secteur, donc faites attention, prudence et levez le pied. Sur l'autoroute A9 en direction de Lyon, kilomètre 255 dans la sortie 42 Perpignan Sud, un obstacle a été aperçu sur les voies de circulation dans la région de Perpignan. Sur la voie la plus à droite, c'est un cône de chantier qui vous concerne. Sur la voie qui est la plus à droite, ça pourrait vous gêner dans le secteur. sur la 9 toujours avec un véhicule en panne au kilomètre 127 en direction de Lyon. C'est 22 km après la sortie 34 Agde dans la région de Montpellier. Ce véhicule en panne, eh bien, vous concerne car c'est un camion qui a neutralisé la voie la plus à droite et la bande d'arrêt d'urgence. Et pour terminer, sur l'autoroute A9, un accident a eu lieu il y a quelques instants en direction de Lyon, kilomètre 24, c'est 6 km après la sortie 23 Roumoulin. Ça vous concerne, le dépanneur est sur place et l'homme en jaune également, c'est Mathéo. C'est ce véhicule qui est sur la bande d'arrêt d'urgence. On continue avec vos conditions de circulation, mais cette fois-ci avec des zones de travaux à évoquer à Lyon au plus tard jusqu'à 5h du matin. La bifurcation qui permet de passer de l'autoroute A46 direction Paris à l'A43 direction Lyon est fermée pour effectuer des travaux au-delà du réseau Vinci Autoroute. Vous pouvez poursuivre sur la route nationale 346 et faire demi-tour à Mi-Plaine numéro 10 pour prendre l'autoroute en direction de Marseille et Lyon. La bifurcation avec l'A43 reste ouverte dans ce sens. Dans le Var, au plus tard jusqu'à 5h du matin, la sortie Lavalette Nord numéro 5 de l'autoroute A57 est fermée dans les deux sens de circulation. Pour effectuer des travaux de fauchage, vous pouvez sortir à Lavalette Centre numéro 3 ou passer par l'A570. Notez aussi la fermeture de l'aire de service de la Bigue. Sur l'A51, jusqu'à 5h du matin, fermeture successive des entrées et sorties Venelle numéro 13 et Aix-les Platanes numéro 12 dans les deux sens. Et pour terminer, sur l'A51, le tunnel de Monaco est fermé dans le sens Monaco-Nice, plus la sortie à la gare numéro 57 qui est fermée jusqu'à 5h du matin.
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RZA avec Jetlag à l'instant sur Radio 20 sur Autoroute pour parler de vos conditions de circulation dans quelques instants. Je peux vous dire que tout se passe bien pour vous dans le carreau sud-est du pays. Mais bon, ça, j'y reviens dans quelques instants. Juste après Lightback, voici Sunshine Reggae sur le 107.7.

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1: 3 heures passées de 16 minutes sur Radio Vinci Autoroute pour parler de vos conditions de circulation partout dans le quart sud-est du pays. Je peux vous le dire que tout se passe bien pour vous dans le quart sud-est. C'est la bonne nouvelle de ce soir, mais j'ai quand même deux informations à vous donner. Vous qui roulez par exemple sur l'A9 dans la région de Perpignan en direction de Lyon, kilomètre 255 à la sortie de Perpignan Sud, numéro 42. Des obstacles auraient été aperçus sur la voie de droite qui pourraient peut-être vous gêner. C'est des cônes de signalisation. Faites attention à vous si vous êtes sur le secteur. Toujours sur l'A9, mais cette fois-ci au kilomètre 127 dans la région de Montpellier en direction de Lyon. C'est 22 km après la sortie 34 Agde. Un véhicule est en panne sur la voie la plus à droite qui est neutralisée et aussi la bande d'arrêt d'urgence. Les forces de l'ordre sont sur place. C'est un camion qui pourrait également vous gêner sur le secteur. Laurent Lomangeon est sur place. D'autres informations aussi à vous donner, mais cette fois-ci c'est des travaux, car il y a pas mal de travaux ce soir pour vous qui roulez dans le quart sud-est du pays. À Lyon, au plus tard jusqu'à 5h du matin, la bifurcation qui permet de passer de l'autoroute A46 direction Paris à l'A43 direction Lyon est fermée pour effectuer des travaux au-delà du réseau Vinci Autoroute. Vous pouvez poursuivre sur la route nationale 346 et faire demi-tour à mi-plaine numéro 10 pour reprendre l'autoroute en direction de Marseille et Lyon. La bifurcation avec l'A43 reste ouverte dans ce sens. Dans le Var, au plus tard jusqu'à 5h du matin aussi, la sortie Lavalette Nord numéro 5 de l'autoroute A57 est fermée dans les deux sens de circulation. Vous pouvez sortir à Lavalette Centre numéro 3 ou passer par la 570. Notez aussi la fermeture de l'aire de service de la Bigue. À 51 jusqu'à 5h du matin, fermeture successive des entrées et sorties venait le numéro 13 et Aix les Platanes numéro 12 dans les deux sens. Et pour terminer, sur la 500 jusqu'à 5h du matin, le tunnel de Monaco est fermé dans le sens Monaco-Nice, plus la sortie Laguet numéro 57 qui est fermée également. Et si une voiture pouvait vous emmener en 1955 dans un instant? Retour vers le futur avec Marty McFly et Doc Brown dans votre rendez-vous estival voiture mythique sur Radio Vinci Autoroute.

0: Emma Domas à l'instant sur Radio Vinci Autoroute. Comme promis, embarquement immédiat pour un voyage spatio-temporel dans votre rendez-vous estival consacré aux voitures mythiques. Loïc Alsac nous fait monter à bord d'une voiture qui a électrisé le cinéma des années 80.
1: Quelle voiture a réussi l'exploit de devenir à la fois une icône de cinéma tout en étant un véritable flop commercial? Vous l'avez deviné, il s'agit de la DeLorean DMC-12 de la saga Retour vers le futur.
2: Nom de Zeus !
1: Ce coupé est équipé d'un V6 de 130 chevaux. Il est né de l'imagination de John Zachary DeLorean. En 2 ans de commercialisation, au début des années 80, le bolide n'est produit qu'à 9000 exemplaires. Jugé peu fiable et trop cher à fabriquer, mais doté d'un sacré style, avec ses 2 porte-papillons, ses formes anguleuses et sa carrosserie en acier inoxydable.
3: Tu vas assister à ma toute nouvelle expérience, la plus importante de ma vie, le couronnement de toute ma carrière.
4: Oh bah, on dirait une DeLorean, non ? Qu'est-ce que vous lui avez fait ?
3: Toutes les questions recevront une réponse. Film, d'accord. Et on commence.
1: Une véritable gueule de cinéma, en somme, parfaite pour le réalisateur Robert Zemeckis et le producteur Bob Gale, qui s'en empare pour en faire LA machine à voyager dans le temps de la saga. Pendant les 3 films, cet ovni mécanique connaîtra de nombreuses modifications au gré des aventures de Doc Brown et Marty McFly.
5: Hey Doc, reculez, la route est trop courte pour atteindre 88 miles à l'heure.
6: La route ? Là où l'on va, on n'a pas besoin de route.
1: À la fin du 3e opus, la DeLorean sera détruite par un train, mais pas de quoi faire oublier cette voiture mythique du cinéma hollywoodien des années 80.
0: 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L'infotrafic dans quelques instants, juste après Maeva avec Supernova sur le 107.7.

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1: Il est 3h passées de 31 minutes sur Radio Vinci Autoroute pour parler de vos conditions de circulation. Vous qui roulez bien sur l'A9 en direction de Lyon au kilomètre 127 dans la région de Montpellier, un véhicule est en panne et ça vous concerne, ces 22 km après la sortie 34 Agde. Ce véhicule a neutralisé la voie la plus à droite et la bande d'arrêt d'urgence. Les forces de l'ordre sont sur place et c'est un camion qui vous gêne au kilomètre 127. Restez prudents sur le secteur. J'ai d'autres informations aussi à vous donner sur Radio Vinci Autoroute, mais c'est des travaux pour vous à Lyon au plus tard jusqu'à 5h du matin. La bifurcation qui permet de passer de l'autoroute A46 direction Paris à l'A43 direction Lyon est fermée. Vous pouvez poursuivre sur la route nationale 346 et faire demi-tour à Mi-Plaine numéro 10 pour reprendre l'autoroute en direction de Marseille et Lyon. La bifurcation avec l'A43 reste ouverte dans ce sens. Dans le Var au plus tard jusqu'à 5h du matin, la sortie La Valette Nord numéro 5 de l'autoroute A57 est fermée dans les deux sens de circulation pour effectuer des travaux de fauchage. Vous pouvez sortir à La Valette Centre numéro 3 ou passer par l'A570. Notez aussi la fermeture de l'aire de service de la Bigue. Sur l'A51, jusqu'à 5h du matin, fermeture successive des entrées et sorties Venelle numéro 13 et Aix-les Platanes numéro 12 dans les deux sens. Et sur la 500 jusqu'à 5h du matin, le tunnel de Monaco fermé dans le sens Monaco-Nice plus la sortie à Laguet numéro 57 fermée.
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Portrait à Audi Pizur Love à l'instant sur Radio Vinci Autoroute. Les infos dans quelques instants avec le flash info trafic. Tout se passe bien pour vous dans le quart sud-est du pays. Je peux vous le dire. Dans quelques instants, le flash info trafic. Juste avant, voici Lady Gaga avec The Dead Dance sur Radio Vinci Autoroute.

0: La femme à l'instant avec Sur la planche sur Radio Vinci Autoroute, et dans quelques instants absolument live avec Jennifer au cœur de sa deuxième tournée en 2005, la première gagnante de la Star Academy, confirmée déjà qu'elle était bien plus qu'un simple phénomène passager, à suivre juste après vos conditions de circulation.
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0: 3h passées de 45 minutes sur Radio Vinci Autoroute pour évoquer vos conditions de circulation, qui est plutôt calme pour l'instant dans le carreau sud-est du pays. Je peux d'ailleurs vous donner une information qui vous concerne sur l'A9 en direction de Lyon, au kilomètre 127. C'est dans la région de Montpellier, 22 km après la sortie 34 Agde. Un véhicule est en panne et ça vous concerne sur la voie la plus à droite qui est neutralisée et la bande d'arrêt d'urgence. Le dépanneur est sur place et l'homme en jaune aussi, c'est Laurent qui sur place. J'ai des travaux aussi à énoncer avec vous, par exemple à Lyon, au plus tard jusqu'à 5h du matin, la bifurcation qui permet de passer de l'autoroute A46 direction Paris à la 43 direction Lyon est fermée. Pour effectuer des travaux au-delà du réseau Vinci Autoroute, vous pouvez poursuivre sur la route nationale 346 et faire demi-tour à mi-pleine, numéro 10, pour reprendre l'autoroute en direction de Marseille et Lyon. La bifurcation avec la 43 reste ouverte dans ce sens. Dans le Var, au plus tard jusqu'à 5h du matin, la sortie Lavalette Nord numéro 5 de l'autoroute A57 est fermée dans les deux sens de circulation pour effectuer des travaux de fauchage. Vous pouvez sortir à Lavalette Centre numéro 3 ou passer par la 560. Notez également que la fermeture de l'aire de service de la Big est toujours en vigueur. Sur la 51, fermeture successive et sortie successive des entrées et sorties Venelle le numéro 13 et Aix les Platanes numéro 12 dans les deux sens. Et dans quelques instants, vos conditions de circulation avec une nouvelle heure qui démarre avec la météo et l'information, mais juste avant...
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0: Aujourd'hui, c'est Jennifer qui monte sur la scène d'Absolument Live. Retour sur son passage au Zénith de Paris il y a une vingtaine d'années avec Gilles Ravarino.
2: Nous voilà en 2005. On commence à ranger les lecteurs CD, mais pas trop loin quand même. Et Jennifer, elle, n'est plus vraiment la révélation. Elle est installée.
3: J'attends la...
2: 4 ans après la Star Academy, Jennifer repart sur les routes pour la tournée de son deuxième album, Le Passage. Et justement, cette tournée marque un passage. Jennifer est plus affirmée, toujours souriante, toujours proche du public, mais avec une assurance nouvelle, celle d'une artiste qui sait désormais où elle va. Sur scène, les tubes sont là, ces chansons que l'on fredonne encore aujourd'hui sans s'en rendre compte. La tournée de 2005, c'est aussi celle où Jennifer prend vraiment possession de l'espace. Elle bouge, elle danse, elle parle, elle raconte.
4: Merci du fond du cœur pour avoir mis le feu ce soir.
2: Le public n'est plus seulement venu voir la gagnante de la Starac, mais une chanteuse en pleine évolution.
4: Merci.
2: Depuis, il y a eu des albums, des évolutions, des chansons, mais une constante. Jennifer aime la scène, les moments absolument live, et franchement, nous aussi.

Jennifer avec Au Soleil dans Absolument Live pour vivre d'autres concerts emblématiques. 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On repart en musique en attendant le 4h du matin avec Dasha. Voici Austin sur Radio Vinci Autoroute.

LNCO à l'instant sur Radio Vinci Autoroute, 3h passées de 57 minutes et tout se passe pour le mieux pour vous dans le quart sud-est du pays. Mais bon, j'y reviendrai dans quelques instants avec l'infotrafic, la météo et l'information en général. Mais juste avant, voici vient de Pascal Obispo et Icar sur Radio Vinci Autoroute.

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2: Bonjour à toutes et à tous. Donald Trump annonce la libération d'une citoyenne américaine bloquée en Iran depuis 2024. Les États-Unis d'Amérique apprécient ce geste de bonne volonté de l'Iran, a écrit le président américain sur sa plateforme Truth Social hier. Dena Karari, une citoyenne américano-iranienne, n'était pas détenue mais empêchée de quitter l'Iran sous de fausses accusations de collaboration avec un État hostile et d'espionnage. L'Iran détient plusieurs ressortissants occidentaux et est accusé de s'en servir comme monnaie d'échange dans des négociations d'État à État. Et malgré cette bonne nouvelle, le conflit s'enlise. Il n'y a aucun signe d'accalmie entre l'Iran et les États-Unis après une semaine de frappes. Les deux parties réduisant en pièces le protocole d'accord en recommençant à bloquer le détroit d'Ormuz et les ports iraniens. Des sirènes de la défense aérienne ont d'ailleurs été entendues cette nuit à Téhéran. En France, les partisans de l'aide à mourir se réjouissent. Dans une séance empreinte de retenue, les députés à qui le gouvernement a donné le dernier mot après 3 jours rejet du Sénat ont autorisé pour la première fois l'assistance au suicide, voire l'euthanasie avec une série de conditions. Les opposants regardent désormais du côté du Conseil constitutionnel. À Fontainebleau, le combat contre le feu n'est pas encore terminé. 950 pompiers étaient toujours mobilisés hier soir, tandis que la procureure annonçait la mise en examen et le placement en détention provisoire d'un pompier volontaire. Le jeune homme de 18 ans est suspecté d'un départ de feu constaté lundi. Il avait d'abord avoué et pu avoir mis le feu à des brindilles avec un briquet et de l'essence avant de revenir sur ses aveux. 2000 hectares de ce massif classé réserve de biosphère par l'UNESCO sont déjà partis en fumée. Et puis la Coupe du Monde se termine dans 3 jours.
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2: On parle de foot évidemment, c'est fou de jouer 2 finales de Coupe du Monde d'affilée, a affirmé Lionel Messi hier soir. Son équipe a battu l'Angleterre en demi-finale après avoir été menée. La finale du Mondial se jouera donc entre l'Argentine détentrice du titre et l'Espagne tombeuse de la France. Pour la 3e place du podium, les Bleus affronteront les Three Lions samedi. 4h02, fin de ce flash, retour de l'actualité dans 1 heure. Pour l'instant, c'est l'infotrafic qui arrive après la météo.
0: Pour aujourd'hui, côté température actuellement, 22 degrés à Lyon et Valence, 25 degrés à Avignon et Montpellier. Dans la matinée, un ciel bleu avec du soleil, 24 degrés à Nice, 23 degrés à Toulon, 26 degrés à Marseille. Et pour cet après-midi, les maximales, 31 degrés à Perpignan, 35 degrés à Draguignan. Et Météo France a placé 69 départements en vigilance orange canicule. Dans tout le sud-est, vous pouvez dès maintenant retrouver la carte de ces vigilances sur notre site internet radiovinciautoroute.com. Enfin, je vous rappelle également que le 107.7 est partenaire de la grande campagne de prévention de feux de forêt lancée par le ministère de la Transition écologique. Pour ce jeudi, l'Aude, l'Hérault, le Gard, le Vaucluse et le Var sont placés en risque élevé feux de forêt.
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0: L'infotrafic, 4h passées de 3 minutes sur Radio Vinci Autoroute pour parler de vos conditions de circulation. Tout se passe pour le mieux et tout est bien pour vous dans le quart sud-est du pays. La seule information que je peux vous donner, c'est que si vous êtes en train de rouler sur l'A9 en direction d'Orange au kilomètre 127 dans la région de Montpellier, c'est 22 km après la sortie 34 Agde. Un véhicule est en panne sur la voie la plus à droite et la bande d'arrêt d'urgence qui est neutralisée tous les deux. Le dépanneur est sur place ainsi que l'homme en jaune. Est sur place. J'ai d'autres informations à vous donner et ça concerne des travaux sur la 46 à Lyon au plus tard jusqu'à 5h du matin. La bifurcation qui permet de passer de l'autoroute à 46 direction Paris à la 43 direction Lyon est fermée pour effectuer des travaux au-delà du réseau d'ancien autoroute. Vous pouvez poursuivre sur la route nationale 346 et faire demi-tour à mi-plane numéro 10 pour reprendre l'autoroute en direction de Marseille et Lyon. La bifurcation avec la 43 reste ouverte dans ce sens. Dans le Var, au plus tard jusqu'à 5h du matin, la sortie Lavalette Nord numéro 5 de l'autoroute A57 est fermée dans les deux sens de circulation. Pour effectuer des travaux de fauchage, vous pouvez sortir à Lavalette Centre numéro 23 ou passer par l'A570. Notez aussi la fermeture de l'aire de service de la Bigue. Et pour terminer sur l'A51 jusqu'à 5h du matin, fermeture successive des entrées et sorties Venelle numéro 13 et Aix-les Plata numéro 12 dans les deux sens.
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C'est d'aspirer l'instant sur Radio 20 sur autoroute pour évoquer vos conditions de circulation. Dans quelques instants, je peux le dire, tout se passe bien pour vous dans le quart sud-est du pays, mais je reviendrai dans quelques instants dans votre prochain Flash Info Trafic. Juste avant, on écoute Abba avec Money, Money, Money.

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1: 4 heures passées de 15 minutes sur Radio Vinci Autoroute pour évoquer vos conditions de circulation. Je peux le dire, tout se passe bien pour vous dans le quart au sud-est du pays. À noter quand même des informations pour vous qui roulez sur l'autoroute A7 dans la région d'Avignon, entre Avignon et Orange, en direction de Marseille, au kilomètre 187. C'est à 15 km après la sortie 22 Orange Sud. Des obstacles, c'est des morceaux de pneus, auraient été aperçus sur les voies de circulation. Ça pourrait vous gêner sur le secteur. Faites attention à vous qui êtes sur la route sur cette A7. Si vous êtes sur l'A9 en direction de Lyon, au kilomètre 127, un véhicule est en panne dans la région de Montpellier. Dans cette région, c'est 22 km après la sortie 34 Agde que ça vous concerne. Ce véhicule, c'est un poids lourd qui neutralise la voie la plus à droite et la bande d'arrêt d'urgence. Le patrouilleur est sur place, c'est Laurent Lomont-Jaune et le dépanneur également. J'ai d'autres informations aussi à vous donner. Si vous êtes en train de rouler sur la 46 à Lyon, plus tard jusqu'à 5h du matin, la bifurcation qui permet de passer de l'autoroute A46 direction Paris à la 43 direction Lyon est fermée pour effectuer des travaux au-delà du réseau Vinci Autoroute. Vous pouvez poursuivre sur la route nationale 346 et faire demi-tour à mi-plaine numéro 10 pour en prendre l'autoroute en direction de Marseille et Lyon. La bifurcation avec la 43 reste ouverte dans ce sens. Et sur la 51, fermeture successive des entrées et sorties Venelle numéro 13 et Aix-les-Plata numéro 12 dans les deux sens jusqu'à 5h du matin. Dans un instant, tout soit parc, l'un de vos rendez-vous de l'été sur Radio Vinci Autoroute. Chaque semaine, nous vous faisons découvrir un parc à thème. Et aujourd'hui, à direction l'Auvergne, près de Clermont-Ferrand, pour visiter Vulcania, un parc de culture scientifique qui nous amène au cœur des volcans. Visite guidée juste après Eagle Eye Cherry sur le 107.7. 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

0: Hegel, Aïchéri à l'instant sur Radio Vinci Autoroute pour parler de vos conditions de circulation. C'est juste après Tous au Parc.
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0: Et tout de suite, direction à Clermont-Ferrand dans le Puy-de-Dôme pour notre série consacrée au parc à thème. Nous allons visiter Vulcania au cœur de la chaîne des Puys. Le reportage d'Hélène Daly.
2: À la fois immersif et ludique, Vulcania est un parc d'exploration qui permet d'en savoir plus sur le fonctionnement des volcans et de notre planète. Sophie Rognon est la directrice de Vulcania.
3: Un volcan, c'est la traduction de ce qui se passe sous nos pieds à grande profondeur, avec les volcans effusifs, ceux dont on voit la lave qui s'écoule le long des parois, et puis ceux qui au contraire sont très explosifs, avec ce qu'on appelle des bombes. Donc on va apprendre comment ça se passe, la tectonique des plaques.
4: Les plaques tectoniques, c'est des morceaux de l'enveloppe de la Terre et elles bougent et on dit que le volcan y rentre en éruption.
5: Ils prennent la température des volcans un peu tous les jours comme un patient, comme les médecins.
3: Alors on apprend en s'amusant. Les phénomènes naturels extrêmes, les séismes, les ouragans, les tempêtes, les tsunamis et également la Terre dans l'espace.
2: Parmi les différentes animations, partez à la découverte des séismes et embarquez à bord d'une Amazu, une sorte de grand 8.
3: Qui simule donc un séisme et qui nous permet de pouvoir aller éprouver de belles sensations.
6: En fait, on apprend qu'il y a beaucoup de séismes, par exemple au Japon.
7: Et donc, on a le sol qui bouge, on a du vent, de la chaleur et de la pluie.
2: Vulcania, c'est aussi un voyage au-dessus des volcans d'Auvergne à travers le regard d'un aigle royal.
3: Vous allez monter sur une plateforme qui vous amènera à faire le survol des volcans de la chaîne des Puys.
8: Le principe, c'est d'être à la place un peu de l'aigle et de redécouvrir les paysages d'Auvergne.
2: Vulcania, ce sont aussi des animations avec des scientifiques, des films sur écran géant et des voyages dans l'univers dans le plus grand planétarium de France avec son dôme immersif de 22 mètres de diamètre. Retrouvez toutes les infos sur le site vulcania.com.
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1: Il est 4h29 du matin et je parle de vos conditions de circulation partout dans le sud-est du pays. Tout se passe pour le mieux pour vous dans le quart sud-est. Une info à vous donner par contre sur l'autoroute A9. Vous qui roulez dans la région de Montpellier en direction de Lyon au kilomètre 127, c'est 22 km après la sortie 34 Hague. D'un véhicule est en panne. Ça vous concerne, c'est un poids lourd. La voie la plus à droite est neutralisée ainsi que la bande d'arrêt d'urgence. Le dépanneur est sur place et le patrouilleur Laurent est sur place également. Laissez-les travailler sereinement et tranquillement. On continue, mais cette fois-ci avec des zones de travaux à évoquer avec vous à Lyon, au plus tard jusqu'à 5h du matin. La bifurcation qui permet de passer de l'autoroute A46 direction Paris à l'A43 direction Lyon est fermée. Vous pouvez poursuivre sur le réseau national 346 et faire demi-tour à Mi-Plaine numéro 10 pour reprendre l'autoroute en direction de Marseille et Lyon. La bifurcation avec l'A43 reste ouverte dans ce sens. Dans le Var, au plus tard jusqu'à 5h du matin, la sortie Lavalette Nord numéro 4 de l'autoroute A57 est fermé dans les deux sens de circulation. Pour effectuer des travaux de fauchage, vous pouvez sortir à la Valette numéro 3 ou passer par la 570. Notez aussi la fermeture de l'aire de service de la Big.
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très bon courage. Mais bon, tout se passe bien pour vous dans le quart sud-est du pays. Aucune information à vous donner, si ce n'est que des travaux sont toujours en cours sur la 46 ou sur la 57, mais je vous en parle tout à l'heure. Amanda Bourneuf, dès maintenant, avec Oxygène sur Radio Vinci Autoroute, en attendant le flash info trafic.

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1: Avec 4 heures passées de 43 minutes sur Radio 20 sur autoroute pour parler de vos conditions de circulation. C'est très très calme ce soir dans le quart au sud-est du pays, mais c'est une très bonne nouvelle. À noter toujours deux zones de travaux qui pourraient vous impacter, bien évidemment à Lyon, au plus tard jusqu'à 5 heures du matin. La bifurcation qui permet de passer de l'autoroute A46 direction Paris à l'A43 direction Lyon est fermée. Vous pouvez poursuivre sur la route nationale 346 et faire demi-tour à mi-plaine numéro 10 pour reprendre l'autoroute en direction de Marseille et Lyon. La bifurcation avec l'A43 reste ouverte dans ce sens. Dans le Var, au plus tard jusqu'à 5h du matin, la sortie Lavalette Nord numéro 5 de l'autoroute A57 est fermée uniquement en direction de Nice. Vous pouvez sortir à Lavalette Centre numéro 3 ou passer par l'A570. Notez aussi la fermeture de l'aire de service de la Big. Péter une durite, roule ma poule, en tomber en rade, vous les utilisez sans y penser, mais savez-vous vraiment d'où viennent ces expressions de la route? Cet été, nous vous emmenons au cœur de l'une d'entre elles, coup de projecteur sur l'une d'entre elles, juste après Thomas Dutronc avec Jeune, je ne savais rien. 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

0: Thomas Dutronc, à l'instant, sur Radio Vinci Autoroute. Dans quelques instants, il est à 5h du matin, avec l'information générale, la météo et le flash infotrafic, juste avant vos expressions de la route.
1: En voiture, Simone,
2: mets la gomme,
3: roule ma poule,
4: pété une durite,
5: allez, en route, mauvaise coupe.
0: Sur la route des vacances, il y a les kilomètres et puis il y a toutes ces expressions qu'on utilise sans y penser. Tiens, vous avez déjà dit tomber en rade, vous? Louis Kelsac nous en parle.
6: Après une année de dur labeur, ça y est, vous êtes sur la route des vacances, vous fredonnez votre tube préféré diffusé à la radio quand soudain... Le moteur tousse, ralentit, la voiture s'immobilise sur le bas-côté. Le constat est sans appel, vous êtes tombé en rade.
7: Ah !
6: Cette expression trouve son origine dans le domaine maritime. Le mot rade désigne une zone abritée où les navires jettent l'ancre avant d'entrer dans un port. Lorsqu'un bateau rencontre un problème technique, il reste bloqué dans la rade. Peu à peu, l'expression s'est étendue à toutes les situations où un véhicule se retrouve immobilisé à la suite d'une panne ou d'un incident, comme une batterie à plat, une panne d'essence ou un moteur capricieux, et souvent au pire moment.
8: Qu'est-ce que je vais devenir, moi ?
9: Eh ben, un piéton, le plus
8: voir. Hein ? Mes vacances sont foutues, je partais pour l'Italie.
9: Mais écoutez, prenez l'avion, ça va plus.
6: Et quand cela arrive, après plusieurs heures dans les embouteillages, il n'est pas rare que certains finissent par péter une durite, mais ça, c'est une autre expression.
0: Merci Louis Kelsac pour ces expressions de la route à retrouver sur radiovinciautoroute.com. En attendant une nouvelle heure ensemble, voici Clan avec Café Colron.

In Excess à l'instant sur Radio Vinci Autoroute pour parler un petit peu de vos conditions de circulation. Le seul mot que je peux vous donner, c'est que tout se passe bien pour vous dans le quart sud-est du pays. On en reparle dans quelques instants avant de retrouver l'information générale, la météo et le flash infotrafic. Dès maintenant, voici M Pokora avec quand même sur Radio Vinci Autoroute.

0: Matt Pokora à l'instant avec quand même sur Radio Vinci Autoroute, le temps de retrouver l'information générale, la météo et dans quelques instants le flash info trafic pour démarrer une nouvelle heure. Et il est 5h du matin.
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2: Bonjour à toutes et à tous. C'est un vote historique. Après des années de débats, le Parlement a approuvé l'aide à mourir hier. Réforme sociétale majeure de la présidence Macron, la proposition de loi de l'ex-député Olivier Falorni a été entérinée par 291 voix pour, 241 contre. La France rejoint ainsi le cercle relativement restreint des nations ayant ouvert ce droit à l'assistance au suicide, voire à l'euthanasie, avec une série de conditions, de la Belgique aux Pays-Bas, en passant par la Suisse, le Canada ou l'Uruguay. Emmanuel Macron est attendu en Seine-et-Marne ce matin où l'incendie de la forêt de Fontainebleau n'est pas encore totalement éteint. Le combat contre le feu continuait hier avec 950 pompiers toujours mobilisés. Depuis dimanche, les flammes ont parcouru au total près de 2000 hectares de l'emblématique et fragile massif forestier situé au sud-est de Paris et classé réserve de biosphère par l'UNESCO. Du côté de l'enquête, un pompier volontaire de 18 ans a été écroué. Les incendies qui interviennent dans un contexte de canicule et de sécheresse exceptionnelle et très préoccupante sur l'ensemble de l'Hexagone. Une situation qui pourrait encore s'aggraver alors que 99 départements connaissent des restrictions d'eau, dont 43 sont au niveau de crise. C'est ce qu'a indiqué la ministre de la Transition écologique. Donald Trump a annoncé la libération d'une citoyenne américaine bloquée en Iran depuis 2024 cette nuit. Les États-Unis d'Amérique apprécient ce geste de bonne volonté de l'Iran, a écrit le président sur la plateforme Truth Social. Mais malgré cette libération, le conflit s'enlise. Il n'y a aucun signe d'accalmie entre l'Iran et les États-Unis après une semaine de frappe. Les deux parties réduisent en pièces le protocole d'accord en recommençant à bloquer le détroit d'Ormuz entre et les ports iraniens. Des sirènes de la défense aérienne ont d'ailleurs été entendues cette nuit à Téhéran. Et puis après la défaite des Bleus hier en demi-finale de la Coupe du Monde de football, l'affiche de la finale est désormais connue.
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2: Et c'est l'Argentine qui va tenter de défendre son titre glané en 2022. Mené 1-0, Lionel Messi et ses coéquipiers ont fini par renverser l'Angleterre de buts à 1. Ils rejoignent l'Espagne, tombeuse de la France la veille. La France qui aura donc rendez-vous avec l'Angleterre samedi à Miami pour la troisième place. 5h02, fin de ce flash, retour de l'actualité dans une heure. Pour l'instant, c'est l'infotrafic après la météo.
0: Pour aujourd'hui, côté température, actuellement 22 degrés à Lyon et Valence, 25 degrés à Avignon et Montpellier, et dans la matinée, un ciel bleu avec du soleil, compté 24 degrés à Nice, 23 degrés à Toulon, 26 degrés à Marseille. Et pour cet après-midi, les maximales, 31 degrés à Perpignan, 35 degrés à Draguignan. Météo France a placé 69 départements en vigilance orange canicule, dont tout le sud-ouest. Vous pouvez dès maintenant retrouver la carte de ces vigilances sur notre site internet Radio Vinci Autoroute. Enfin, je vous rappelle également que le 107.7 est partenaire de la grande campagne de prévention de feux de forêt lancée par le ministère de la Transition écologique. Pour ce jeudi, l'Aude, l'Hérault, le Gard, le Vaucluse et le Var sont placés en risque élevé feux de forêt.
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0: 5h passées de 3 minutes sur Radio Vinci Autoroute pour parler de vos conditions de circulation. Tout se passe pour le mieux pour vous à cette heure-ci. J'ai qu'une information à vous donner. Si vous êtes sur l'A89 en train de rouler direction Lyon dans la région lyonnaise aux alentours au kilomètre 504. 30, c'est 4 km après la sortie 38, Tours, Salavigny, Lentilly. Vous avez un obstacle sur la voie la plus à gauche qui pourrait vous gêner dans ce secteur. Autre dernière information, vous passez, si vous êtes toujours dans la région lyonnaise, la bifurcation qui permet de passer de l'autoroute A46 direction Paris à la 43 direction Lyon est fermée pour effectuer des travaux au-delà du réseau Vinci Autoroute. Vous pouvez poursuivre sur la route nationale 346 et faire demi-tour à mi-plaine numéro 10 pour prendre l'autoroute en direction de Marseille et Lyon. La bifurcation avec la 43 reste ouverte dans ce sens.
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Thierry à l'instant sur Radio Vinci Autoroute pour parler de vos conditions de circulation à 5h, passé de 11 minutes dans le quart sud-ouest du pays sur les autoroutes Vinci Autoroute. Eh bien, tout se passe pour le mieux pour vous dans le quart sud-est du pays. Si j'ai la moindre information, je n'hésite surtout pas à vous la transmettre. Le flash infotrafic dans quelques instants, juste après The Connells sur le 107.7.

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1: À 5h, passé de 16 minutes sur Radio Vinci Autoroute pour parler de vos conditions de circulation. Tout se passe pour le mieux si vous êtes en train de rouler sur les autoroutes du sud de la France et que vous êtes en train de partir pour aller travailler. Je vous souhaite bon courage, bon réveil. Si vous êtes toujours pas sur la route, hein, bien sûr, mais je vous donne quand même l'info que j'ai reçue il y a quelques instants. Vous qui roulez sur l'autoroute A50 en direction de Toulon, dans la région de Toulon, un véhicule est arrêté dans le tunnel de Toulon Nord. Ça vous concerne sur la voie la plus à droite, c'est un fourgon au kilomètre 70, 2 km après à la sortie 16, Toulon-le-Port. La deuxième information à vous donner, c'est toujours des travaux, car à Lyon, la bifurcation qui permet de passer de l'autoroute A46 direction Paris à l'A43 direction Lyon est fermée pour effectuer des travaux au-delà du réseau Vinci Autoroute. Vous pouvez poursuivre sur la route nationale 346 et faire demi-tour à biplane numéro 10 pour reprendre l'autoroute en direction de Marseille et de Lyon. La bifurcation avec l'A43 reste ouverte dans ce sens. Si je n'ai pas parlé de vous, c'est que tout se passe bien dans votre secteur. Dans un instant, la sélection cinéma de première, le magazine partenaire du 107.7. Tout au long de l'été, Thierry Chaise vous accompagne et vous conseille la sortie incontournable de la semaine, mais aussi un film à voir ou à revoir en famille. Au programme aujourd'hui, l'une des sorties les plus attendues de l'été et un film bouleversant qui a marqué plusieurs générations de spectateurs. Le détail juste après Shakira et Rihanna sur le 107.7.

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1: Et Shakira et Rihanna à l'instant sur Radio 20 sur Autoroute. Dans quelques instants, l'info trafic. Mais juste avant, voici la chronique estivale de Thierry Chaise. C'est l'heure de C'est à voir, votre rendez-vous cinéma, Yvan Mouton, et avec Thierry Chaise, rédacteur en chef de Première, voici tout de suite son coup de cœur de la semaine.
2: Et on commence par le film probablement le plus ambitieux de l'été. Il a coûté, tenez-vous bien, 250 millions de dollars, une pluie de stars, et il prétend raconter l'Odyssée. C'est d'ailleurs son titre, l'Odyssée de Christopher Nolan, Thierry.
3: Ouais, c'est un film évidemment ultra ambitieux, mais par le plus ambitieux des cinéastes. Là, ce qui est assez formidable avec ce récit, puisque l'Odyssée, ça pourrait faire un film de 15h30. C'est un film de 2h50 où on ne s'ennuie pas, où il réussit à mêler le spectaculaire. Il s'agit de le cheval de Troie, par exemple. Enfin, il y a vraiment des scènes qu'on connaît, même si on n'a pas lu de A à Z, il y a des scènes qu'on connaît. Et puis l'intime, les face-à-face, le tout avec un casting absolument dément.
4: Mon père retrouvera sa maison pour accomplir sa vengeance la plus terrible.
3: Ce cinéaste est vraiment l'homme de tous les défis, y compris dans la manière de conduire cette intrigue, de jouer avec les flashbacks et son inverse, les flash-forward, d'avancer, de reculer dans l'intrigue. Moi, il y a quelque chose d'un geste, d'une fluidité totale. Donc voilà, il va faire chaud cet été. Ces 2h53 là, vous serez content de les passer dans la salle, pas juste parce qu'il s'est prêt,
2: mais climatisé.
3: Vous verrez un très grand film, la preuve qu'Hollywood peut toujours faire des grands films. Voilà.
2: Deuxième choix, comme tout au long de cet été, un film à voir ou à revoir en famille pendant les vacances. Et là, vous avez choisi le fameux Cercle des poètes disparus 1989, réalisé par l'Australien Peter Weir, Thierry.
3: Avec le fameux capitaine, mon capitaine.
5: Oh capitaine, mon capitaine.
6: Asseyez-vous, monsieur Anderson.
3: Qu'on dit en montant sur les tables, quand les élèves se rebellent contre le système établi dans cette école de 59 aux États-Unis, où tout est rude et dur, et où il y avait un prof, le professeur Keating, incarné par Robin Williams, qui apportait un peu de folie dans tout ça. Alors, le film n'a pas vieilli dans ces thématiques. Puis évidemment, voir ce film, c'est aussi revoir Robin Williams. Et on ne peut pas se lasser
2: plaisir
3: de voir Robin Williams partout, tout le temps.
2: Et réentendre cette tirade de Carpe Diem, profiter de l'instant présent, parce que la vie est courte. Le Cercle des poètes disparus sur toutes les bonnes plateformes. Et l'Odyssée, le film événement de Nolan, qui fait la couverture du très beau magazine Première. Donc à retrouver en salle et dans le magazine Première et sur première.fr.
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Radio à Vinci Autoroute, priorité à vos conditions de circulation. Vous qui roulez sur la 8 en direction de l'Italie au kilomètre 150 dans la région de Cannes. Au kilomètre 150, 5 km après la sortie 39 Les Adrets, un véhicule est en panne et pourrait vous gêner sur le secteur.

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1: 5h passées de 30 minutes sur Radio Vinci Autoroute pour parler de vos conditions de circulation. Vous qui roulez sur l'A7 en direction de Marseille dans la région de Vienne à la sortie 12 Chanin-Saint-Rambert-d'Albon, un véhicule est en panne et ça vous concerne, c'est un poids lourd qui peut vous gêner dans la sortie de Chanin-Saint-Rambert-d'Albon, la sortie 12. Vous qui êtes aussi sur l'A9 en train de rouler en direction de Lyon, au kilomètre 64 à la sortie 26 Galargues-Aigues-Mortes, 10 km après cette sortie en direction de Lyon, un véhicule est en panne et pourrait vous gêner sur le secteur. Sur l'autoroute A50 en direction de Toulon, dans la région de Toulon, kilomètre 70, 2 km après la sortie 16 Toulon-le-Port, un véhicule est arrêté sur la voie la plus à droite et pourrait vous gêner, c'est un fourgon. Et sur la 8, un autre véhicule arrêté en direction d'Aix et de Marseille, au kilomètre 150, 8 km après la sortie 40 Mont-de-Lieu, sur la 8, un véhicule est arrêté également sur la voie la plus à droite qui est neutralisée. Le patrouilleur est en route. Et une autre information à vous donner aussi dans la région de Lyon, la bifurcation qui permet de passer de l'autoroute A46 direction Paris à l'A43 direction Lyon est fermée pour effectuer des travaux au-delà du réseau Vinci Autoroute. Vous pouvez poursuivre sur la route nationale 346 et faire demi-tour à mi-plane numéro 10 pour reprendre l'autoroute en direction de Marseille et Lyon. La bifurcation avec l'A43 reste ouverte dans ce sens.
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Robbie Williams à l'instant sur Radio Vin sur autoroute pour passer la matinée ensemble jusqu'à 6h du matin. On va de retrouver un nouveau copilote. 5h passées de 39 minutes pour parler un peu de vos conditions de circulation. Tout se passe pour le mieux pour vous dans le quart sud-est. Je reviens dans quelques instants pour vous en parler pour le prochain Flash Info Trafic. En attendant, voici Joyce et Jonathan avec Comme d'hab.

0: Earth, Wind and Fire, September, l'instant sur Radio Vinci Autoroute. Vos conditions de circulation dans quelques instants.
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0: 5 heures passées de 47 minutes sur Radio Vinci Autoroute pour parler de vos conditions de circulation qui sont plutôt bonnes hein, pour ce début de journée dans le quart sud-est du pays. À noter toujours bien évidemment ces obstacles qui vous concernent sur l'autoroute A89 entre Lyon et Clermont-Ferrand en direction de Bordeaux. C'est 15 km après la sortie 34 Tarare-Centre. C'est des morceaux de pneus qui vous concernent sur la voie la plus à gauche. Faites attention si vous êtes sur le secteur de l'A89 au kilomètre 440. 98. Autre information aussi à vous donner sur l'A7 en direction de Marseille à la sortie Chanas en mer d'Albon. La sortie numéro 12 en véhicule est en panne, c'est en fourgon et ça pourrait vous gêner dans cette sortie. Faites attention également à vous qui êtes sur le secteur, le dépanneur ne devrait pas tarder. Avant-dernière information à vous donner sur l'A9 en direction de Lyon, c'est dans la région de Nîmes, au kilomètre 64, après la sortie 26, 10 km après la sortie 26, Galargue-Aigues-Mortes, un véhicule est en panne, ça vous concerne, le dépanneur est sur place. Sur l'autoroute A8 en direction de Marseille, ça vous concerne, le kilomètre 150, c'est 8 km après la sortie 40, Mont-de-Lieu, un véhicule est en panne également, le dépanneur arrive bientôt sur place, ça vous concerne, la voie la plus à droite est neutralisée pour laisser le dépanneur travailler sur place. Bruno, l'homme en jaune, est directement sur place. Dernière nouvelle à vous donner pour ce flash infotrafic avant de retrouver votre nouveau copilote. À Lyon, la bifurcation qui permet de passer de l'autoroute A46 direction de Paris à l'A43 direction Lyon est fermée pour effectuer des travaux au-delà du réseau Vinci Autoroute. Vous pouvez poursuivre sur la route nationale 346 et faire demi-tour à Mi-Plaine numéro 10 pour reprendre l'autoroute en direction de Marseille et Lyon. La bifurcation avec l'A43 reste ouverte dans ce sens. Tout au long de l'été sur le 107.7, nous vous proposons un voyage à travers les lieux mythiques où les Français ont dansé d'hier à aujourd'hui dans un instant. Troisième épisode de notre saga ce soir en danse, direction Saint-Tropez et les mythiques Caves du Roi. Rendez-vous incontournable de la Jet Set depuis les années 60. Rendez-vous juste après Arcadian avec Ton Combat sur Radio Vinci Autoroute.

0: circadiennes à l'instant sur Radio 20 sur autoroute pour donner un petit mot de vos conditions de circulation. Je viens de l'apprendre à l'instant, une information que je viens d'apprendre à l'instant sur Radio 20 sur autoroute sur la 7 en direction de Marseille au kilomètre 42. Un véhicule est arrêté, c'est 19 km après la sortie 12 Chanin-Saint-Rambert-d'Albon et ce véhicule pourrait vous gêner sur la voie la plus à droite. Voilà que cette information est donnée pour vous. On se retrouve dans quelques instants pour Ce soir on danse.
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0: Et oui, cet été sur le 107.7, nous vous racontons l'histoire des lieux mythiques où les Français ont dansé. Voici le troisième épisode de Ce soir on danse avec Francine Thomas, direction Saint-Tropez et les légendaires caves du roi.
2: Ce nouvel épisode de notre saga estivale nous emmène de nouveau à Saint-Tropez, dans les pas de celle qui a rendu le village célèbre dans le monde entier.
3: Sur la plage abandonnée.
2: Il s'agit bien sûr de Brigitte Bardot.
3: Coquillages et crustacés.
2: Devenue dans les années 60 une véritable légende, elle inspire bien des passions et parmi tous ceux qui sont littéralement amoureux d'elle, il y a Jean-Prosper Guépara, un milliardaire libanais propriétaire de deux hôtels à Beyrouth qui décide de faire construire avenue Paul Signac, un établissement hors norme dédié à son idole, dans l'espoir peut-être de l'y voir. Le Byblos, en référence à la cité antique qui aurait abrité les amours taurides d'Adonis et Aphrodite, est inauguré à partir du 27 mai 1967. Les festivités durent 3 jours. Tous les playboys du moment sont là pour admirer Brigitte Bardot, bien sûr, mais aussi Mireille Darc, Juliette Gréco ou encore François Sagan. Les invités se pressent autour de la magnifique piscine avant de descendre dans la boîte de nuit de l'établissement baptisé les Caves du Roi. Au fil des années, cette discothèque voit défiler les plus grandes stars du monde entier. Mick Jagger, venu passer au Byblos sa lune de miel avec la mannequin Bianca Perez, Eddie Barclay, qui est un habitué, Liza Minnelli, qui aurait improvisé un bœuf inattendu avec Charles Aznavour au piano, Michel Polnareff dans ses combinaisons psychédéliques, ou encore Grace Jones chevauchant une Harley Davidson. Les années passent et la notoriété des caves du roi demeure intacte. Et ce qui rend ce lieu mythique, c'est sa déco, toujours rénovée mais jamais dénaturée. Les palmiers en néon sont toujours là presque 60 ans plus tard. La moquette continue d'amortir les talons des clubbeurs. Au platine, depuis plusieurs décennies, on trouve également DJ Jackie. Et ce club est l'un des rares à ne pas avoir été touché par la crise qui a balayé de très nombreuses boîtes de nuit. 45 employés y accueillent tous les soirs de l'été 800 personnes jusqu'à 5h du matin.
0: Merci Francine Thomas pour ce reportage. Ce soir on danse, à retrouver sur notre site radio20autoroute.com. En attendant votre nouveau copilote, voici Marie Sarah avec Ken Felit sur le 107.7.
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1: Manon Lisa, un instant sur Radio 20 sur autoroute pour vous accompagner, un nouveau copilote pour vous et dans quelques instants l'information générale avec la moto, la météo et le flash infotrafic. Il est 6h.
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3: Bonjour à toutes et à tous. Donald Trump a annoncé cette nuit la libération d'une citoyenne américaine bloquée en Iran depuis 2024. Les États-Unis d'Amérique apprécient ce geste de bonne volonté de l'Iran, a écrit le président américain sur sa plateforme Truth Social. Dena Karari, une citoyenne américano-iranienne, n'était pas détenue, mais empêchée de quitter l'Iran sous de fausses accusations de collaboration avec un État hostile et d'espionnage. L'Iran détient plusieurs ressortissants occidentaux et est accusé de s'en servir comme monnaie d'échange dans des négociations d'État à État. Et puis malgré cette libération, le conflit s'enlise. Il n'y a aucun signe d'accalmie entre l'Iran et les États-Unis après une semaine de frappe. Les deux parties réduisent en pièces le protocole d'accord en recommençant à bloquer le détroit d'Ormuz et les ports iraniens. Les sirènes de défense aérienne ont d'ailleurs été entendues cette nuit à Téhéran. En France, les partisans de l'aide à mourir se réjouissent. Dans une séance empreinte de retenue, les députés à qui le gouvernement a donné le dernier mot après 3 rejets du Sénat ont autorisé pour la première fois l'assistance au suicide, voire l'euthanasie avec une série de conditions. Les opposants regardent désormais du côté du Conseil constitutionnel. À Fontainebleau, le combat contre le feu n'est pas encore terminé. 950 pompiers étaient toujours mobilisés hier soir, tandis que la procureure annonçait la mise en examen et le placement en détention provisoire d'un pompier volontaire. Le jeune homme de 18 ans est suspecté d'un départ de feu constaté lundi. Il avait d'abord avoué avoir mis le feu à des brindilles avec un briquet et de l'essence avant de revenir sur ses aveux. 2000 hectares de ce massif classé réserve de biosphère par l'UNESCO sont déjà partis en fumée. Et puis la Coupe du Monde se termine dans 3 jours. C'est fou de jouer 2 finales de Coupe du Monde d'affilée, a affirmé Lionel Messi hier soir. Son équipe a battu l'Angleterre en demi-finale après avoir été menée. La finale du Mondial se jouera donc entre l'Argentine, détentrice du titre, et l'Espagne, tombeuse de la France. Pour la 3e place du podium, rendez-vous samedi entre les Bleus et les Three Lions. Il est 6h02. Dans une heure, l'information vous sera présentée par Sébastien Ponchelet. Pour le moment, c'est le retour de l'infotrafic après la météo.
4: Le temps de ce jeudi 16 juillet, notez que la région Provence-Alpes-Côte d'Azur déjà aura très chaud, ainsi que l'ensemble de la France, quasiment hein, la totalité de la France en alerte orange à la canicule. C'est orange aussi sur toute la région Provence-Alpes-Côte d'Azur. Une seule exception toujours pour aujourd'hui, les Alpes-Maritimes qui sont placées en jaune, mais c'est une vigilance à ne pas sous-estimer. Il va encore faire très chaud aujourd'hui, pensez à bien vous hydrater. Notez aussi que le risque de feux de forêt reste à son maximum et qu'il ne faut évidemment rien jeter par la fenêtre de votre véhicule et surtout aucun mégot de cigarette. Dégradation donc du temps aujourd'hui en France avec des orages sur l'Hexagone pour la seconde partie de journée. En région Provence-Alpes-Côte d'Azur, des orages sont prévus en montagne. Ailleurs, ce sera plutôt un temps ensoleillé avec quelques nuages toutefois. Pour les températures, et il y aura du vent aussi, beaucoup de vent sur toute la région Provence-Alpes-Côte d'Azur. Les températures afficheront par exemple 31 degrés sous les orages à Barcelonnette cet après-midi, 31 aussi à Briançon, 34 avec de gros orages à Gap, 35 degrés avec un ciel très nuageux pour Forcalquier, 37 au Castellet avec le même type de temps, très nuageux aussi, et 38 degrés à Aix-en-Provence, 33 pour Marseille. Gros nuages aussi du côté de Toulon et de Saint-Tropez avec 33 degrés. C'est la même chose mais ce sera plus ensoleillé. Ciel voilé pour Cannes et Nice avec entre 32 degrés pour Nice et Cannes aujourd'hui.
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4: Il est 6h04 et ça se passe bien sur votre trajet, circulation des plus fluides. Uniquement un véhicule arrêté à vous rappeler, nous sommes là sur l'autoroute A8, direction Aix-Marseille, entre Mandelieu-Centre et les Adrets de l'Estérel. Une voiture sur la voie de droite, placez-vous sur les deux voies les plus à gauche quand vous serez sur les lieux. C'est 5 km avant les Adrets de l'Estérel, kilomètre 150. Rien d'autre à évoquer ensemble pour le moment. Alors il va y avoir beaucoup de vent aujourd'hui et également il va faire très chaud. chaud, hein, puisque l'ensemble de la région Provence-Alpes-Côte d'Azur est en vigilance orange à la canicule, à l'exception des Alpes-Maritimes qui est en jaune, mais il va quand même faire très chaud, multiplier les pauses.
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4: Je m'appelle Stéphanie Dionnet. Et je suis enchantée de faire le chemin à vos côtés ce jeudi matin. Bonne route, bonnes vacances si vous avez cette chance. Côté musique, Trinix arrive et tout de suite M People, et ça s'appelle Moving On Up. Excellent voyage avec nous et très bon.

0: À l'instant, Trinix sur Radio Vinci Autoroute. Retour à vos conditions de circulation avec ce véhicule arrêté. Ça se passe sur l'autoroute A8, direction Aix-Marseille, entre Mont-de-Lieu-Centre et les adrets de l'Estérel. Cette voiture, qui est en train d'ailleurs d'être dépannée, se situe sur la voie de droite et sur la bande d'arrêt d'urgence. Le patrouilleur est également sur place. Placez-vous sur la voie la plus à gauche dans ce secteur et laissez bien le corridor de sécurité. À suivre, Raphaël et ce titre, Terminal 2B, puis juste après, bien sûr, un nouveau point trafic.
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1: Raphaël, terminal 2B, on va se retrouver dans quelques instants pour reparler de vos conditions de circulation. C'est très calme, à tout de suite.
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1: Et on regarde comment ça évolue côté trafic. Ça se passe bien sur votre trajet. Il est 6h15, soyez les bienvenus. Circulation donc des plus fluides, mais je dois vous rappeler plusieurs informations. Tout d'abord, cet obstacle, information que je vous donnais d'ailleurs en géolocalisation pour vous qui roulez sur l'A51 direction Gap. Obstacle entre Cadarache et Manosque à mi-chemin, levez le pied kilomètre 64 et alentour. Vous circulez sur l'autoroute A8 direction Aix-Marseille. Ce véhicule arrive qui empiète sur la voie de droite entre Mandelieu-Centre et les adrets de l'Estérel, kilomètre 150. Placez-vous sur la voie de gauche quand vous arriverez sur place. Et puis un accident, mais signalé à l'instant sur la voie de gauche. Levez le pied sur l'autoroute A8, direction Aix-Marseille, entre Traits et la jonction des autoroutes A8 à 52. C'est vraiment aux portes de Traits. C'est dans le pays d'Aix. C'est à côté, hein, non loin de la sortie numéro 33. Et c'est au kilomètre 46 que cet accident est signalé sur la voie de gauche. Placez-vous sur les deux voies les plus à droite, vous qui circulez sur l'autoroute A8, direction Aix-Marseille, dans la région d'Aix-en-Provence. Vous avez passé Traits depuis 1 kilomètre. Placez-vous sur les deux voies les plus à droite, car sur la voie de gauche, il y aurait un véhicule accidenté ou plusieurs. Donc vraiment, restez vigilants dans ce secteur. Rien d'autre à évoquer ensemble pour l'instant, hormis bien sûr qu'il va faire très chaud aujourd'hui encore. Vigilance orange sur toute la région Provence-Alpes-Côte d'Azur à la canicule. C'est jaune pour les Alpes-Maritimes, mais il fera quand même chaud. Pensez à vous hydrater très régulièrement. Peter Gabriel arrive, mais tout de suite Mentissa et sa fameuse chanson d'amour.

Mentissa, je vous confirme cet accident sur les deux voies les plus à gauche dans le secteur de Traits avec un bouchon qui s'est formé forcément. Ça passe uniquement sur la voie de droite. Il y a plusieurs véhicules donc accidentés. Il y en a au moins deux sur le toit. Donc vraiment, restez attentifs. Passez-vous sur la voie la plus à droite dans ce secteur. Et sachez que vous allez arriver aux portes de Traits sur l'autoroute A8 direction Aix-en-Provence dans un bouchon auparavant. Donc ne vous laissez pas surprendre, ça va freiner devant vous. C'est 1 km après avoir passé Traits, la sortie 33. Et pour vous repérer, c'est le kilomètre 46. Donc une seule voie pour passer, la voie de droite dans ce secteur. On va y revenir bien sûr dans les prochaines minutes. Pour l'instant, Peter Gabriel comme promis.

Peter Gabriel à l'instant sur Radio Vinci Autoroute. Retour à vos conditions de circulation avec un accident qui implique au moins deux véhicules qui sont sur le flanc. Nous sommes là aux portes de Trets sur l'autoroute A8 direction Aix-Marseille. C'est dans le pays d'Aix. Deux voies de passage en moins, une seule pour passer de la voie de droite, un kilomètre après Trets. Un bouchon s'est formé, ça passe uniquement sur la voie de droite. Vous resterez attentifs car d'abord il faudra arriver au niveau du bouchon, puis ensuite vous placer sur la voie la plus à droite dans le bouchon pour passer à proximité de cet accident. La conséquence aussi de cet accident, c'est que dans l'autre sens, il y a des débris liés à cet accident. Donc levez le pied aussi dans l'autre sens pour vous qui arrivez depuis l'autoroute A8 et qui roulez vers l'Italie après la jonction des autoroutes A8 à 52 et 1 km, cette fois-ci avant Trets forcément. Et ça concerne la voie de gauche, hein, des obstacles donc dans ce secteur, des débris liés à cet accident. On aura l'occasion d'y revenir dans le prochain point trafic. C'est juste après R, Surfing on a Rocket.

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2: Un accident d'actualité, vous qui circulez aux portes d'Aix-en-Provence, pourtant il est très tôt, hein, 6h30. Et pour vous qui circulez aux portes de Trets, depuis l'autoroute A8, direction Aix-Marseille, il y a cet accident qui implique au moins deux véhicules, ils sont tous les deux sur le flanc, et cet accident occupe les deux voies les plus à gauche. Une voie pour passer pour vous, la voie la plus à droite, mais auparavant il faudra passer dans un bouchon forcément qui s'est formé, puisque au lieu de trois voies d'habitude pour passer, eh bien il n'y en a que deux, les deux voies les plus à gauche. Vous resterez attentif. D'abord, vous entrerez dans le bouchon, ensuite vous vous placerez sur la voie de droite, puisque c'est la seule praticable. Il y a beaucoup de personnes sur place, donc faites attention aussi aux piétons qui sont sur ou à côté donc des véhicules et sur la chaussée. Vous êtes impacté dans l'autre sens, car il y a des débris de cet accident sur la voie de gauche. Là, nous sommes juste avant Trets, direction Italie. Vous êtes impacté donc sur cette voie la plus à gauche. Il faudra vous placer sur les voies de droite quand vous arriverez dans ce secteur. Voilà pour cette information à prendre en compte dans le pays d'Aix. Hormis cela, je dois vous rappeler aussi un autre obstacle sur l'A51 direction Gap, entre Cadarache et Manosque. Levez le pied au kilomètre 64, c'est à mi-chemin. Rien d'autre à évoquer ensemble, c'est normal, hein, il est encore bientôt 6h30. Pour la météo, il va faire très chaud aujourd'hui. Il faut multiplier les pauses, surtout si vous partez pour un long trajet. Vous êtes peut-être en vacances, il va faire très chaud, donc vraiment, n'hésitez pas à boire beaucoup d'eau aussi. Vous hydrater très régulièrement est très important.
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2: Dans notre chronique Play Replay, on parlera de Sous le Soleil. Ce sera juste après Kungs Lipstick.

0: Une voiture sur le toit, une autre sur le flanc. Un accident s'est produit aux portes de Traits. Nous sommes là dans le Pays d'Aix, sur l'autoroute A8, direction Aix-Marseille, avec un bouchon en formation, bien sûr. Et dans le bouchon, il faudra vous placer sur la voie de droite. Vous aborderez ce secteur, bien sûr, avec beaucoup de précautions. Nous sommes là sur l'autoroute A8, direction Aix-Marseille, 1 kilomètre après avoir passé la sortie Traits numéro 33. Dans l'autre sens, vous êtes impacté également, car il y a des débris liés à cet accident sur la voie de gauche. Donc là, c'est pour vous qui arrivez d'Aix-Marseille, qui roulez vers l'Italie. Vous avez passé depuis plusieurs kilomètres la jonction des autoroutes A8 à 52 et vous n'êtes pas encore à Traits, direction Italie. Il faudra vous placer sur les voies de droite pour éviter ces obstacles qui se situent donc sur la voie de gauche suite à cet accident en cours. Je vous rappelle aussi un autre obstacle sur les voies de l'A51, cette fois-ci, l'axe Aix-en-Provence-Gap, en remontant vers Gap entre Cadarache et Manosque. Obstacle donc au kilomètre 64. Et puis, priorité à votre sécurité, si vous circulez actuellement dans la région de Brignoles, un sanglier a été aperçu près des voies de circulation entre Brignoles et Saint-Maximin. Il va falloir rester attentif, kilomètre 70 et alentour. Ce sanglier peut traverser les voies à tout moment. Comme promis, direction Saint-Tropez, Mathilde Ferrière nous emmène dans l'univers de Sous le Soleil, une série qui a fait de la Riviera une véritable carte postale d'été.
1: Sous le soleil, c'est l'histoire de trois amis, Laure, Jessica et Caroline, qui grandissent entre amitié, histoire d'amour et choix de vie dans l'un des lieux les plus emblématiques de la Côte d'Azur.
2: Il veut vraiment que je chante.
3: Mais attends, tu fonces, Jessica, bien sûr.
4: Mais il n'y a pas quelque chose qui te plairait?
3: Je sais pas, moi.
2: Ouais, un truc intéressant.
1: Bienvenue à Saint-Tropez, entre Port Saint-Illan, yacht à marée sous le soleil, terrasse animée et plage de sable fin.
5: C'est sans alcool, j'espère.
6: Des fruits, rien que des fruits blandis. C'est mon cocktail maison.
1: Entre coucher de soleil sur le port, soirée d'été et eau turquoise, la série transforme Saint-Tropez en véritable décor de vacances. Une carte postale vivante qui a fait rêver toute une génération.
7: Tu vas où, là? Laisse-moi t'écrire.
8: Mais arrête de me prendre pour une conne, Sam. Tu vas pas, tu viens de tout perdre. Ta femme, ton fils, c'est terminé. Mais t'entends,
7: non.
8: Terminé.
7: Non.
9: Ça te dirait une mine noce dans le port de Gênes?
8: Où tu veux, je m'en fous.
1: Diffusé pendant plus de 10 ans, elle a installé l'image d'un été éternel entre plages mythiques et ambiance chic et décontractée de la Riviera. Sous le soleil, à retrouver encore et encore sur TF1.

Priorité à votre sécurité avec trois nouvelles informations qui me parviennent. Si vous roulez sur l'autoroute A8 direction Italie, un véhicule est arrêté. Il empiète sur la voie de droite entre Monaco-Est et Menton. Vous placerez sur la voie de gauche. C'est la seule disponible dans ce secteur. Sur la 50 direction Toulon, entre Lacadière et Bandol, sur la voie de droite, il y a une palette perdue sur les voies. C'est un obstacle de taille. Levez le pied, placez-vous sur les deux voies les plus à gauche, entre Lacadière et Bandol, à mi-chemin, kilomètre 54. Je vous rappelle cette information à prendre en compte. Une palette perdue sur la voie de droite, depuis l'autoroute A50, direction Toulon. C'est entre Lacadière et Bandol. Avant d'arriver à la hauteur de Bandol, placez-vous sur les voies les plus à gauche. Et puis, cette autre information qui concerne la plateforme de péage d'Antibes, depuis l'autoroute A8, direction Italie. Au niveau de cette plateforme de péage, il y a une voiture en difficulté. J'en profite aussi pour vous rappeler cet accident. Une seule voie pour passer dans le secteur de Traits, la voie de droite. Les pompiers sont sur place. Des véhicules accidentés, au moins une voiture sur le toit. Et donc, beaucoup de monde qui s'affaire sur place. Placez-vous sur la voie de droite quand vous arriverez dans ce secteur de Traits, sur l'autoroute A8, direction Aix-Marseille, avec un bouchon à traverser dans ce secteur et des débris sur la voie de gauche quand vous arrivez dans l'autre sens. Vous serez impacté donc dans les deux sens de circulation car suite à cet accident, des débris jonchent la voie la plus à gauche depuis l'autoroute A8, cette fois-ci direction Italie. Placez-vous sur les voies les plus à droite quand vous arriverez sur ce secteur. Michel Tello chante Aïe, c'est où t'es pego, et juste après, un nouveau point trafic. À tout de suite. Non, ça...

0: C'est où t'es Pégou, Michel Tello à l'instant, 6h45. On va se retrouver dans une poignée de secondes pour reparler de cet accident qui s'est produit aux portes de Traits. Une seule voie pour passer un petit bouchon de 5 minutes à traverser. Vous passez uniquement sur la voie de droite direction Aix-Marseille dans le secteur de Traits. Je vous réexplique tout juste après ceci.
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0: Il n'est que 7h moins le quart et un accident d'actualité qui génère une difficulté, 5-10 minutes pour la traversée dans le secteur de Traits. Nous sommes là dans le Pays d'Aix et c'est là que je vous rejoins, vous qui circulez sur l'autoroute A8 direction Aix-Marseille. Donc, deux voies de passage en moins, deux véhicules au moins impliqués dans cet accident dont un est sur le toit. Beaucoup de monde sur place, les pompiers, les forces de l'ordre et une voie pour passer, la voie de droite. Auparavant, il faudra passer le bouchon, donc passer le secteur avec beaucoup de précautions et avant Traits placez-vous déjà sur la voie la plus à droite et vous serez donc retenu dans le bouchon lié à cet accident. Dans l'autre sens, il peut y avoir encore des débris sur la voie de gauche lié à cet accident, donc levez le pied aussi vous qui n'avez pas encore passé Traits direction Italie. Dans ce secteur non loin entre Brignoles et Saint-Maximin, il y a un sanglier errant, donc rester attentif dans les deux sens de circulation. Sur l'autoroute A50 direction Toulon, un obstacle à vous rappeler entre Lacadière et Bandol sur la bande d'arrêt d'urgence mais aussi la voie de droite. Et puis sur l'A51 direction Gap entre Cadarache et Manosque, un obstacle également. Voilà pour ces informations à prendre en compte. Sur l'autoroute A8 direction Italie, deux véhicules arrêtés, un à la plateforme de péage d'Antibes. Et ensuite, un autre près de Monaco. Il occupe la voie de droite avant Menton et après Monaco-Est. Donc, vous vous placerez sur l'unique voie de gauche. C'est la seule praticable dans ce secteur. Donc, là aussi, il faudra anticiper et lever le pied. Beaucoup, beaucoup d'informations pour ce jeudi matin. Il faut rester concentré sur votre conduite. N'hésitez pas à multiplier les pauses car il fait déjà très chaud. Alerte orange à la canicule sur toute la région Provence-Alpes-Côte d'Azur. Sauf dans les Alpes-Maritimes, alerte jaune, mais c'est à ne pas sous-estimer cette alerte jaune, il fera chaud aussi. Donc pensez vraiment à multiplier les pauses et emmener beaucoup d'eau avec vous dans votre véhicule, c'est important. Zucchero arrive, mais tout de suite, Zawi et Stéphane, Love Noir.

Retour à vos conditions de circulation avec un accident qui s'est produit sur les deux voies les plus à gauche avant d'arriver à la hauteur de Traits. Vous allez d'abord passer un bouchon et ensuite il faudra dans le bouchon vous placer sur la voie de droite. C'est un kilomètre après avoir passé Traits sur l'autoroute A8 direction Aix-Marseille que s'est produit cet accident. Beaucoup de monde sur place, les pompiers, les forces de l'ordre. Donc aborder le secteur avec énormément de précautions et passer à proximité de cet accident avec beaucoup de précautions. Je compte sur vous. Le bouchon se traverse en 5 minutes environ dans ce secteur et ça passe sur la voie de droite. On aura l'occasion d'y revenir dans le prochain point trafic. Pour l'instant, Diziz et Théodora, ce titre Mélodrama.

0: retour bref à vos conditions de circulation. Pourquoi ça coince aux portes de Traits? C'est suite à un accident, deux voies en moins pour passer les deux voies les plus à gauche. Après avoir passé Traits depuis l'autoroute A8, direction Aix-Marseille, il faudra vous placer dans le bouchon sur la voie de droite. C'est la seule praticable dans ce secteur, et passer le secteur avec beaucoup de précautions, bien sûr. 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
2: Bonjour, à la une ce matin, 15 départements viennent d'être placés en vigilance orange aux orages pour cet après-midi, de l'Indre au Haut-Rhin, en passant par une large partie du centre-est. Des orages qui devraient être accompagnés de pluies soutenues, de vents violents et localement de la grêle. Par ailleurs, l'Île-de-France, mais aussi plusieurs départements du sud-ouest et du quart sud-est, restent en vigilance orange canicule. Les députés ont adopté hier soir définitivement la loi sur l'aide à mourir. C'est un grand jour pour les Français, estime l'auteur de la loi, Olivier Falorni. Le président de la conférence des évêques de France estime en revanche que c'est une rupture grave dans l'histoire de notre pays. Le Conseil constitutionnel a été saisi par des opposants au texte, mais aussi en face par le Premier ministre. Emmanuel Macron se rend ce matin à Fontainebleau où les feux sont fixés, mais les pompiers font toujours face à des reprises de flammes. Le chef de l'État sera présent pour rencontrer et remercier l'ensemble des acteurs engagés sur le terrain. Du côté de l'enquête, un homme de 18 ans, pompier volontaire, a été placé en détention provisoire. Il avait d'abord avoué être à l'origine d'un des départs de feu. Il s'est finalement rétracté. La 6 est toujours coupée dans les deux sens. En Iran, les sirènes d'alerte de nouveau déclenchées tôt ce matin dans plusieurs régions, dont Téhéran. Plusieurs explosions ont été entendues dans le nord et l'ouest du pays. Le Koweït et Bahreïn, alliés des États-Unis, ont fait face à plusieurs tirs de missiles iraniens. Le sport et le football, Argentine-Espagne, ce sera donc l'affiche de la finale du Mondial 2026. Les Argentins ont battu hier l'Angleterre de 2-1. Les Anglais qui affronteront l'équipe de France pour la 3e place. Petite finale prévue samedi à 23h. Le cyclisme et le Tour de France, 12e étape aujourd'hui. 179 km à réaliser entre le circuit de Nevers-Manicourt et Chalon-sur-Saône. Il est 7h, passé de 2 minutes, c'est la fin de ce flash. L'infotrafic revient dans un instant, juste après votre météo.
0: Temps de ce jeudi 16 juillet, la région Provence-Alpes-Côte d'Azur toujours en orange pour canicule, à l'exception des Alpes-Maritimes placées en vigilance jaune, une vigilance à ne pas sous-estimer. Il faudra bien vous hydrater. Notez que le risque de feu de forêt est toujours à son maximum. Notez aussi que la qualité de l'air est mauvaise dans les Bouches-du-Rhône et le Var. Levez le pied. Dégradation du temps aujourd'hui en France avec des orages sur la France pour cet après-midi. Ce sera la même chose en région Provence-Alpes-Côte d'Azur. Orages prévus par Météo France en montagne pour cet après-midi. Le mercure affiche de 15 à 27 degrés ce matin. Cet après-midi, les températures sous les orages. Du côté de Puget-Théniers, il fera 36 degrés. Orages aussi prévus à Barcelonnette, 31 degrés. 31 aussi à Briançon. Des orages prévus à Gap, 34 degrés. Il y aura un temps très nuageux à Fort-Calquier avec 35 degrés prévus par Météo France, jusqu'à 38 pour Aix-en-Provence avec beaucoup de nuages. Nuages aussi du côté de Marseille, 33 degrés pour Marseille prévus aujourd'hui par Météo France. Des nuages et 32 degrés à Toulon, Saint-Tropez, Nice et Cannes avec beaucoup de vent. Je l'ai dit, donc vraiment restez vigilants.
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0: Un accident d'actualité sur le secteur de Traits dans le pays d'Aix et d'autres informations à vous donner. Vous qui circulez en ce moment sur l'autoroute A8, vous roulez en direction d'Aix-Marseille, vous avez passé Traits depuis un kilomètre, vous entrerez dans un bouchon qui se traverse en ce moment en 5-10 minutes et il faudra vous placer dans le bouchon sur la voie de droite. C'est la seule praticable dans ce secteur. Beaucoup de monde sur place, les pompiers, les forces de l'ordre. Deux véhicules impliqués dans cet accident et donc une seule voie pour passer, la voie de droite. Nous sommes là dans le Pays d'Aix. Dans l'autre sens, tout à l'heure, je vous indiquais des obstacles, débris liés à cet accident. Ils ont été récupérés par le patrouilleur, donc ça se passe bien. Vous restez concentrés sur votre conduite dans l'autre sens. Vous évitez l'effet curiosité, s'il vous plaît. Sur l'autoroute A8, direction Italie, aux portes d'Antibes, et cette plateforme de péage, une voiture arrêtée à la hauteur de cette barrière de péage. Et puis sur l'A51, dans l'entrée Pertuis, une voiture est tombée en panne, direction Aix-Marseille, anticipée là aussi. Voilà pour vos conditions de circulation. Je vous rappelle ce que je vous indiquais dans le bulletin météo. La France suffoque toujours avec beaucoup de vigilance orange encore à la canicule, moins qu'hier, c'est vrai. Il y aura aussi de gros orages sur la France et puis également en région Provence-Alpes-Côte d'Azur. Toujours cette alerte canicule orange sur toute la région, sauf dans les Alpes-Maritimes, qui ce département est en jaune.
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0: Retour bref à vos conditions de circulation. On va revenir dans le détail sur cet accident qui s'est produit sur le secteur de Traite dans le Pays d'Aix, sur l'autoroute A8 direction Aix-Marseille. Une difficulté de 5 minutes à traverser et dans le bouchon. Placez-vous sur la voie de droite après Traite. J'y reviens juste après ça.
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0: Un accident d'actualité dans le Pays d'Aix et d'autres informations à vous donner en ce jeudi matin. Il est 7h15. L'accident s'est produit 1 km après Traite sur l'autoroute A8 direction Aix-Marseille. Occupe les deux voies les plus à gauche. Il n'y a qu'une seule voie pour vous pour passer 5-10 minutes pour traverser le bouchon lié à cela. Vous l'imaginez bien. Et ça passe sur la voie de droite. Donc dans le bouchon, décalez-vous sur la voie la plus à droite. Le dépanneur est en train d'arriver sur place. Les pompiers sont présents en nombre. Les forces de l'ordre sont présentes également. Vous restez vigilant et surtout concentré sur votre axe autoroutier. Si vous circulez un petit peu avant cela, il y a un sanglier qui erre près des voies entre Brignoles et Saint-Maximin. Levez le pied, quel que soit votre sens de circulation. Je dois aussi vous rappeler ce véhicule en panne aux portes de la plateforme de péage d'Antibes depuis l'autoroute A8 direction Italie, ou encore cet autre véhicule en panne dans l'entrée Pertuis à l'autoroute A51 direction Aix-Marseille. Est-ce que ça roule bien actuellement près des grandes villes que vous abordez ? Il y a 10 bonnes minutes d'attente aux portes de Monaco par la sortie Monaco 56. Ailleurs, ça circule bien aux portes de Toulon, d'Antibes, de Nice, d'Aubagne, de Marseille ou encore d'Aix-en-Provence, traversée d'Aix fluide pour le moment. Il va faire encore très chaud avec l'ensemble de la région Provence-Alpes-Côte d'Azur en alerte orange à la canicule. Pour les Alpes-Maritimes, ce sera du jaune, mais il fera quand même chaud. Pensez à multiplier les pauses. On va parler aussi des prévisions trafic à l'occasion de ce troisième week-end déjà du mois de juillet. On y revient juste après Ahmed Mouissi et ce très joli titre

0: Ahmed Mouissi, regarde-moi, 7h22, retour à vos conditions de circulation avec cet accident qui implique deux véhicules qui se situent sur les deux voies les plus à gauche. Elles ne sont pas praticables dans le Pays d'Aix, aux portes de Traits, sur l'autoroute A8 direction Aix-Marseille. Vous n'utiliserez que la voie de droite, mais auparavant, il faudra passer un bouchon de 10 minutes qui s'est formé en amont de cet accident. Donc pour vous qui circulez au niveau de Traits, eh bien ça va commencer à ralentir, puis ensuite dans le bouchon, placez-vous sur la voie de droite, c'est la seule empruntable dans ce secteur. Je dois aussi vous rappeler un peu avant qu'il y a un sanglier errant entre Brignoles et Saint-Maximin. Restez vigilants dans les deux sens de circulation bien sûr à ce niveau.
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0: Et sans surprise, hein, ce troisième week-end du mois de juillet s'annonce à nouveau chargé, essentiellement dans le sens dit des départs. Alors pour demain vendredi, les perturbations vont concerner principalement le sud-est, où vous serez nombreux à prendre la direction de la Méditerranée. Le conseil, c'est de privilégier un départ en début ou en fin d'après-midi. Samedi 18 juillet, le drapeau sera rouge dans le sens des départs. Trafic chargé dès le matin et jusqu'en milieu d'après-midi, vous serez particulièrement nombreux sur l'axe Bordeaux-Lyon, l'A89 et sur l'A7. Forte affluence également sur l'A10 et l'A63 entre Paris-Bordeaux et l'Espagne. Sans oublier l'A9, direction Barcelone. Le conseil, privilégier un départ tôt le matin ou en fin d'après-midi. Dimanche 19 juillet, la circulation devrait être globalement calme, avec des bouchons possibles sur l'autoroute A7, l'autoroute A9, l'A61, direction la Méditerranée. Et avec la finale de la Coupe du Monde, vous serez nombreux à vouloir être rentrés à temps pour le coup d'envoi à 21h. Le conseil, c'est de prendre le volant le matin parce que cela s'annonce ensuite chargé dans le courant de l'après-midi.
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0: quelques instants, on va refaire un point complet concernant vos conditions de circulation. On va reparler bien sûr de cet accident qui s'est produit aux portes de Trets dans le Pays d'Aix avec un bouchon à traverser d'une dizaine de minutes. Je vous réexplique tout juste après ceci.
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0: On regarde comment ça évolue côté trafic avec cet accident à vous rappeler aux portes de Trets. Vous circulez actuellement sur l'autoroute A8 direction Aix-Marseille. Il n'y a qu'une seule voie pour passer un kilomètre après Trets suite à cet accident qui implique plusieurs véhicules. Beaucoup de monde sur place, toujours les pompiers en nombre dans ce secteur, les forces de l'ordre, bien sûr plusieurs patrouilleurs et deux voies de passage donc qui sont neutralisées. Il vous reste la voie de droite pour passer. Auparavant, il y aura un bouchon de 10 minutes à traverser avant d'arriver à la hauteur de Trets. L'accident s'étant produit un kilomètre après Trets. C'est le Pays d'Aix et c'est direction Aix, donc dans ce secteur. Hormis cela, il faut vous rappeler cette information qui vous concerne. Si vous roulez avant, entre Brignoles et Saint-Maximin, un sanglier a été aperçu qui erre près des voies, donc levez le pied quel que soit votre sens de circulation. Et puis un accident à noter sur une aire, peut-être y a-t-il de la gêne, une aire où vous pouvez eh bien faire le plein, c'est l'aire de Rousset. Elle est située entre Trets et la jonction des autoroutes A8 à 52. C'est sur l'autoroute A8 direction Aix-en-Provence que cet accident s'est produit sur cette aire. Donc si vous faites la pause à ce niveau, eh bien faites-le avec beaucoup de précautions car un accident m'est signalé sur cette aire. Voilà pour les informations à prendre en compte. Et puis bien sûr, il y a les bouchons du matin et notamment, hein, ça se concentre surtout entre Aix et Marseille. Vous qui descendez par Septem aux portes de Marseille, au nord de Marseille, plus 10 bonnes minutes pour passer le secteur. Et puis également aux portes de Monaco, pour vous qui empruntez la sortie Monaco 56, il y aura 15 à 20 minutes d'attente au niveau de Cap d'Aix. Et quand vous quittez le tunnel de Monaco ailleurs, c'est fluide. Côté météo, il va faire encore très chaud avec quasiment tous les départements de la région Provence-Alpes-Côte d'Azur en vigilance orange à la canicule. Uniquement les Alpes-Maritimes qui sont en jaune, mais il fera chaud quand même. Donc pensez à vous hydrater très régulièrement et à multiplier les pauses.
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0: Tout de suite, un nouvel épisode d'Absolument Live avec Marie Codemo qui nous fait revivre une soirée dans un temple du foot devenu scène musicale.
7: Marseille, il y a la mer, le soleil, le Mistral, de grands noms du rap français et un stade mythique, le Vélodrome. Et quand on mêle le tout, ça donne une soirée au sommet, comme le 7 octobre 2017 où Soprano a investi les lieux. C'est avec son 5e album Everest et après une tournée triomphale qu'il réalise son rêve de gosse et remplit le stade.
8: Ce soir, nous étions entre 55 000 personnes et 60 000 personnes. C'est un truc de fou ce soir.
7: Des Psychiatres de la Rime, groupe de ses débuts à sa carrière solo, Soprano a fait un long chemin, mais il n'oublie pas ses amis et ils sont presque tous là avec lui sur scène. C'est une soirée qui restera dans les mémoires.
8: Pour tout le staff, Vélodrome, s'il vous plaît.
7: L'album s'appelle Everest, donc il faut déplacer des montagnes et c'est ce qu'ils font depuis le début de la tournée. 40 techniciens transportent de ville en ville une imposante structure de 9 mètres sur 24 avec effet de lumière qui évolue en fonction de la chanson interprétée. De gros ballons survolent alors le public en liesse du Vélodrome et l'ambiance est familiale parce qu'il est devenu l'un des artistes préférés des enfants. Soprano est dans Absolument Live.
8: Ce soir, nous sommes à Marseille et nous faisons la...

Soprano à l'instant dans Absolument Live pour revivre d'autres concerts emblématiques. Rendez-vous sur les plateformes de podcast. Never Should Never sera la suite. Côté musique, il y aura aussi Jennifer Page et Crush. Retour à vos conditions de circulation avec cet accident qui implique deux véhicules sur le secteur de Trets aux portes d'Aix-en-Provence, dans le pays d'Aix en tous les cas, sur l'autoroute A8, direction Aix-en-Provence. Vous restez attentifs et patients. Il y a 10 minutes de bouchon car ça passe uniquement sur une voie, la voie de droite. Avant Trets, il y aura ce bouchon et l'accident s'est produit 1 km après Trets. Donc, restez attentifs, vous qui arrivez dans ce secteur, kilomètre 46 et environ. Voilà pour cette information à prendre en compte. Bonne route avec nous, 7h38. 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Nous, 7h38.

0: Jennifer Page, Crush. On va se retrouver dans quelques instants pour reparler de vos conditions de circulation. Un accident toujours d'actualité aux portes de Trets et quelques difficultés à traverser. Je vous explique tout juste après ceci.
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0: Soyez les bienvenus, il est 8h moins le quart et à cette heure-ci déjà un accident. Il s'est produit aux portes de Trets dans le Pays d'Aix, sur l'autoroute A8 direction Aix-Marseille. Cela vous impacte donc un petit peu avant d'arriver à la hauteur de Trets puisqu'il y a un bouchon de 10 minutes à traverser et lorsque vous serez dans le bouchon, placez-vous toujours sur la voie de droite. Les deux voies les plus à gauche sont toujours neutralisées. Les véhicules ont été évacués. Il reste encore du monde sur place pour les constatations, donc il faut vous placer sur la voie de droite et aborder le secteur avec beaucoup de précautions car il y a encore beaucoup de monde sur les lieux. Vous restez patient dans le bouchon et vous restez concentré aussi sur votre conduite quand vous passez à proximité de cet accident. Si vous circulez ailleurs, ça se passe bien. Alors il faut vous rappeler cette difficulté dans la descente vers la Principauté de Monaco. 20 bonnes minutes pour passer Cap d'Ail. C'est lorsque vous empruntez la sortie Monaco 56 que vous quittez le tunnel de Monaco. Eh bien, c'est là que ça va coincer pour vous insérer ensuite dans le cœur de ville. Hormis cela, je dois aussi vous indiquer un autre accident. Il s'est produit sur une aire de stationnement, l'aire de Rousset, depuis l'autoroute A8, direction Aix-Marseille. C'est entre Trets et la jonction des autoroutes A8 A52. Et l'accident peut gêner votre insertion, donc vraiment aborder le secteur avec beaucoup de précautions. Voilà pour vos conditions de circulation. Et puis côté météo, d'abord il va y avoir beaucoup de vent. Ne jetez rien par la fenêtre de votre véhicule, surtout pas de mégots de cigarettes. Je compte sur vous. Et puis il va faire chaud aussi avec toujours cette canicule, avec cette vigilance orange à la canicule en région Provence-Alpes-Côte d'Azur sur toute la région. Alors un bémol, et il y a les Alpes-Maritimes qui sont en jaune et pas en orange, mais ce n'est pas à sous-estimer. Il va encore faire très chaud partout sur toute la région, donc pensez à multiplier les pauses et emmener beaucoup d'eau avec vous dans votre véhicule. À suivre pour la musique, c'est Jungle et ce titre, Carry On.

À l'instant, Cyndi Lauper et ce titre Chibop, 7h55, retour à vos conditions de circulation avec deux accidents en cours. Le premier dans le Pays d'Aix et les deux dans le Pays d'Aix d'ailleurs. Sur l'autoroute A8, direction Aix-Marseille, pour vous qui circulez actuellement dans le secteur de Traite, 1 km après avoir passé Traite, il y a cet accident qui se situe sur les deux voies les plus à gauche. Il reste encore les patrouilleurs sur les lieux. Deux voies de passage en moins. La voie de droite, c'est la seule que vous pourrez emprunter depuis cette autoroute A8, direction Aix-en-Provence. Pour vous qui arrivez dans ce secteur, il y aura un bouchon de 10 minutes à traverser. Dans le bouchon, placez-vous sur la voie de droite, car pour le moment, vous ne pouvez toujours pas passer sur les voies les plus à gauche qui ont très certainement besoin d'être nettoyées suite à cet accident qui s'est produit tôt ce matin. Au deuxième accident à vous rappeler, aux portes de Traite, c'est dans ce même secteur, hein, c'est sur une aire de stationnement, l'aire de Rousset, là où vous pouvez faire la pause et vous approvisionner en carburant notamment. Eh bien, c'est entre Traite et la jonction des autoroutes A8 à 52 sur l'aire de Rousset. Il y a un poids lourd accidenté, donc levez le pied si vous êtes amené à faire la pause sur cette aire. Voilà pour ces informations à prendre en compte. Et puis, bien sûr, ça coince dans la descente vers la Principauté de Monaco. 20 bonnes minutes pour passer le secteur de Cap d'Ail et rallier ainsi la Principauté de Monaco. On va y revenir en détail dans le prochain point trafic. Pour l'instant, Avril Delmar, et ça s'appelle Bye à B, et on écoute ce titre tout de suite.

0: C'est une nouveauté signée Avril Delmar sur le 107.7. Excellent voyage avec nous. 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
2: Bonjour, à la une ce matin. Si son adoption à l'Assemblée nationale ne faisait plus aucun doute, c'est une véritable révolution sociétale en France. Les députés ont adopté définitivement la loi sur l'aide à mourir. 291 voix pour, 241 contre. Il aura fallu 4 ans de débat et de navette entre le Palais Bourbon et le Sénat, ce dernier qui a toujours voté contre. Mais ce n'est pas tout à fait terminé, notamment pour les opposants au texte qui ont annoncé saisir le Conseil constitutionnel. Le Premier ministre a également saisi les sages pour éviter un retoquage complet qui retarderait la promulgation de la loi. Jérôme Barella, principal suspect dans la mort de la jeune Liana, a donc été mis en examen hier pour viol et meurtre. Jusqu'ici, il n'était poursuivi que pour enlèvement et séquestration. Lors de cette nouvelle audience devant la justice, il a encore une fois fait valoir son droit au silence. Donald Trump reprend son offensive commerciale. Première victime, le Brésil, qui se voit imposer 25% de droits de douane supplémentaires sur plusieurs produits brésiliens. Décision de Washington à la suite d'une enquête sur les pratiques commerciales de Brasilia jugées déloyales par les États-Unis. Les autorités brésiliennes dénoncent ces nouvelles taxes et les jugent injustifiées. En France, Emmanuel Macron est attendu vers 11h ce matin à Fontainebleau, où 2000 hectares de forêt sont partis en fumée. Il ira notamment à la rencontre de toutes les équipes mobilisées. Côté enquête, 2 personnes ont déjà été placées en détention provisoire. Plusieurs départements du centre-est ont été placés en vigilance orange aux orages violents pour cet après-midi. Hier et cette nuit, ils ont déjà été particulièrement rudes. 13 000 foyers en France sont actuellement sans électricité. Le sport avec le mondial de foot, Argentine-Espagne, ce sera donc l'affiche de la finale. Les Argentins ont battu hier l'Angleterre 2-1. Les Anglais qui affronteront l'équipe de France pour la 3e place. Le cyclisme et le Tour de France, 12e étape aujourd'hui, 179 km à parcourir entre le circuit de Nevers-Manicourt et Chalon-sur-Saône. Il est 8h, passé de 2 minutes. Très belle journée à toutes et tous. L'infotrafic revient dans un instant, juste après votre météo.
0: Mais pour le moment, priorité à votre sécurité avec un nouvel événement, un véhicule en panne sur la voie de droite, un poids lourd sur l'autoroute A51 direction Gap. C'est entre Manosque et Forcalquier. Placez-vous sur la voie de gauche quand vous serez sur les lieux. Temps de ce jeudi 16 juillet. Notez que la région Provence-Alpes-Côte d'Azur déjà est en orange pour donc canicule, et c'est jaune pour les Alpes-Maritimes, mais c'est une vigilance à ne pas sous-estimer. Pensez à bien vous hydrater, il va encore faire très chaud dans la région et si vous allez au-delà aussi. Notez aussi que le risque de feux de forêt est toujours à son maximum. Notez enfin que la qualité de l'air est mauvaise dans les Bouches-du-Rhône et le Var. Levez le pied. Dégradation du temps aujourd'hui donc en France avec des orages sur la France cet après-midi. En région Provence-Alpes-Côte d'Azur, des orages prévus en montagne pour la seconde partie de journée. Pour le mercure, il va grimper haut. Sous les orages, il fera 36 degrés quand même à Puget-Théniers, 31 à Barcelonnette. Beaucoup d'orages aussi prévus à Briançon avec 31 degrés. Des orages à Gap également avec 34 degrés. Beaucoup de nuages à Forcalquier mais pas d'orages avec 35 degrés. De gros nuages aussi au Castellet, 37 degrés, 38 même à Aix-en-Provence. Gros nuages aussi sur Marseille, 33 degrés, 32 à Toulon. Pour Saint-Tropez, 33 degrés. Cannes et Nice, des éclaircies, un ciel plutôt voilé, avec 32 degrés aujourd'hui.
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0: Soyez les bienvenus, il est précisément 8h04 dans ce nouveau point trafic. Je vais vous rappeler un accident d'actualité sur une aire de service. Pour vous qui souhaitez peut-être vous approvisionner en carburant, il y a un poids lourd accidenté entre Trets et la jonction des autoroutes Habite à 52 sur l'aire de Rousset. Levez le pied si vous êtes amené à emprunter cette aire. Un accident terminé dans le secteur de Trets sur l'autoroute A8 direction Aix-Marseille. veille. Il s'était produit sur les deux voies les plus à gauche. Maintenant, reste un poids lourd sur la bande d'arrêt d'urgence, lever le pied, mais à ce niveau, ça circule au niveau de l'accident qui s'était produit au kilomètre 46. Vous circulez sur l'autoroute A51 direction Gap en remontant vers le nord entre Manosque et Fort-Calquier. Il y a un poids lourd qui est arrêté sur la voie la plus à droite. Placez-vous sur la voie de gauche quand vous serez sur les lieux. Voilà pour vos conditions de circulation. Et puis bien sûr, des difficultés à traverser dans les Alpes-Maritimes entre Cagnes-sur-Mer et Nice. Plus 5 minutes pour passer la retenue du matin. Et puis si vous descendez vers la principauté de Monaco, vous êtes nombreux à emprunter cet itinéraire. La sortie 56 Monaco, quand vous quittez le tunnel, il y a 20 minutes de patience pour passer Cap d'Ail et vous insérer ensuite dans le centre vers le centre de Monaco. Voilà pour les difficultés à traverser en ce moment. 8h05.
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À l'instant, Lynn, dans ton téléphone, 8h12, retour à vos conditions de circulation. Vous circulez bien actuellement sur l'ensemble de la région Provence-Alpes-Côte d'Azur. Un petit bémol aux portes de Monaco avec 20 minutes pour passer Cap d'Aille, un secteur de toute façon très fréquenté tout au long de l'été, surtout le matin pour vous qui partez peut-être à la découverte de la principauté de Monaco. Si vous circulez sur l'autoroute A8 direction Aix-Marseille, au niveau de l'aire de Rousset qui est entre Trets et la jonction des autoroutes A8 à 52, un accident m'est toujours signalé impliquant un poids lourd. Levez le pied si vous êtes amené à faire la pause sur cette aire. On aura l'occasion d'y revenir dans le prochain point trafic. Pour l'instant, et côté musique, Robert Palmer et UB40, I'll Be Your Baby Tonight.

0: Robert Palmer, à l'instant, 8h15, on va se retrouver dans une poignée de secondes pour reparler de vos conditions de circulation avec un accident d'actualité du côté de Traits. Je vous explique tout juste après ceci.
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0: 8h17, on regarde l'évolution du trafic avec un accident d'actualité. Alors c'est sur une aire, l'aire de Rousset, si vous souhaitez y faire la pause, levez le pied. Sur l'autoroute A8, direction Aix-Marseille, cette aire de Rousset qui est située entre Traits, la sortie 33, et la jonction des autoroutes A8 à 52. Un poids lourd accidenté sur cette aire. Hormis cela, je dois vous rappeler ce véhicule arrêté sur l'A51, direction Gap, entre Manosque et Fort-Calquier, un poids lourd qui empiète sur la voie de droite. Placez-vous sur la voie de gauche à ce niveau. Des difficultés à traverser, il y en a notamment dans les Alpes-Maritimes, entre globalement Villeneuve-Loubet et Saint-Laurent-du-Var, plus 10 bonnes minutes pour passer la retenue ce matin en direction de l'Italie. Puis ensuite, vous roulerez bien jusqu'à Nice-Saint-Isidore, où là, ça coince un bon quart d'heure, 20 minutes pour quitter l'autoroute au niveau de Nice-Saint-Isidore et un petit peu plus loin pour vous qui circulez dans ce secteur, car il y a des travaux sur le réseau secondaire et sur la pénétrante, et donc cela rejaillit sur l'autoroute et vous aurez pas mal d'attentes à ce niveau. Ensuite, si vous poursuivez votre chemin vers la Principauté de Monaco et que vous utilisez la sortie 56 Monaco, eh bien il y a encore 20 minutes de patience au niveau de Cap d'Ail pour vous insérer vers le cœur de ville de Monaco par la sortie donc 56. Les autres accès à Monaco sont libres, pas de bouchons à noter. Aux portes de Toulon, à l'est de la ville, il y a du monde aussi au niveau de Solliès, plus 5 minutes. Entre Aubagne et Marseille, plus 5 minutes pour quitter Aubagne. Et puis pour vous qui circulez dans la traversée d'Aix-en-Provence, ça se passe bien pour l'instant. Côté météo, il va encore faire très chaud. Tout le département, tous les départements de la région Provence-Alpes-Côte d'Azur sont en orange à la canicule, sauf les Alpes-Maritimes qui sont en jaune, une vigilance à ne pas sous-estimer. Pensez à vous hydrater très régulièrement. Dans quelques instants, des idées de sortie pour le week-end qui arrive à grands pas. Mais pour l'instant, Angèle et Justice, What You Want.

0: À l'instant, Justice et Angèle, What You Want, retour à vos conditions de circulation. Pour vous qui circulez, qui comptez faire la pause sur l'aire de Rousset, un accident s'est produit impliquant un poids lourd. C'est entre Trets et la jonction des autoroutes A8 à 52. Nous sommes là dans le Pays d'Aix, sur l'autoroute A8, direction Aix-en-Provence. Place à votre guide de vacances. Pour commencer, coup de projecteur sur un événement dont le 107.7 est partenaire, les Nuits Auréliennes de Fréjus, qui célèbrent cette année leur 30e anniversaire. Aurélie Mignonne.
1: Une belle édition anniversaire avec 4 soirées théâtre sous les étoiles. L'art trouve son écrin au cœur du théâtre romain de Fréjus, au son des cigales et en compagnie de comédiens ravis d'y faire escale. Le programme de cette année avec Cécile Vincenti de l'Office du Tourisme de Fréjus.
2: On a essayé de faire un condensé pour fêter 30 ans de festival qui dure et on s'attache vraiment à défendre le théâtre sous toutes ces déclinaisons. Donc il y aura à la fois des comédies contemporaines, puisqu'on veut quand même garder de la légèreté, mais avec du contenu. Donc avec une pièce intitulée Ménopause le 16 juillet. C'est un sujet société, mais en tout cas vu un peu sous un angle comédie musicale. On aime aussi poursuivre sur d'autres propositions contemporaines, autour de Secret médical avec Michel Simès. Et on aime bien retrouver également et remercier nos publics avec Muchas Gracias. Comédie de boulevard avec les comédiens les plus guéri à cet exercice. Donc là, on est vraiment sur les portes qui claquent, les quiproquos, du rythme, c'est endiablé. Ça, c'est aussi un de nos coups de cœur, c'est qu'on veut garder le lien avec ces auteurs et ces textes flamboyants comme un Cyrano de Bergerac, mené de main de maître par Édouard Baird et 20 comédiens. Une belle pièce qui vraiment mérite d'être proposée sous le ciel étoilé de Fréjus aux Nuits Auréliennes.
1: Les Nuits Auréliennes, les 16, 18, 21, 23 juillet, Fréjus, c'est la sortie 38 de l'autoroute A8. Pour faire rayonner la culture italienne, 6e édition du Ciao Mocha Festival du 16 au 19 juillet à Marseille. Littérature, Italo-disco, cirque punk, gastronomie bien sûr. Plusieurs rendez-vous entre la bibliothèque Alcazar, le parc Longchamp et la friche Belle de Mai jusqu'à dimanche. Enfin, à la nuit tombée, direction les plages cannoises pour le festival d'art pyrotechnique jusqu'au 24 août. 6 soirées les yeux vers le ciel pour ce spectacle d'étoiles éphémères où la baie de Cannes se pare de magie et couleurs. Une compétition aux côtés des plus grands maîtres artificiers au monde, venus de Serbie, Pologne, Chine, France, Finlande ou encore République tchèque.
0: Merci beaucoup Aurélie. D'autres idées de sortie et de découverte vous attendent dans la seconde partie de votre guide de vacances sur le 107.7. C'est dans quelques minutes. 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

0: priorité à votre sécurité. Vous circulez actuellement sur l'A57 direction Toulon, entre la Valette Nord et la Valette Centre, aux portes de Toulon donc. Un accident m'est signalé, kilomètre 3, qui occupe la bande d'arrêt d'urgence et la voie de droite. On va y revenir dans le point trafic juste après ça.
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0: C'est bien moi et je vous dis tout de vos conditions de circulation. Il est 8h30, il y a des difficultés à traverser et également des informations à vous communiquer comme cet accident. Accident qui s'est produit sur l'autoroute A8 direction Aix-en-Provence. Vous restez attentifs, vous qui circulez dans ce secteur, compris entre Traits et la jonction des autoroutes A8 à 52. Vous allez faire la pause sur l'aire de stationnement de Rousset, là où vous pouvez aussi vous approvisionner en carburant. C'est une aire de service. Et le poids lourd qui est accidenté est en train d'être dépanné. Donc vraiment aborder le secteur avec beaucoup de précautions si vous y faites la pause. Deuxième accident d'actualité sur l'A57 direction le cœur de ville de Toulon. Il y a une moto et une voiture accidentées entre la Valette Nord et la Valette Centre qui occupent la bande d'arrêt d'urgence et la voie de droite. Placez-vous sur les deux voies les plus à gauche quand vous arriverez dans ce secteur de Toulon, à l'approche donc de Toulon. Par ailleurs, où sont les bouchons actuellement dans les Alpes-Maritimes, c'est là qu'ils sont concentrés en règle générale. Entre Antibénis, plus 10 bonnes minutes pour passer les retenues du matin. Aux portes de Nice-Saint-Isidore, plus 10 bonnes minutes pour quitter l'autoroute au niveau de Nice-Saint-Isidore car il y a des travaux sur le réseau secondaire. Et puis si vous roulez sur le secteur de Monaco, 10 bonnes minutes, un quart d'heure pour passer Cap d'Ail par la sortie Monaco 56, une sortie très empruntée tout au long de l'été et c'est souvent chargé dans cette sortie patiente. Donc.
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0: À suivre la seconde partie du guide de vacances pour des idées sorties, mais pour l'instant, Prince.

0: On ne présente plus Prince. 8h38, retour à vos conditions de circulation avec cet accident et un bouchon lié à cela aux portes de Toulon. Pour vous qui abordez Toulon par l'Est, par l'autoroute à 57 direction le cœur de ville, entre Lavalette Nord et Lavalette Centre, vraiment aux portes de Toulon, un deux roues et une voiture accidentée sur la bande d'arrêt d'urgence qui empiète sur la voie de droite. Le patrouilleur est sur place. Placez-vous sur les deux voies les plus à gauche et laissez bien le corridor de sécurité. Deuxième accident, il s'est produit sur l'aire de Rousset, là où vous pouvez faire la pause, une aire de service sur l'autoroute A8 direction Aix-Marseille avec le dépanneur sur place. Levez le pied si vous êtes amené à utiliser, à faire la pause sur cette aire. Voilà pour ces deux informations à prendre en compte. Et puis quelques difficultés à traverser que j'évoquerai à nouveau dans le prochain point trafic dans 7 minutes. Sans plus tarder, voici de nouvelles idées de sortie pour vos vacances dans le Sud-Est. On quitte le littoral pour prendre un peu de hauteur et découvrir un jeune festival organisé dans un cadre naturel exceptionnel, au cœur du Colorado provençal. Et on retrouve pour cela Aurélie Mignonne.
1: Deuxième édition du festival plein air à Guillaume, près de Valberg. Festival pluridisciplinaire qui mêle cirque, visite burlesque, art visuel et vivant. Un rendez-vous joyeux et décalé où l'art est partout dans la rue. Rebecca François de l'association Entre Deux qui porte le festival plein air est notre invité.
2: Oui, tout à fait. L'idée du festival, c'est vraiment de mêler des disciplines et de rester hors du plateau, hors du musée pour aller à la rencontre des habitants du territoire. Cette année, on aura

0: Rejoindre Guillaume, vous quittez la 8 à Nice ou Carrosse et vous suivez la direction d'Entrevaux et Entrône. Autre idée, dans le cadre enchanteur au cœur du parc de Cap-Martin sur la Côte d'Azur en bord de mer, sous les oliviers centenaires, 3 soirées-concerts à ciel ouvert, cette année à l'affiche du Cap sur les étoiles, un hommage à Aznavour, mais aussi concert de Charles-Élie Couture et Gilbert Montagnier, 3 emblèmes de la chanson française à Roquebrune-Cap-Martin. Enfin, direction le Var, entre Cuers et Brignoles au cœur de la Provence pour le festival de Néoul, cette année 3 soirées, 3 thèmes, reggae, hip-hop et rock, avec entre autres les Puppet Mastaz, Sniper ou encore Marcel et son orchestre. Le festival souffle cette année ses 35 bougies, pointure dans son domaine.
1: Merci beaucoup Aurélie. Priorité à votre sécurité sur l'A52 direction Toulon au niveau de la sortie Belcoden, c'est la sortie 33. Une voiture est tombée en panne. À suivre pour la musique, eh bien c'est Christophe Maé, ce titre, parce qu'on ne sait jamais.

0: Christophe Maé, à l'instant, on va revenir sur plusieurs accidents d'actualité, dont un près de Toulon, juste après ça.
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7: Il est 9h moins le quart et on regarde comment ça évolue côté trafic et il y a encore des accidents d'actualité. Vous restez attentifs aux portes de Toulon à l'est de la ville par l'autoroute A57 entre La Valette Nord et La Valette Centre. Sur la bande d'arrêt d'urgence et la voie de droite, une moto et une voiture accidentées. Il vous reste deux voies pour passer. Laissez bien le corridor de sécurité. Un bouchon s'est formé forcément dans ce secteur. Bouchon que vous traversez en environ 5 minutes. Autre accident, il s'est produit sur une aire de service où vous pouvez faire la pause, l'aire de Rousset. C'est sur l'autoroute A8 direction Aix-Marseille entre Tretz et la jonction des autoroutes A8 à 52. Le dépanneur est sur place pour prendre en charge ce poids lourd accidenté sur cette aire. Donc levez le pied si vous êtes amené à y faire la pause. Sur la 51 direction Gap entre Manosque et Fort-Calquier, deux poids lourds qui sont arrêtés sur la bande d'arrêt d'urgence et la voie de droite. Donc entre Manosque et Fort-Calquier, kilomètre 60. Enfin, sur la 52 direction Toulon, au niveau de la sortie Belcoden, une voiture est à l'arrêt, kilomètre 7, c'est la sortie 33 Belcoden de cette autoroute à 52 direction Toulon. Information que je vous donnais en géolocalisation. Où sont les bouchons actuellement? Ça se passe plutôt bien. Aux portes d'Aix-en-Provence, plus 5 minutes que vous arriviez par l'autoroute à 51 direction Salon-Lyon ou bien par le nord, par les Alpes. Vous comptez 5 minutes aussi pour passer la retenue entre Aubagne et Marseille, c'est vraiment aux portes d'Aubagne. Du côté de Toulon, donc 5 minutes suite à cet accident que j'évoquais avec vous tout à l'heure. Il y a aussi ce secteur compris entre Antibes et Nice, ça coince de plus en plus et pour temps de parcours il y a bien maintenant un quart d'heure pour passer les difficultés et rallier le secteur de Nice. Ensuite de Nice à Monaco, il y aura une petite retenue au niveau de Nice-Saint-Isidore direction Italie, puis ensuite dans la descente vers la principauté de Monaco, là c'est 10-15 minutes pour passer Cap d'Ail, c'est raisonnable, c'est une sortie Monaco 56 et qui est emprunté et qui le sera tout l'été. Vous êtes très nombreux à aller visiter la principauté. Il va faire encore très chaud aujourd'hui avec tous les départements en vigilance orange de la région Provence-Alpes-Côte d'Azur, sauf les Alpes-Maritimes qui sont en jaune. Mais quand même, grosse chaleur pour aujourd'hui. Pensez à vous hydrater très régulièrement pour la musique. On va se laisser porter par Christopher Cross et Sailing, ou encore Flo de la Vega. Aimez les gens, bonne route avec nous, excellent voyage et belles vacances.

Retour bref à vos conditions de circulation pour vous indiquer un accident terminé aux portes de Toulon à l'est de la ville, ce qui va aider à fluidifier le trafic. Il s'était produit du côté de Lavalette Nord. Un accident toujours d'actualité sur l'aire de Rousset. C'est une aire de service sur l'autoroute A8, direction Aix-Marseille. C'est entre Traits et la jonction des autoroutes A8 à 52. Levez le pied à ce niveau. Nous y reviendrons dans le prochain point trafic. 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Comme promis, Flo de la Vega.

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priorité à votre sécurité. Vous roulez sur l'autoroute A8 direction Aix-Marseille au niveau de la plateforme de péage d'Antibes, juste après la barrière de péage. Il y a un poids lourd qui est à l'arrêt. Véhicule arrêté donc à ce niveau. Restez attentifs. On va se retrouver dans quelques minutes pour reparler de vos conditions de circulation et même quelques secondes. Pour le moment, je vous propose de rejoindre la rédaction du 107.7. 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

retour bref à vos conditions de circulation. Une planche de bois repérée aux portes de Monaco sur l'autoroute A8 direction Italie. Après Nice Est et avant Monaco, après la sortie 55 et avant la sortie 56, sur la voie de droite, placez-vous sur les voies les plus à gauche. Quand allez-vous percuter? C'est le nom d'une opération choc menée tout au long de l'été sur le réseau Vinci Autoroute pour vous interpeller et vous sensibiliser à la sécurité des femmes et des hommes en jaune. Chaque semaine, en moyenne, un fourgon jaune est percuté au cours d'une intervention sur le seul réseau Vinci Autoroute. Nous en sommes depuis le début de cette année à 25 et ce sont des fourgons accidentés qui sont exposés du côté de Fréjus dans le Var sur l'autoroute A8 au niveau de la plateforme de péage de Capitou. Respectez le corridor de sécurité, nous ne le répéterons jamais assez. À suivre, Martin Solveig, My Love, et juste après un nouveau point trafic.

0: Martin Solveig à l'instant. Il est 9h15. On va se retrouver dans une poignée de secondes pour reparler de vos conditions de circulation. C'est redevenu calme, mais il y a eu pas mal d'accidents depuis ce matin. Levez le pied.
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0: Quelques difficultés à traverser, des obstacles, des véhicules arrêtés. Pas mal d'informations finalement à vous donner. Pas d'accident d'actualité, mais il y en a eu déjà beaucoup depuis ce matin. Donc vraiment, restez concentrés sur votre conduite et n'hésitez pas à multiplier les pauses. Deux obstacles sur l'autoroute A8 direction Italie. Un premier obstacle dans le contournement de Nice, entre Nice Nord et Nice Est, au kilomètre 199. Information qui me parvient à la seconde. Puis un autre obstacle, là une planche de bois entre Nice Est et Monaco, porte de Monaco, kilomètre 200. La planche se situe sur la voie de droite. Il faut vous placer sur les deux voies les plus à gauche quand vous arriverez dans le secteur. Sur l'autoroute A51, direction Gap, donc vraiment à l'opposé, aux portes de Manosque, entre Manosque et Fort-Calquier à mi-chemin, il y a un poids lourd en panne avec le dépanneur sur place. La voie de droite est neutralisée. Placez-vous sur la voie la plus à gauche. Il y a un accident aux portes de Marseille, information de la direction des routes méditerranéées, et qui m'indique qu'à l'est de Marseille, par l'autoroute A50, un accident s'est produit. Levez le pied. De toute façon, vous y serez obligé car il y a un bouchon lié à cela. 5-10 minutes pour le traverser. Une voiture accidentée à l'est donc de Marseille depuis l'autoroute A50 direction la cité phocéenne. Par ailleurs, où est-ce que ça coince ? Eh bien, il y a beaucoup de monde aux portes de Monaco et un bouchon qui prend de l'ampleur. 35 à 40 minutes pour passer Cap d'Ail et rallier ainsi la principauté de Monaco. C'est quand vous empruntez la sortie 56 Monaco, ça va coincer après le tunnel de Monaco pour vous insérer vers le cœur de ville. Vous êtes nombreux en cette période de vacances scolaires. 10 bonnes minutes aussi si vous passez par Roquebrune-Cap-Martin, c'est quand vous arrivez d'Italie pour rejoindre là aussi la principauté par l'Est. Si vous circulez entre Antibes et Nice, enfin, sur l'autoroute A8 direction Italie, vous comptez un bon quart d'heure pour passer les retenu ce matin, et dans l'autre sens, 5 à 10 minutes pour faire le même trajet. Voilà pour vos conditions de circulation. Et puis côté météo, bien sûr, alerte orange à la canicule sur toute la région Provence-Alpes-Côte d'Azur. C'est jaune dans les Alpes-Maritimes, mais quand même, il va faire chaud, donc pensez à vous hydrater régulièrement. Diana Ross sur la suite de votre parcours.

0: Diana Ross, à l'instant sur Radio Vinci Autoroute, 9h25, priorité à votre sécurité avec une nouvelle information à vous donner. Un véhicule en panne sur l'autoroute A8 direction Aix-Marseille, entre Roquebrune, Cap-Martin et La Turbie. Un poids lourd en panne sur la voie de droite. Placez-vous sur les deux voies les plus à gauche, kilomètre 210. Par ailleurs, un obstacle entre Nice Nord et Nice Est, dans le contournement de Nice donc, sur l'autoroute A8 direction Italie, kilomètre 199. Restez attentifs à ce niveau.
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0: Avec notre invité, parrain d'une opération qui fait le lien entre pause sur autoroute et lecture, Yvan Mouton a rencontré pour le 107.7 Hervé Letellier. Prix Goncourt 2020.
2: Bonjour Hervé Letellier.
3: Bonjour.
2: Vous êtes le parrain de la 8e édition de Lire c'est voyager, voyager c'est lire. Ça veut dire que vous avez sélectionné 14 livres, 12 pour adultes et 2 pour jeunes publics qui sont offerts aux vacanciers tout au long de cet été. Première question, qu'est-ce qui vous a poussé à accepter cette opération ?
3: Ça correspond à un projet qui est à la fois éducatif et en même temps un projet qui vise à distribuer des livres. Et donner des livres, ça veut dire qu'on va toucher des gens qui parfois ne rentrent jamais en librairie. Et c'est évidemment une opportunité rare de faire rencontrer des auteurs à des lecteurs et à des non-lecteurs.
2: Alors l'idée de cette opération, c'est évidemment d'inciter nos auditeurs à s'arrêter pour choisir un livre et faire une pause. Et puis l'autre idée, c'est de favoriser l'ouverture d'esprit.
3: Absolument. D'ailleurs, la diversité des choix permet de prendre aussi bien un livre classique du XVIIIe siècle. J'ai choisi par exemple un livre comme Les Voyages de Gulliver, qui reste un classique formidable parce que c'est un livre qui parle d'aujourd'hui. Quand on le lit, on comprend que ça parle aussi de la bêtise, ça parle de l'aristocratie financière, ça parle de la bourgeoisie, ça parle de beaucoup de choses qui nous concernent directement, jusqu'à des livres beaucoup plus contemporains, comme par exemple un livre de Gary qui nous parle des années 60-70, ou un livre encore plus récent qui parle de Nirlit, qui est une petite bourgade au nord du Canada, dans la partie de ce qu'on appelle le Nunavut, donc le pays inuit.
2: Il y en a un aussi qui va intéresser nos auditeurs automobilistes, puisque ça évoque une sorte de Tour de France en automobile par une écrivaine voyageuse qui s'appelle Edith Wharton. On est au début du XXe siècle.
3: Oui, alors c'est un livre étonnant parce qu'elle fait ce Tour de France en 1908. Donc il n'y a pas d'autoroute, il y a des routes qui ne sont pas beaucoup goudronnées. Et elle a une vieille Panhard Levasseur, enfin une vieille. Elle a 10 ans, c'est une voiture d'occasion pour elle. Mais c'est une des premières Panhard Levasseur qu'elle a achetée à Londres. Donc elle a pris le ferry avec sa Panhard Levasseur et elle débarque en Normandie. Et elle va faire le tour de la France, en Normandie, en Bretagne. Elle va descendre la vallée du Rhône, elle va aller à Paris. Et c'est l'occasion pour elle de découvrir, et pour nous, de découvrir une France qui est celle du début du XXe siècle.
2: Hervé Letellier, nous enregistrons cet entretien sur une aire d'autoroute. Au milieu des livres que vous avez sélectionnés pour nos auditeurs automobilistes vacanciers, les gens viennent, ils sont détendus. Ça va être le moment de parler route, voyage, vacances. On revient dans quelques instants.
0: Merci à tous les deux. L'opération Lire, c'est voyager. Voyager, c'est lire. Sur les airs accueillant les animations bien arrivées, les vendredis et samedis de l'été, messieurs, nous vous retrouvons juste après le point trafic tout à l'heure de 9h30. Pour l'instant, Gaëtan Roussel, tout s'en va.
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0: Priorité à votre sécurité, un véhicule arrêté sur l'autoroute A8, direction Aix-Marseille, entre Villeneuve-Loubet et Antibes. Un obstacle sur l'A57, direction Nice, entre Toulon-Est et La Valette-Centre. Et un autre obstacle sur l'autoroute A8, direction Italie, entre La Turbie et Monaco. On va y revenir dans le prochain point trafic dans une poignée de secondes.
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0: Vous êtes de plus en plus nombreux à circuler, levez le pied, vous qui roulez en région Provence-Alpes-Côte d'Azur. Il y a eu beaucoup d'accidents depuis ce matin. Alors, plus d'accidents d'actualité, mais des obstacles à présent sur les voies de l'autoroute A8, par exemple, en direction de l'Italie. Premier obstacle à noter entre Nice Nord et Nice Est sur la voie de droite, et c'est de la terre qui s'est répandue sur peut-être plusieurs centaines de mètres. Donc, levez le pied, vous qui arrivez dans ce secteur. Un petit peu plus loin, entre La Turbie et Monaco, encore un obstacle sur la voie de droite, kilomètre 208. C'est juste au niveau de La Turbie, sortie numéro 57. Autre obstacle à mentionner sur les voies de l'autoroute A57, direction Nice, et l'autoroute A8 pour vous qui quittez Toulon, aux portes de Toulon, entre Toulon Est et La Valette-Centre, kilomètre 2, une barre métallique sur la chaussée. Levez le pied dans ce secteur donc. Sur les voies de l'autoroute A8, direction Aix-Marseille, ce poids lourd arrêté sur la voie de droite entre Roquebrune-Cap-Martin et La Turbie. Un peu plus loin, entre Villeneuve-Loubet et Antibes, une voiture en difficulté sur la voie de droite qui est neutralisée. Placez-vous sur les deux voies les plus à gauche. Et puis, on quitte les voies de l'autoroute A8 pour circuler sur l'A51, l'axe Gap Aix-en-Provence, direction Gap, entre Manosque et Fort-Calquier. Sur la voie de droite, il y a un poids lourd arrêté. Placez-vous sur la voie de gauche. Beaucoup de monde dans la descente vers la principauté de Monaco. Côté temps de parcours, ça va de mieux en mieux quand même. Tout à l'heure, on est monté jusqu'à presque 3 quarts d'heure. Là, c'est un bon quart d'heure, 20 minutes qu'il faut compter pour descendre vers la principauté de Monaco. Ailleurs, ça se passe plutôt bien. Encore du monde entre Antibes et Nice. Cela dit, plus 10 bonnes minutes, direction Italie.
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0: Oui, et sans plus tarder, on retrouve notre invité au micro 107.7 d'Yvan Mouton. Il s'agit de l'écrivain Hervé Le Tellier, parrain de l'opération Lire, c'est voyager, voyager, c'est lire.
9: Hervé Le Tellier, nous sommes sur une aire d'autoroute, c'est l'été, nos auditeurs automobilistes sont en vacances. Vous avez sélectionné 14 livres que la Fondation Vinci Autoroute offre aux vacanciers. Vous rencontrez actuellement des lecteurs qui sont parfois surpris de vous voir ici. Comment ça se passe?
10: Ben, ça se passe très bien. Il y a cette surprise parfois pour des non-lecteurs, justement, de voir un auteur, ce qui n'arrive pas toujours. Et c'est l'occasion de voir aussi la diversité des livres qui sont, qui existe dans l'univers littéraire.
9: Mais votre relation avec le public, là, qui sont des gens qui découvrent parfois les livres et qui vous découvrent. Qu'est-ce que vous ressentez, là? Je vous vois dédicacer, discuter.
10: Il y a un grand plaisir. Il faut se souvenir que le métier d'auteur, c'est un métier solitaire. On passe des mois, des années, parfois, à écrire un livre face à un ordinateur, face à une feuille blanche. Ça dépend de comment on travaille. Moi, c'est plutôt face à un clavier. Donc, le moment où on croise son lecteur ou le moment où on croise quelqu'un qui va vous lire, c'est un moment relativement unique. C'est pas la peine de le bouder ou de faire sa mijaurée, c'est un moment de plaisir, quoi.
9: Nos auditeurs sont des automobilistes, ils aiment bien en savoir un peu plus sur nos invités par rapport à la route. Quel rapport vous avez à la route? Est-ce que vous conseillez, par exemple, un voyage particulier ou un trajet?
10: J'ai deux souvenirs d'enfance sur la voiture, mais ils sont pas forcément très agréables. Le premier, c'est que mon grand-père avait une DS. Et cette voiture était très inhabituelle pour beaucoup de gens. Et donc cette voiture sentait toujours un peu le vomi. Parce qu'il y avait toujours quelqu'un qui était malade à cause des sphères qui montaient et qui descendaient. Mais c'est un très bon souvenir,
9: cette voiture. Suspension hydraulique, effectivement.
10: Et suspension hydraulique avec les sphères.
9: Ouais.
10: Et le deuxième souvenir que j'ai, c'était les longs voyages qu'on faisait pour aller dans une maison qui se trouvait dans le sud de la France, dans une Amicis. Et mon souvenir, c'est moins finalement la voiture que le bruit la nuit du roulement. Sur l'autoroute, j'étais quasiment endormi.
9: Ouais,
10: c'est un souvenir fœtal, quasiment. Plutôt un fond sonore, un bruit blanc, comme on dit, où on s'endort.
9: 14 livres à votre disposition, mesdames et messieurs. Ils sont offerts par la Fondation Vinci Autoroute sur 12 aires d'autoroute. L'opération s'appelle « Lire, c'est voyager, voyager, c'est lire » jusqu'au 8 août. Renseignements sur fondation.vinci-autoroute.com. Hervé Le Tellier, merci pour cet entretien.
10: Merci
9: et bel
10: vous.
9: Été à vous.
0: Merci beaucoup, messieurs. Et retrouvez d'ailleurs la sélection de livres d'Hervé Le Tellier les vendredis et samedis sur les animations Bien Arrivées. 20 000 livres sont offerts tout l'été.
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0: quelques difficultés à traverser, des obstacles aussi à vous rappeler. J'y reviens juste après ça.
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0: Quelques difficultés à traverser, des obstacles aussi à noter. Voilà le menu de ce nouveau point trafic. Soyez les bienvenus, 9h47. Sur l'autoroute A8, direction Italie, premier obstacle avec un bouchon d'ailleurs lié à cela. Entre Nice Nord et Nice Est, vous resterez attentifs car il y a de la terre qui s'est répandue sur la voie de droite avec un bouchon de 5 minutes à traverser, kilomètre 199. Placez-vous sur la voie de gauche dans ce secteur. Un peu plus loin, aux portes de la Turbie, il y a un obstacle sur la voie de droite, c'est la sortie 57 et votre repère le kilomètre 208. Sur la 57, vous circulez direction Nice, direction l'autoroute A8. Pour vous qui quittez Toulon, entre Toulon Est et Lavalette Centre, un objet en métal, une barre métallique sur la chaussée, donc vraiment restez attentifs aussi à ce niveau. Enfin, un véhicule en panne sur l'autoroute A8, direction Aix-Marseille. Entre Roquebrune, Cap-Martin et la Turbie sur donc la voie de droite, placez-vous sur les deux voies les plus à gauche si vous êtes dans ce secteur. Où reste-t-il des retenues à traverser? Ça se passe plutôt bien sur votre trajet maintenant, hormis pour vous qui faites le trajet entre Antibes et Nice, plus 10 bonnes minutes pour accéder à Nice, en plus d'un temps de parcours classique. Ça va ralentir aussi au niveau de Nice-Saint-Isidore, plus 5 minutes car il y a des travaux sur le réseau secondaire. Donc pour quitter l'autoroute, eh bien, c'est chargé. Et puis, si vous vous rendez à Monaco, eh bien, 15 à 20 minutes pour passer Cap d'Ail, c'est le temps que vous mettrez en quittant l'autoroute au niveau de la sortie Monaco 56. Lorsque ensuite, vous entrerez et vous quitterez le tunnel de Monaco, eh bien, là, c'est là que ça coince en règle générale. Et c'est le secteur de Cap d'Ail et c'est avant de s'insérer vers la principauté, dans la principauté. Voilà pour ces informations à noter. À 9h49. Il va encore faire très chaud dans la région Provence-Alpes-Côte d'Azur avec une vigilance orange de mise à la canicule pour toute la région, sauf dans les Alpes-Maritimes où ce sera du jaune, mais sensiblement les températures seront les mêmes, donc vraiment pensez à multiplier les pauses.

priorité à votre sécurité sur l'autoroute A8 direction Aix-Marseille. Un obstacle a été aperçu entre Nice Nord et Nice Saint-Isidore. Des sangles perdues sur les voies au kilomètre 192.

0: Priorité à votre sécurité sur l'autoroute A8, direction Italie. Dans la sortie anti-bouest, une voiture est tombée en panne. Et puis, sur la même autoroute A8, mais dans l'autre sens, direction Aix-Marseille, entre Nice-Nord et Nice-Saint-Isidore, un obstacle aperçu sur les voies au kilomètre 194. Levez le pied. Jusqu'à la fin du mois de septembre, Vinci Autoroute célèbre les 50 ans de la fondation Vasarely. Sur l'aire de service de Rousset, sur l'autoroute A8, direction Lyon, après Aix-en-Provence, Victor Vasarely, l'un des plus grands artistes du XXe siècle, figure majeure de la création moderne et contemporaine. Son petit-fils Pierre Vasarely, président de la Fondation Vasarely, nous explique le choix des œuvres présentées.
1: Il a fallu montrer des choses très géométriques, on va dire les plus caractéristiques. Quelques-unes sont en noir et blanc, peut-être moins connues du grand public, mais l'idée était effectivement de donner à voir des choses très géométriques, où effectivement le contraste est des plus forts. Donc c'est un échange qu'il y a eu entre les responsables de Vinci et Hugo Vasarely qui s'est chargé de cette sélection. L'idée était de montrer quand même des choses très fortes, un petit peu à l'image de ce qu'on connaît peut-être de Victor Vasarely, mais qui s'adapte le plus peut-être à une aire d'autoroute. Donc quelque chose de très visible et de très contemporain en quelque sorte.
0: Une belle façon de marquer la pause sur l'aire de Rousset près d'Aix-en-Provence jusqu'en septembre.

0: Des obstacles à vous rappeler, restez bien à l'écoute du 107.7 Radio Vinci Autoroute. Bonne matinée. Il est 10h.
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2: Bonjour, encore des échanges de frappes entre l'Iran et les États-Unis ces dernières heures. L'armée américaine a visé plusieurs régions iraniennes quand les gardiens de la révolution iranien ont visé le Koweït, Bahreïn ou encore la Jordanie qui indique avoir intercepté 8 missiles. Ce matin, l'état-major iranien menace de détruire à néant des infrastructures du Moyen-Orient si les siennes sont attaquées. En Algérie, au moins 11 morts et 19 blessés après un incendie très violent dans un orphelinat situé à l'est d'Alger. Les opérations de secours se poursuivent car le feu est toujours en cours. L'origine du drame n'est pas encore connue. En France, la préfète de la Drôme annonce ce matin que le feu de Die est fixé. Il a déjà ravagé 4400 hectares. Elle ajoute que le département n'a jamais connu un feu d'une telle ampleur. Même constat à Fontainebleau où un peu plus de 2000 hectares ont été détruits. Emmanuel Macron doit être sur place dans une heure. Plusieurs départements du centre-est ont été placés en vigilance orange aux orages violents pour cet après-midi. Hier et cette nuit, ils ont déjà été particulièrement présent. 13 000 foyers en France sont sans électricité ce matin. Si son adoption à l'Assemblée nationale ne faisait plus aucun doute, c'est une véritable révolution sociétale en France. Les députés ont adopté définitivement la loi sur l'aide à mourir. 291 voix pour, 241 contre. Il aura fallu 4 ans de débats et de navettes entre le Palais Bourbon et le Sénat, ce dernier qui a toujours voté contre. Mais ce n'est pas tout à fait terminé, notamment pour les opposants au texte qui ont annoncé saisir le Conseil constitutionnel. Le sport avec le mondial de foot dont la finale sera le choc entre l'Argentine et l'Espagne. Les Argentins ont battu hier l'Angleterre 2-1. Les Anglais qui affronteront l'équipe de France pour la 3e place samedi. Le cyclisme et le Tour de France, 12e étape aujourd'hui, 179 km à parcourir entre le circuit de Nevers-Manicourt et Chalon-sur-Saône. Il est 10h, passé de 2 minutes dans une heure pour l'actualité. Charles Dodon, pour l'instant l'infotrafic, juste après votre météo.
3: Merci Sébastien, priorité au trafic. Comme toujours sur le 107.7 avec pendant votre flash ces deux nouvelles informations qui viennent de nous parvenir. L'une concerne les Alpes-Maritimes, l'A8 dans le sens Italie-Nice, de la tôle, peut-être une pièce d'un véhicule, une carrosserie se serait décrochée et se trouverait sur les voies au kilomètre 218, 3 km après Menton, la sortie numéro 59, donc dans le sens Italie-Nice. Et nous apprenons que sur l'autoroute A52, pour vous qui roulez en provenance d'Aix-en-Provence en direction d'Aubagne, il est possible que vous soyez gêné par une échelle devant vous au kilomètre 12, 5 km après Belcoden, la sortie 33 de l'autoroute A52. J'ajoute une nouvelle information en rafale. En région niçoise, un véhicule gêne le passage en direction de l'Italie sur l'autoroute A8. Décalez-vous bien sur les deux voies les plus à gauche au kilomètre 202, 3 km après Nice-Est, la sortie numéro 55. Des informations trafic en rafale, c'est comme ça, nous sommes là pour vous les donner. Le flash avec les autres infos du moment dans quelques instants. La météo, les départements de la région Provence-Alpes-Côte d'Azur restent en vigilance orange canicule ce jeudi, à une exception. Les Alpes-Maritimes, un cran en dessous, en jaune, en orange également, toute la vallée du Rhône jusqu'à Lyon. Les Alpes du Nord, le Gard également, on va continuer de transpirer aujourd'hui dans une bonne partie du sud-est après une nuit encore bien chaude. Le temps est plutôt calme ce matin, pas forcément ensoleillé, une dégradation orageuse se profile. Du centre à l'est, plusieurs départements en vigilance orange et une activité orageuse qui pourra aussi toucher une bonne partie du sud-est cet après-midi jusqu'au littoral où les départements sont en vigilance jaune. Les températures de votre après-midi, 31 degrés à Nice, 32 à Toulon comme à Cannes, 33 à Saint-Tropez, Aix-en-Provence, Marseille, 34 dans les Alpes du Sud assisteront.
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3: Bonjour, bienvenue si vous nous rejoignez. Bonnes vacances ou bonne route pour le travail. Il est 10h04, nous sommes ensemble dans une bonne partie de la région Provence-Alpes-Côte d'Azur. Nous aurons bien sûr régulièrement un œil sur la situation dans la vallée du Rhône, puisque vous êtes nombreux à vouloir passer la région d'Aix-en-Provence sur la 8 et à ensuite prendre l'autoroute A7 en direction de Lyon. Un autre copilote à vos côtés sur cette partie du réseau, mais en amont je vous donnerai quelques tendances. Il y a une dégradation, il n'y en a pas. Dans l'immédiat, c'est ce qu'il faut d'abord retenir. Alors là, vous nous écoutez très directement. Ça bouchonne quand même à Aix-en-Provence. France en direction de Marseille et de Lyon. Bouchon qui s'étire sur environ 5 km. Bouchon qui vous attend un tout petit peu après avoir passé la barrière de péage de la Barque. Au moment où vous commencez votre traversée de la région d'Aix-en-Provence, comptez un bon quart d'heure de plus sur cette autoroute A8 à Aix-en-Provence en direction donc de Marseille et de Lyon. Je voudrais vous rappeler d'autres secteurs encombrés de l'autoroute A8. Cette fois, ce sont les Alpes-Maritimes qui sont concernées en direction de l'Italie. Sans surprise, toujours, et nous sommes en période de vacances, toujours un petit peu de monde entre Antibes et Villeneuve-Loubet. Quelques minutes de plus à prévoir pour traverser 4 à 5 km de trafic perturbé. Et puis, plus vous allez vous rapprocher de Nice, plus vous allez rencontrer du monde. Et notamment, après Villeneuve-Loubet, vous allez mettre là aussi 5 à 10 minutes de plus pour traverser un secteur encombré sur environ 5 à 6 kilomètres. Si vous souhaitez quitter l'autoroute A8 à l'échangeur 56 pour rejoindre Monaco, je vous rappelle qu'il y a du monde qui rejoint, et comme tous les jours en été, la principauté, visite touristique, un petit moment, puis celles et ceux qui sont partis au travail. Alors, pour la plupart d'entre eux, le trajet est fait. À l'heure actuelle, vous allez mettre quand même quelques minutes de plus pour traverser Cap d'Ail avant de rejoindre la principauté, notamment dans ce que vous aborderez, la traversée du tunnel de Monaco. L'essentiel est dit pour les bouchons du moment. Il y a un nombre important de véhicules arrêtés pouvant gêner votre passage, d'obstacles sur certaines autoroutes. Je vais dans quelques instants vous retrouver en géolocalisation dans les secteurs où il y a ces gênes possibles. Vous restez bien calés, le 107.7 est là pour vous guider, même pendant la musique, et ça sera juste après le flash.
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On peut pas qualifier cette chanson d'hymne de la Coupe du Monde 2026 aux États-Unis, au Canada et au Mexique. Signé cette air Shakira avec Burna Boy. Shakira, artiste originaire de Colombie. La Colombie n'ira pas en finale, mais les Argentins pour l'Amérique du Sud ont rejoint hier l'équipe d'Espagne. Donc la finale pour dimanche, ça sera Espagne-Argentine. Et bien évidemment, la petite finale la veille, ça sera l'Angleterre contre l'équipe de France. Nous en avons bientôt terminé avec la Coupe du Monde. Encore quelques jours, 4 jours, et ça sera terminé de l'édition 2026 de cette compétition qui a lieu tous les 4 ans. Et c'est aussi la raison pour laquelle elle est toujours très très attendue, cette Coupe du Monde de football. Merci de votre fidélité. Nous allons dans quelques kilomètres nous retrouver pour un rappel de vos conditions de circulation. Beaucoup d'infos sur l'A8, notamment des véhicules arrêtés, des obstacles, quelques bouchons qui sont en train de se résorber. Tendance générale quand même plutôt à l'amélioration. La matinée a été très rythmée en événements, en accidents également. Un petit peu de nervosité. Est-ce que c'est l'activité orageuse qui se profile, qui met un peu de l'électricité dans l'air? Je ne vous le souhaite pas. Nous poursuivons en musique avec M. Pokora.

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1: Il est 10h16, le trafic reste bien encombré en région niçoise, sans surprise. Nous sommes en période de vacances, il y a eu aussi plusieurs événements gênants, des obstacles, parfois des opérations de nettoyage d'une partie de la chaussée sur l'A8 en direction de l'Italie. Il faut encore vous armer de patience, 20 minutes de plus pour aborder 7 km de trafic perturbé entre la barrière de péage de Nice-Saint-Isidore et la suite de votre voyage quand vous aurez quitté ces 7 km de trafic perturbé. Ça va mieux du côté d'Aix-en-Provence, il peut y avoir dans d'autres secteurs de l'autoroute A8 quelques bouchons plus ponctuels et beaucoup moins longs à traverser, quelques minutes de plus à prévoir. Je vous donne comme exemple le passage de la barrière de péage d'Antibes en direction de l'Italie ou peut-être un tout petit peu plus loin quand vous abordez Villeneuve-Loubet. Après la sortie numéro 47, Monaco toujours prise d'assaut, cette principauté pour la période de vacances. Et ne soyez pas surpris en quittant la 8, en vous engageant sur la 500 via le tunnel de Monaco, de rencontrer quelques difficultés secteur de Cap d'Ail, mais c'est du très classique, pas d'événements perturbants complémentaires au-delà du réseau Vinci Autoroute pour rejoindre Monaco, simple saturation du trafic en cette période estivale. Pour les bouchons, je pense avoir fait à peu près le tour, alors je vais vous passer en revue quelques secteurs concernés par des obstacles, notamment ou des véhicules arrêtés pouvant gêner votre passage. Commençons par l'autoroute A8 en région niçoise en direction d'Aix-en-Provence et de Marseille. Vous avez au kilomètre 218 une pièce de carrosserie, un morceau de tôle qui pourrait constituer un sérieux danger au kilomètre donc 218, 3 kilomètres après Menton, la sortie numéro 59 dans le sens Italie-Nice. Toujours dans ce sens de circulation, au kilomètre 211, vous avez un poids lourd dont le dépannage est en cours et qui nécessite toujours une neutralisation de la voie la plus à droite. Au kilomètre 211, 4 kilomètres après Roquebrune, la sortie numéro 58. La 8 dans l'autre sens de circulation en direction de l'Italie, commençons par ce véhicule qui peut gêner la sortie d'Antibes, numéro 44. Vous avez vous n'avez plus des obstacles en région niçoise. En revanche, un véhicule arrêté en direction de l'Italie en région niçoise. Et là aussi, il faut vous décaler sur les deux voies les plus à gauche. La gêne concerne la voie de droite au kilomètre 202, 3 kilomètres après Nice-Est, la sortie numéro 55. Je vous retrouve quelques instants près du Canet des Morts, la 57. Si vous êtes en train de rouler en direction de Nice et de l'A8 sur la 57, un véhicule peut gêner la sortie au Canet des Morts, la sortie numéro 13. Plus près de Toulon, toujours sur la 57 et à l'approche de la cité toulonnaise, un véhicule arrêté depuis peu, sa présence nous est annoncée au kilomètre 6, un tout petit peu près la Farlède. C'est juste avant d'arriver à la Valette Nord, la sortie 5A. Décalez-vous bien de ce véhicule, donc à l'approche de Toulon par la 57. La vigilance orange canicule se poursuit aujourd'hui en région Provence-Alpes-Côte d'Azur. Une exception, les Alpes-Maritimes qui sont en jaune. Météo France, sachez-le, dans sa dernière carte de vigilance qui a été réactualisée il y a quelques minutes, indique que plusieurs départements de l'Hexagone vont quitter la vigilance orange canicule ce soir à 22h. D'autres demain matin à 6h, comme le département des Hautes-Alpes. En revanche, pour la région Provence-Alpes-Côte d'Azur, le Var, les Bouches-du-Rhône, le Vaucluse et les Alpes de Haute-Provence vont rester en alerte orange canicule demain toute la journée, selon les indications déjà fournies par Météo France. Également le Gard qui restera en orange demain pour le Languedoc et en Auvergne-Rhône-Alpes, le sud de cette région. La Drôme et l'Ardèche resteront en orange. Voici Joey Duet Filet avec le titre Rihanna. Merci de votre fidélité. Je vous souhaite un bel été 2026, il est 10h20.

Les Corses en souvenir sur Radio Vinci Autoroute, il est 10h27, vous restez avec nous dans 3 minutes. Un rappel de vos conditions de circulation, tendance générale assez chargée pour le trafic ce matin. Nous l'observons sur l'autoroute A8 en particulier, où il y a encore quelques bouchons qui peuvent vous concerner. Quelques minutes de plus à passer en région niçoise, notamment secteur d'Antibes en direction de l'Italie. Mais nous sommes en train de nous rapprocher d'un retour un petit peu à la normale, même si en période estivale, il peut y avoir des bouchons toute la journée sur l'autoroute A8 en particulier ou sur d'autres autoroutes qui desservent votre belle région, celle que vous traversez en ce moment, celle dans laquelle vous habitez peut-être ou vous vous trouvez en vacances, la région Provence-Alpes-Côte d'Azur. Nous poursuivons en musique avec Lady Gaga.

0: Prince, signé Lady Gaga. Il est 10h30, dans quelques instants, un nouveau point sur vos conditions de circulation. À tout de suite.
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0: 10h passées de 31 minutes, une amélioration se dessine un peu partout sur les axes que vous empruntez en région Provence-Alpes-Côte d'Azur après les bouchons du matin. Il peut y avoir encore quelques difficultés et aussi au-delà du réseau Vinci Autoroute. Je vous donne deux exemples. Si vous avez l'intention de rejoindre Marseille par l'A50 par l'Est, ne soyez pas surpris à partir d'Aubagne ou un tout petit peu après Aubagne de constater un trafic encore bien perturbé, un bon quart d'heure de plus pour rejoindre la cité phocéenne par l'Est par l'A50. Et si vous êtes en accès par le Nord depuis l'A51 en arrivant d'Aix-en Provence, Septèmes-les-Vallons, des travaux importants menés durant tout l'été par la direction des routes méditerranéennes, ce qui congestionne encore à cette heure le trafic en direction de Saint-Charles, trajet qui va être rallongé de 10 à 15 minutes au moment où vous allez quitter la 51 et vous engager sur l'autoroute A7 en direction de Marseille. Je préférais vous donner ces indications. Alors, au-delà du réseau Vinci Autoroute, rappel aussi de difficultés à Monaco, très classique pour l'accès à la principauté, toujours prise d'assaut, cette principauté en été pour les vacances. Et vous avez quelques petits bouchons ponctuels qui peuvent vous attendre cette fois dès le réseau Vinci Autoroute. Un rappel, par exemple, dès l'instant que vous abordez le passage d'Antibes en ce moment, vous allez rencontrer un trafic perturbé sur quelques kilomètres. Prévoyez 5 minutes de plus pour vous retrouver donc plus loin en direction donc de Nice et de l'Italie, pouvoir rouler sans encombre, mais à nouveau être à nouveau ralenti ou à l'arrêt ponctuellement entre Villeneuve, Loubet et Cagnes sur 5 bons kilomètres de trafic perturbé. Les trajets sont donc rallongés en ce moment où vous commencez à entrer dans des bouchons sur la 8 d'environ 5 à 10 minutes grand maximum. La tendance générale, vous l'avez pour les bouchons. Notez parmi les véhicules en panne et qui peuvent gêner sur le réseau, cette nouvelle info qui nous parvient de Nice Ouest, une entrée 50 de l'autoroute A8 en direction d'Aix-en-Provence et de Marseille. Un véhicule a l'air d'être en difficulté. Pour rester en région niçoise avec les véhicules en panne, il y a encore en direction d'Aix-en-Provence et de Marseille, ce poids lourd qui est en train d'être dépanné sur la voie la plus à droite au kilomètre 211. Pensez à bien vous décaler sur les deux voies les plus à gauche, 4 kilomètres après Roquebrune, la sortie numéro 58. Au chapitre des obstacles, un secteur à vous rappeler, l'autoroute A8, tout près de Roquebrune, en accès au passage de l'A8 après Menton, 3 kilomètres après Menton, la sortie numéro 59, vous avez un morceau de carrosserie de la tôle qui pourrait se retrouver sur les voies et gêner votre passage au kilomètre 218, donc 3 kilomètres après Menton dans le sens Italie-Nice. Je voudrais refermer ce flash 10h34 avec la météo, avec toujours ces nuits chaudes, ces journées chaudes. Ça va encore cogner aujourd'hui. Prenez soin de vous, badigeonnez-vous bien si vous allez au soleil. Les chapeaux, les enfants, vous leur mettez bien un t-shirt lorsqu'ils vont se baigner. Alors tout ça, c'est bien agréable, mais avec donc la canicule et l'alerte orange qui courent partout en Provence-Alpes-Côte d'Azur aujourd'hui, avec un cran en dessous simplement dans le département des Alpes-Maritimes, les Alpes-Maritimes qui sont en jaune. Je voudrais aussi vous dire qu'il va y avoir un risque orageux cet après-midi. Tous les départements que vous traversez en ce moment, y compris sur le littoral, sont en vigilance jaune. D'autres sont en orange dans l'Hexagone, mais là vous n'êtes pas directement concernés dans l'immédiat. Et n'oublions pas le risque incendie élevé aujourd'hui, ce jeudi 16 juillet dans le Var, les Bouches-du-Rhône, le Vaucluse ou encore le Gard, pas très loin, qui sont en vigilance orange, des feux de végétation qui peuvent prendre dès l'autoroute, du bon sens et pas d'imprudence, bien évidemment.
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0: Dans un instant, tous au parc, c'est l'un de vos rendez-vous de l'été sur notre antenne. Chaque semaine, nous vous faisons découvrir un parc à thème. Aujourd'hui, direction l'Auvergne, près de Clermont-Ferrand, pour visiter Vulcania, un parc de culture scientifique qui nous emmène au cœur des volcans. La visite guidée vous attend après Métronomie pour la musique.

0: Vous écoutez Radio Massue Autoroute, il est à l'instant 10h38, très belle journée, un petit peu moins de soleil que ces derniers jours, ciel un petit peu gris par endroit, un vent d'est qui va se lever et qui va souffler jusqu'à 50 km/h cet après-midi, à prendre en compte pour le risque incendie dont je vous ai parlé un tout petit peu plus tôt. Vous êtes encore amené à devoir faire avec cette chaleur, hein. ça va être parfois difficilement supportable, et toutes nos pensées bien sûr pour vous qui avez beaucoup de mal à passer des nuits chaudes si vous n'avez pas d'habitation climatisée. C'est très très difficile en ce moment, nous le savons, nous en subissons aussi les effets, et nous sommes là pour bien comprendre les effets aussi que cela peut avoir sur la route, la chaleur, fatigue, bien évidemment c'est un risque d'endormissement plus marqué, de l'agacement, de l'énervement. Ma consoeur qui me précédait ce matin m'a indiqué que en région Provence-Alpes-Côte d'Azur, ça avait été très nerveux pour le trafic, émaillé par plusieurs accidents. Il n'en est plus question en ce moment, et ça c'est plutôt la bonne nouvelle du moment pour vous qui nous écoutez en région PACA.
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0: Direction... Ouais, on va quand même laisser aller jusqu'au bout ce jingle. Direction Clermont-Ferrand dans le Puy-de-Dôme pour notre série consacrée au parc à thème. Nous allons visiter Vulcania, au cœur de la chaîne des Puys. Le reportage est signé Hélène Daly.
2: À la fois immersif et ludique, Vulcania est un parc d'exploration qui permet d'en savoir plus sur le fonctionnement des volcans et de notre planète. Sophie Rognon est la directrice de Vulcania.
3: Un volcan, ben c'est la traduction de ce qui se passe sous nos pieds à grande profondeur, avec les volcans effusifs, ceux dont on voit la lave qui s'écoule le long des parois, et puis ceux qui au contraire sont très explosifs, avec ce qu'on appelle des bombes. Donc on va apprendre comment ça se passe, la tectonique des plaques.
4: Les plaques tectoniques, c'est des morceaux de l'enveloppe de la Terre, et elles bougent, et on dit que le volcan y rentre en éruption.
5: Ils prennent la température des volcans un peu tous les jours, comme un patient, comme les médecins.
3: Alors on apprend en s'amusant. Des phénomènes naturels extrêmes, les séismes, les ouragans, les tempêtes, les tsunamis, et également la Terre dans l'espace.
2: Parmi les différentes animations, partez à la découverte des séismes et embarquez à bord du Namazu, une sorte de grand huit.
3: Qui simule donc un séisme et qui nous permet de pouvoir aller éprouver de belles sensations.
6: En fait, on apprend qu'il y a beaucoup de séismes, par exemple au Japon. Et donc, on a le sol qui bouge, on a du vent, de la chaleur et de la pluie.
2: Vulcania, c'est aussi un voyage au-dessus des volcans d'Auvergne à travers le regard d'un aigle royal.
3: Vous allez monter sur une plateforme qui vous amènera à faire le survol des volcans de la chaîne des Puys.
6: Le principe, c'est d'être à la place un peu de l'aigle et de redécouvrir les paysages d'Auvergne.
2: Vulcania, ce sont aussi des animations avec des scientifiques, des films sur écran géant et des voyages dans l'univers, dans le plus grand planétarium de France, avec son dôme immersif de 22 mètres de diamètre. Retrouvez toutes les infos sur le site vulcania.com.
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Vous écoutez Radio Vinci Autoroute, une priorité au trafic dans les Alpes-Maritimes entre l'Italie et Nice. Un accident nous est annoncé donc en direction de Nice au kilomètre 215, 6 kilomètres après Menton, la sortie numéro 59. Il s'agit d'une première alerte. Un patrouilleur va se rendre sur les lieux. Repère kilométrique 215 de la 8, 6 kilomètres après Menton en direction de Nice et d'Aix-en-Provence.

0: Alain Souchon, en souvenir sur Radio Vinci Autoroute, il est 11h15. Merci de votre fidélité. À tout de suite pour un nouveau point sur vos conditions de circulation.
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0: Le 107.7 pour vous guider, vous accompagner, le flash arrive dans quelques instants.
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0: 10h46, quelques secteurs encombrés, notamment dans les Alpes-Maritimes, sur l'autoroute A8 en direction de l'Italie, mais la priorité à l'autre sens de circulation, toujours dans ce département des Alpes-Maritimes. Un accident nous a été annoncé ces dernières minutes. Les équipes sont en route pour peut-être sécuriser la zone. Dans tous les cas, il va falloir rouler moins vite. Dès l'instant, vous passez Menton en ce moment. C'est la sortie numéro 59. Dans le sens Italie-Nice, l'accident se serait produit 6 km après Menton, au kilomètre 215. Dans ce sens de circulation, avant le lieu de l'accident, il est possible que vous ayez été gêné par une présence de tôle, peut-être une pièce de carrosserie d'un véhicule décroché et qui se trouverait sur la chaussée au kilomètre 218, donc dans le sens Nice, dans le sens pardon Italie-Nice. Là, c'est 3 km après Menton, la sortie 59, et 3 km plus loin, donc il y a l'accident. 5 km encore plus loin, nous sommes dans le secteur de Roquebrune, entre Roquebrune et la Turbie, un poids lourd en cours de dépannage. La voie la plus à droite reste neutralisée, il faut vous décaler sur les deux voies les plus à gauche en abordant le kilomètre 211, 3 à 4 kilomètres après la sortie numéro 58. Je voudrais aussi vous rappeler que assez régulièrement des véhicules sont arrêtés sur le réseau, parfois en entrée d'autoroute, parfois au niveau de certaines bretelles de sortie d'aire de repos, d'aire de service. Donc les panneaux lumineux, lorsqu'il y en a en amont, sont aussi là pour vous prévenir. Prenez toutes les précautions, laissez bien libre un espace suffisant entre tout véhicule que vous voyez arrêté sur le réseau, en panne ou en intervention. Vous décalez, vous mettez bien les clignotants, vous jetez précédemment un œil dans les rétroviseurs, car vous n'avez pas la priorité. Si quelqu'un arrive vite derrière vous, il ne faut pas lui griller la politesse, donc vous vous décalez si vous le pouvez uniquement en mettant bien vos clignotants pour prévenir de vos changements de fil, et vous aurez ainsi respecté le corridor de sécurité. J'évoque quelques petits bouchons, ils ne sont pas très très loin à traverser, mais il y en a quand même dans plusieurs secteurs de l'autoroute A8 dans les Alpes-Maritimes. Vous allez constater un trafic un petit peu perturbé après Antibes Ouest, secteur de la barrière de péage d'Antibes, en direction de Nice et de l'Italie. Quelques minutes de plus à passer dans cette retenue. Idem entre Villeneuve-Loubet et Cannes-sur-Mer. Vous êtes aussi concerné dans le secteur de la barrière de péage de Nice-Saint-Isidore par un trafic un tout petit peu perturbé. Et je referme ce flash concernant le prolongement du réseau Vinci Autoroute pour vous rappeler ces quelques longues minutes en plus qu'il faut pour atteindre Monaco par la 500. Le secteur de Cap d'Ail bien encombré, mais là nous sommes en été, c'est tout à fait normal. Vous êtes aussi à l'approche de Marseille, je change de département, toujours en région Provence-Alpes-Côte d'Azur. Deux secteurs encombrés juste après le réseau Vinci Autoroute, les derniers kilomètres de la 50. Un quart d'heure de plus pour atteindre Marseille par la 50 à partir d'Aubagne. Et vous mettrez à peu près 10 à 15 minutes de plus pour atteindre Saint-Charles, le bout de l'autoroute A7. Il y a des travaux menés à Septèmes-les-Vallons. Et donc en accès par la 51 Septèmes-les-Vallons, vous allez tomber dans cette partie de trafic encombré. La météo, que vous dire, qu'il fait chaud, très chaud. Peut-être un tout petit peu moins que ces derniers derniers jours, mais l'ambiance est lourde, ambiance orageuse même, hein, une dégradation orageuse attendue cet après-midi, nous en reparlerons. Tous les départements que vous traversez en ce moment ne sont pas en alerte orange, il y en a d'autres dans l'Hexagone pour les orages, c'est quand même une vigilance jaune à prendre en compte, et vous avez pour la canicule en revanche tous les départements que vous traversez qui sont en orange aujourd'hui, ils le resteront pour une partie d'entre eux demain dans le sud du pays, alors excepté aujourd'hui les Alpes-Maritimes qui sont un cran en dessous en jaune pour la canicule. Et si je vous parlais d'une recette, alors c'est pas encore tout à fait l'heure pour déjeuner, mais ils chantent la recette du bonheur, leur recette, puisqu'ils vivent ensemble en plus, ils ont une petite histoire d'amour. Jack et Carla, nous les écoutons.

Vous écoutez Radio Massy Autoroute, priorité au trafic sur l'A8 en direction de l'Italie, secteur de Fréjus, des débris indiqués 8 km après la barrière de péage du Capitou, débris sur les voies au kilomètre 140. Black Box, Ride on Time, séquence souvenir sur le 107.7 dans 3 minutes, un petit peu moins, à 11h du matin. L'actualité nationale et internationale, je vous retrouve juste après pour un point sur vos conditions de circulation. Retour également sur la météo. C'est chargé, mais ça roule assez correctement désormais sur l'autoroute A8. Il y a quelques petits bouchons par endroit, je vous en reparlerai, mais rien de bien différent par rapport à une journée d'été en région Provence-Alpes-Côte d'Azur. Voici Elliot pour refermer cette heure en musique. Jeune artiste alsacien qui revisite une chanson dont l'air va forcément vous dire quelque chose. C'est la Camisa Negra.

0: Bon voyage et bonne fin de matinée à l'écoute de Radio Vinci Autoroute. Il est 11h.
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2: Bonjour à tous, les orages vont déferler aujourd'hui. Ce sont désormais 21 départements qui sont placés en vigilance orange par Météo France. Au centre et à l'est du pays, prudence sur les routes chez vous, sur votre lieu de vacances. Ces orages pourraient être accompagnés de fortes rafales de vent, de pluie soutenue et de grêle. Mais c'est presque tout le pays qui est concerné par les orages. Aujourd'hui, souligne Météo France, alors qu'une partie de la France demeure concernée par la canicule. Une vigilance canicule qui sera levée demain pour l'Île-de-France, mais concernera encore de nombreux départements du sud-est. Hier, l'Ardèche a été particulièrement frappée par les orages et des grêlons de la taille parfois d'une balle de tennis, faisant des dégâts sur les habitations, le vignoble ou encore les véhicules. Sur le front des incendies, deux hommes ont été mis en examen et placés en détention provisoire hier soir, dont un pompier volontaire de 18 ans pour des départs de feu ayant ravagé une partie de la forêt de Fontainebleau. Trois autres personnes ont été placées en garde à vue dans le cadre des investigations sur ces incendies qui ont parcouru plus de 2000 hectares. Près d'un millier de pompiers combattent toujours les flammes. Emmanuel Macron est attendu sur place en fin de matinée, alors que la présidente de la région Île-de-France, Valérie Pécresse, appelle le chef de l'État à lancer une grande initiative de régénération de la forêt à l'aide de mécènes pour replanter, et ce sur le modèle de Notre-Dame de Paris après l'incendie. Espagne-Argentine, ce sera l'affiche de la finale de la Coupe du Monde de foot. Dimanche soir, les Argentins ont battu l'Angleterre 2-1 et tenteront de remporter une deuxième Coupe du Monde consécutive. L'Angleterre affrontera la France samedi à 23h pour la troisième place. Et puis le Tour de France, avant que la route ne s'élève à partir de demain. Encore du plat aujourd'hui, 12e étape entre le circuit de Nevers-Manicourt et Chalon-sur-Saône. C'est la fin de ce Flash Info, le retour de l'infotrafic dans un instant, juste après votre météo.
0: Nous allons encore transpirer en région Provence-Alpes-Côte d'Azur aujourd'hui. Les départements de la région restent en vigilance orange canicule, à une exception, les Alpes-Maritimes, un cran en dessous, en jaune, en orange également aujourd'hui. Toute la vallée du Rhône, si vous devez remonter la 7 tout à l'heure, jusqu'à Lyon, les Alpes du Nord ainsi que le département du Gard. Météo France, il y a une heure, a donné quelques tendances pour les prochaines 48 heures. Demain, vendredi, le Var, les Bouches-du-Rhône et le Vaucluse pour la région Provence-Alpes-Côte d'Azur resteront en vigilance orange, canicule. Les Alpes de Haute-Provence également. Les Alpes-Maritimes resteront bien sûr en jaune. Le risque orageux qui va peut-être toucher le littoral cet après-midi dans toute votre région, il va falloir prendre en compte ce risque, même si l'alerte est jaune. Là, vous nous écoutez, orange dans d'autres départements de l'Hexagone. Il est important d'évoquer aussi le risque incendie avec ce vent d'est qui va se mettre à souffler. Vous allez le ressentir tout à l'heure jusqu'à 50 km/h près du littoral. Risque incendie dit élevé, alerte orange et niveau 3 sur une échelle de 4 dans le Var, les Bouches-du-Rhône, le Vaucluse ou encore le Gard. Pas d'imprudence, du bon sens, pas de mégots par les fenêtres. Nous n'arrêterons pas de vous répéter cette petite ritournelle par rapport en plus à tout ce que nous voyons en ce moment un peu partout dans l'Hexagone.
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0: Quelques petits bouchons niçois ou en tout cas de la région de Nice sur l'autoroute A8 en direction de l'Italie. Au-delà du réseau Vinci Autoroute, ça bouchonne pour aller à Monaco et rejoindre Marseille. Ce sont les tendances que je vais évoquer dans ce flash. Alors rassurez-vous quand même, par rapport à un début de journée qui a été très rythmé en événements, même assez nerveux ce début de journée. Plusieurs accidents ont émaillé le trajet de celles et ceux qui vous ont précédé. Peut-être vous qui êtes passé par là tout à l'heure sur le réseau autoroutier de la région Provence-Alpes-Côte d'Azur. Sur ce plan-là, ça va mieux. Il y avait tout à l'heure un accident qui nous avait été annoncé après Menton à l'approche de Nice en provenance de l'Italie. Les vérifications ont été faites. L'alerte est levée. L'autoroute A8 dans le secteur d'Antibes et un petit peu plus loin également après Villeneuve-Loubet. Prévoyez quelques minutes de plus pour traverser dans chaque cas 5 km de trafic perturbé. Alors, sur une assez longue distance de 15-20 km, vous allez constater pas loin de 10 km en cumulé de trafic ralenti. Trajet rallongé d'environ un quart quart d'heure pour, par exemple, passer d'Antibes à Nice. Temps de trajet rallongé d'environ un quart d'heure pour traverser les deux secteurs encombrés. Je voudrais ajouter à cela pour l'autoroute A8 deux informations complémentaires. Si vous êtes en train de nous écouter au passage de Fréjus en direction de Nice et de l'Italie, des débris pourraient gêner votre passage 8 km après la barrière de péage du Capitou au kilomètre 140. Puis un petit rappel d'un véhicule pouvant gêner une entrée de Nice ouest, entrée de l'autoroute A8 en direction d'Aix-en-Provence et de Marseille. Surveillez les panneaux lumineux assez régulièrement. Ils sont là pour vous indiquer d'autres arrêts de véhicules. Pensez encore une fois, j'insiste, à bien vous décaler des véhicules que vous verrez arrêtés sur le réseau en panne ou en intervention. Monaco, je vous le disais, donc pour rejoindre la principauté, tout cela au-delà du réseau Vinci Autoroute, mais je préfère vous donner cette tendance. Il va falloir compter quand même un bon quart d'heure de plus pour traverser le secteur du Cap d'Aille après le tunnel de Monaco en arrivant de la 8 et de l'autoroute A500. Pour vous qui nous écoutez maintenant en accès à Marseille, nous changeons de département, nous par un saut de puce, et c'est ça la magie des ondes, nous passons des Alpes-Maritimes, la région de Monaco également, aux Bouches-du-Rhône, 15 minutes de plus pour atteindre le centre de Marseille par la 50. C'est encombré après le réseau Vinci Autoroute à partir d'Aubagne sur la 50 et vous mettez à peu près ce même quart d'heure en plus pour rejoindre la cité phocéenne par le nord, par l'autoroute A7 du fait des travaux menés à Septèmes-les-Vallons dans lesquels vous allez tomber dans ces travaux en quittant l'autoroute A51 en arrivant d'Aix-en-Provence avant de poursuivre en direction de la cité phocéenne. Vous savez tout, je vous souhaite un agréable voyage, une très belle journée et bien évidemment, puisque vous êtes nombreux à nous écouter en congé, de très belles vacances.
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0: Clan, c'est un DJ producteur français qui revisite cet été 2026 un grand succès de Bad Bunny, le chanteur portoricain Café Con Ron que vous venez d'écouter. Un petit air de vacances, même si vous êtes au travail en ce moment en train de nous écouter, ça vous permet avec la musique bien sûr de vous sentir un tout petit peu ailleurs en vacances. Je vous souhaite un bon voyage pour le travail, pour les congés. Je vous retrouve dans 3 minutes pour un rappel de vos conditions de circulation, les derniers petits bouchons de l'autoroute A8 dans les Alpes-Maritimes. Rien de bien méchant en direction de l'Italie. L'approche de Marseille bien encombrée au-delà du réseau Vinci Autoroute. Tous les détails après la musique de Yael. 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
0: Vous écoutez Radio Vinci Autoroute, une priorité au trafic dans le secteur de Villeneuve-Loubet, desservi par l'A8 en direction d'Aix-en-Provence et de Marseille. Un poids lourd arrêté avec une crevaison. Et c'est une intervention qui va avoir lieu dans le secteur de l'échangeur 47 de Villeneuve-Loubet.

0: de vos conditions de circulation sans grand changement depuis notre dernier flash. Il y a des bouchons dans les Alpes-Maritimes sur l'autoroute A8 en direction de Nice et de l'Italie. Bouchons pour rejoindre Monaco également, accéder à Marseille par la 50 comme par l'autoroute A7 au bout de la 51. Et sinon, là, vous nous écoutez partout ailleurs. Pas de difficulté à notre connaissance. Vos conditions de circulation sont normales avec toujours cette chaleur. Hein, toujours au rendez-vous et vous le ressentez même si votre véhicule est climatisé. Encore une fois, les nuits sont très difficilement récupérées. En ce moment, la fatigue est bien là et il faut vraiment, vraiment prendre en compte cette chaleur. Hydratez-vous bien, ayez suffisamment d'eau à bord des véhicules. Le trafic peut être paralysé en raison d'événements, cela arrive et nous l'avons observé déjà à plusieurs reprises depuis le début de l'été, notamment en raison des incendies, pas seulement. Donc ayez suffisamment d'eau dans vos véhicules, même pour un court trajet, vous apprécierez s'il se passe quelque chose sur le réseau. Je voudrais donc revenir brièvement sur ce petit quart d'heure en plus que vous allez mettre en ce moment pour faire le trajet entre Antibes et Nice. Il y a deux secteurs plus particulièrement encombrés, l'approche d'Antibes et de sa barrière de péage. Et vous avez également un trafic chargé entre Villeneuve-Loubet et Cagnes. Donc comptez en gros un quart d'heure de plus pour parcourir les 20 kilomètres qui sont un petit peu perturbés. Alors en cumulé, ça ne représente pas tout à fait 20 kilomètres, mais une portion de 20 kilomètres de l'autoroute A8 entre Antibes et Nice, encombrée, et comptez environ un quart d'heure de plus. Vous allez mettre en quittant l'A8 à l'échangeur 56 pour prendre le tunnel de Monaco, la 500 en direction de Monaco, vous allez mettre environ 20 minutes pour accéder à la principauté. Trafic toujours aussi perturbé en été, même en journée, secteur du Cap d'Ail notamment qui est très encombré. Il n'y a pas d'événement différent d'habitude, c'est la saturation du trafic pour les déplacements estivaux dans la principauté, à l'approche de la principauté. Concernant le secteur de Marseille, ce sont des difficultés au-delà du réseau Vinci Autoroute. Dans la descente qui vous conduit là où il y a l'embranchement entre la 50 qui mène à Marseille et la 52 qui mène à Aix-en-Provence, soyez bien concentrés car c'est à partir de là que le trafic est complètement figé et ce sur quelques kilomètres. Vous allez mettre 20 minutes de plus pour accéder à Marseille par la 50 et vous mettrez à peu près un quart d'heure de plus si vous êtes plutôt en accès par le nord à Marseille, depuis Aix-en-Provence par exemple, depuis la 51 ou depuis l'autoroute A7, au niveau de Septèmes-les-Vallons, des travaux importants menés tout l'été par la direction des routes méditerranéées et c'est la raison pour laquelle là, ça bouchonne dans les deux sens, même en journée, en direction de Saint-Charles de Marseille. Donc le trajet sera rallongé d'environ un quart d'heure. Je voudrais vous rappeler que sur autoroute, on roule à droite et on double uniquement par la gauche. Ne faites pas le contraire, même si certains comportements vous agacent, car ne respectant pas cette règle élémentaire de conduite à droite, même sur autoroute, il vous en parle, écoutez-le, c'est Jérôme Denas, un bon rappel. Jérôme Denas qui commande l'escadron départemental de contrôle des flux de l'Hérault.
1: Le code de la route prévoit qu'on doit circuler sur la voie la plus à droite quand il y a plusieurs voies de circulation dans le même sens. Les autres voies, donc, situées à gauche, servent uniquement à dépasser et on doit rapidement, après, se remettre sur la droite. C'est très dangereux de doubler par la droite parce que la personne que vous avez doublé ne vous a pas forcément vu et donc ça peut générer un accident. C'est interdit de dépasser par la droite.
0: Vous savez ce qu'il vous reste à faire si vous êtes un petit peu trop en ce moment sur la voie du milieu, sur les autoroutes à trois voies ou même en train de progresser sur la voie la plus à gauche alors qu'il n'y a plus de véhicules à doubler. La météo, il en sera plus longuement question à 11h30. Alerte orange canicule maintenue dans les départements de la région Provence-Alpes-Côte d'Azur aujourd'hui, à l'exception des Alpes-Maritimes, un cran en dessous en jaune. Et notez aussi un risque orageux pour cet après-midi, même si aucun département de votre région n'est en orange. C'est une vigilance jaune pour les orages, en tout cas dans le sud où vous nous écoutez. Jetlag, le titre de Louisa avec lequel nous repartons en musique dans 10 minutes à 11h30, un nouveau point sur vos conditions de circulation. Très bon jeudi, bonnes vacances.

A+ sur le 107.7, il est 11h25, merci de votre fidélité, j'espère que vous passez du bon temps en notre compagnie. Deux respirations musicales avant de retrouver le prochain point trafic dans 5 minutes à 11h30. Nous allons écouter dans quelques instants Trinix et Phantom Planet suivra. Juste avant de laisser la musique, vous dire qu'il y a encore un tout petit peu de bouchon sur l'autoroute A8 entre Antibes et Nice, que prévoyez 10-15 minutes de plus pour parcourir en cumulé 10 km de trafic ralenti. Bouchon pour rejoindre Monaco, au-delà du réseau Vinci Autoroute par la 500, mais du très classique. La cité phocéenne, l'accès à Marseille, assez encombré encore à 7h par la 50 au-delà du réseau Vinci Autoroute et par l'autoroute A7 en raison de travaux menés à Septem-les-Vallons. Merci de votre fidélité, bonne continuation, bon voyage. Voici, comme promis, la musique de Trinix.

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1: Il n'y a absolument aucun changement depuis notre dernière intervention il y a un quart d'heure, 11h30. Vos conditions de circulation légèrement dégradées sur certaines parties du réseau autoroutier de la région Provence-Alpes-Côte d'Azur. Mais sans surprise, nous sommes en été. Par exemple, pour faire le trajet entre Antibes et Nice, vous mettez à l'heure actuelle 10-15 minutes de plus pour traverser en cumulé environ 10 km de trafic saturé au passage d'Antibes notamment, et puis un tout petit peu après Villeneuve-Loubet. Donc retenez 10 à 15 minutes de plus. C'est le seul secteur encombré de l'autoroute A8 à notre connaissance, entre la région d'Aix-en-Provence et l'Italie. Dans un sens comme dans l'autre, il n'y a aucun événement perturbant qui puisse retarder davantage votre progression. Il s'agit donc, vous l'avez compris, simplement d'une saturation du trafic. L'occasion de vous rappeler que si vous avez l'intention de quitter la 8, échangeur 56, notamment pour rejoindre Monaco par la 500, tunnel de Monaco, vous allez le traverser sans grande difficultés. Et ensuite, pour aller rejoindre la Principauté, vous avez toujours un trafic qui est légèrement perturbé dans le secteur du Cap d'Aille. Et je voudrais simplement vous dire que le trajet est rallongé pour aller jusqu'à Monaco d'environ un quart d'heure. Ça reste très convenable. Il fallait un petit peu plus tôt dans la matinée, pas loin de trois quarts d'heure à une heure de plus. On est désormais sur environ un quart d'heure de trajet supplémentaire pour accéder à la Principauté. Nous quittons les Alpes-Maritimes pour vous retrouver quelques instants plus près de Marseille, le département des Bouches-du-Rhône. Alors là, ça reste bien encombré. Saturation du trafic, des travaux. Il peut y avoir aussi à tout moment des événements au-delà du réseau ainsi autoroute à partir d'Aubagne pour rejoindre par l'A50 la cité phocéenne. Aux dernières nouvelles, et selon un pointage récent, il faut compter 15 à 20 minutes de plus de trajet entre Aubagne et Marseille. Alors, à partir de l'A50, ce sera un tout petit peu moins long pour vous qui arrivez sur l'A50 depuis l'A501 dans le secteur d'Aubagne, même si l'accès à l'A50 depuis l'A501 est lui aussi encombré. La circulation en accès à la cité phocéenne par le nord, par l'A51 par exemple, vous qui arrivez d'Aix-en-Provence, alors vous allez perdre les ondes du 107.7 dans le secteur de Septèmes-les-Vallons, mais préparez-vous à mettre 10 bonnes minutes de plus pour traverser la zone de travaux dans les deux sens menés par la direction des routes méditerranéennes sur l'autoroute A7, secteur des Égalades de Septèmes-les-Vallons. Et donc en direction de Marseille, le trajet est rallongé d'environ 10 minutes. La météo indissociable de vos conditions de circulation du fait de l'épisode caniculaire, troisième vague, elle n'est pas encore tout à fait terminée, elle se poursuivra. L'alerte orange, sachez-le, demain, dans plusieurs départements de la région Provence-Alpes-Côte d'Azur. Météo France l'a déjà indiqué il y a une heure et demie en réactualisant sa carte de vigilance. Le Var, les Bouches-du-Rhône, les Alpes de Haute-Provence, le Vaucluse restaurant en alerte orange demain, ils le sont déjà aujourd'hui. Et aujourd'hui, les Alpes-Maritimes sont un tout petit peu épargnées. Vigilance jaune pour la canicule. Une dégradation orageuse, vous la ressentirez peut-être cet après-midi, y compris sur le littoral. Nous constatons davantage de nuages que ces derniers jours. Et vent d'est également à prendre en compte sur le littoral, avec un risque incendie qui reste élevé dans plusieurs départements. Mais pas de départ de feu à vous annoncer dans les médias. Et tant mieux, près de l'autoroute, car la végétation part parfois dès l'autoroute par un simple jet de mégot. Pas d'imprudence, du bon sens. Encore une fois, nous n'arrêterons pas de vous le rappeler. Les pompiers sont trop souvent sollicités pour pas grand-chose et malheureusement, ce pas grand-chose peut devenir un gigantesque brasier.
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1: Tout au long de cet été sur le 107.7, nous vous proposons un voyage à travers des lieux mythiques où les Français ont dansé d'hier à aujourd'hui. Dans un instant, le troisième épisode de notre saga Ce soir on danse. Nous prendrons la direction de Saint-Tropez, les mythiques caves du roi, le rendez-vous incontournable de la jet set depuis les années 60. Nous en parlons après The Weeknd.

0: Vous écoutez Radio Vinci Autoroute, il est 11h38, très belle journée d'été. Alors le temps un peu moins engageant que ces derniers jours, même si vous voyez de temps en temps le soleil, c'est quand même beaucoup plus nuageux. Hein. Ce sont peut-être les prémices de cette dégradation orageuse qui pourrait également toucher le littoral de la région Provence-Alpes-Côte d'Azur. Il n'en est rien dans l'immédiat, l'arrière-pays, bien sûr aussi les Alpes du Sud. Nous allons surveiller tout cela pour vous. La chaleur toujours au rendez-vous, encore une fois, pensez à bien vous hydrater, renouveler les pauses boissons de l'eau de préférence. Pensez à celles et ceux qui souffrent davantage de la canicule en ce moment, les personnes âgées, les enfants bas âge, et une pensée aussi pour vous qui voyagez peut-être avec vos animaux de compagnie, les chiens, les chats, eux aussi souffrent beaucoup de la chaleur. Pensez à les faire boire. Il en va de l'intérêt de tous pour essayer de passer du mieux possible cette troisième vague caniculaire qui n'a pas encore touché à sa fin. La canicule qui sera pour l'alerte orange encore au rendez-vous demain dans plusieurs départements de la région Provence-Alpes-Côte d'Azur. Le trafic légèrement perturbé à l'approche de Marseille par deux autoroutes dans les Alpes-Maritimes sur la 8 en direction de l'Italie. Je vous en reparlerai dans les prochains kilomètres.
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0: Avant notre reportage, cette nouvelle information, elle me parvient de la région toulonnaise. Si vous êtes en entrée de l'autoroute A50 en direction de Marseille, dans l'ouest toulonnais, à l'échangeur 15A, un obstacle pourrait gêner votre accès. Échangeur 15A, donc, de l'autoroute A50 en direction de Marseille. Cet été, sur le 107.7, nous vous racontons l'histoire des lieux mythiques où les Français ont dansé. Voici donc le troisième épisode de Ce soir on danse avec Francine Thomas. Nous prenons la direction de Saint-Tropez et des légendaires caves du roi.
2: Ce nouvel épisode de notre saga estivale nous emmène de nouveau à Saint-Tropez, dans les pas de celle qui a rendu le village célèbre dans le monde entier.
3: Sur la plage abandonnée,
2: il s'agit bien sûr de Brigitte Bardot.
3: Coquillages et crustacés.
2: Devenue dans les années 60 une véritable légende, elle inspire bien des passions. Et parmi tous ceux qui sont littéralement amoureux d'elle, il y a Jean-Prosper Guépara, un milliardaire libanais propriétaire de deux hôtels à Beyrouth, qui décide de faire construire avenue Paul Signac, un établissement hors norme dédié à son idole, dans l'espoir peut-être de l'y voir.
4: Au soleil.
2: Le Byblos, en référence à la cité antique qui aurait abrité les amours taurides d'Adonis et Aphrodite, est inauguré à partir du 27 mai 1967. Les festivités durent 3 jours. Tous les playboys du moment sont là pour admirer Brigitte Bardot, bien sûr, mais aussi Mireille Darc, Juliette Gréco ou encore François Sagan. Les invités se pressent autour de la magnifique piscine avant de descendre dans la boîte de nuit de l'établissement baptisé les Caves du Roi. Au fil des années, cette discothèque voit défiler les plus grandes stars du monde entier. Mick Jagger, venu passer au Byblos sa lune de miel avec la mannequin Bianca Perez, Eddie Barclay, qui est un habitué, Liza Minnelli, qui aurait improvisé un bœuf inattendu avec Charles Aznavour au piano, Michel Polnareff dans ses combinaisons psychédéliques, ou encore Grace Jones chevauchant une Harley Davidson. Les années passent et la notoriété des caves du roi demeure intacte. Et ce qui rend ce lieu mythique, c'est sa déco, toujours rénovée mais jamais dénaturée. Les palmiers en néon sont toujours là presque 60 ans plus tard. La moquette continue d'amortir les talons des clubbeurs. Au platine, depuis plusieurs décennies, on trouve également DJ Jackie. Et ce club est l'un des rares à ne pas avoir été touché par la crise qui a balayé de très nombreuses boîtes de nuit. 45 employés y accueillent tous les soirs de l'été 800 personnes jusqu'à 5h du matin.
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Vous écoutez Radio 20 sur autoroute, une priorité au trafic dans les Alpes-Maritimes, secteur de Villeneuve-Loubet, en direction d'Aix-en-Provence et de Marseille. Des obstacles pourraient gêner votre passage. Parmi ces obstacles, des morceaux de pneus vus, pas seulement, hein, il y a aussi d'autres obstacles au kilomètre 179, 1 à 2 kilomètres après l'échangeur 47 de Villeneuve-Loubet en direction d'Aix-en-Provence et de Marseille.

0: Serge Cancan, signé Ina Moja sur Radio Vinci Autoroute. Il est midi moins quart. Merci de votre fidélité. À tout de suite pour un nouveau point sur vos conditions de circulation.
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0: Il s'agit à 11h46 d'un rappel de vos conditions de circulation sans grand changement depuis tout à l'heure. Je vous rappelle les quelques secteurs encombrés. L'A8 dans à l'approche de Nice en direction de l'Italie. Vous êtes aussi concerné au-delà du réseau Vinci Autoroute après l'A500 pour rejoindre Monaco et l'approche de Marseille. Hein, toujours encombré, c'est difficile en cette fin de matinée encore de rejoindre Marseille à partir d'Aubagne par l'A501, par l'A50 en direction de la cité phocéenne et par l'autoroute A7. Secteur de Septèmes-les-Vallons en direction de Saint-Charles où des travaux sont menés pour rejoindre Marseille pour traverser les bouchons. Il faudra compter un trajet rallongé d'environ un quart d'heure à 20 minutes par rapport à un temps habituel sans bouchons. Le secteur de Nice, un rappel de ce petit quart d'heure en plus que vous allez mettre pour traverser en cumulé environ 10 km de trafic ralenti. Tout cela démarre à partir du secteur de Mougins, l'approche d'Antibes, et se terminera quand vous allez commencer à aborder la traversée de Nice. Il n'y a pas d'événement, il s'agit simplement d'une saturation du trafic, donc comptez 10 à 15 minutes de plus environ pour parcourir le trajet en ce moment entre Mougins et Nice. La circulation émaillée par quelques véhicules arrêtés, la présence d'obstacles. Pour les obstacles sur l'autoroute A8 et dans les Alpes-Maritimes en direction d'Aix-en-Provence et de Marseille, il y a au moins, et peut-être autre chose, mais au moins des morceaux de pneus de poids lourds. Ils peuvent être très encombrants sur la chaussée au kilomètre 179, 1 à 2 km après avoir passé Villeneuve-Loubet, la sortie 47, donc dans le sens Italie-Aix-en-Provence. Autre information concernant des obstacles, nous sommes à l'est de la région toulonnaise, sur la 50, en direction du Canet des Morts de Nice et de l'autoroute A8, des débris pourraient constituer un danger au kilomètre 17, 2 à 3 km après Sainte-Christine, la sortie numéro 8. Vous avez suffisamment de possibilités de maintenir des écarts suffisants entre vous, sauf dans les secteurs où il y a des bouchons, pour ne pas respecter cette règle importante de conduite sur autoroute, pour éviter les accrochages, pour éviter les accidents, tout simplement. Les distances de sécurité sont un gage de sécurité, comme le rappelle Michael Dubois, le commandant de l'escadron départemental de contrôle des flux du Gard.
8: En cas de freinage brusque, si un événement devant vous survient, il est donc important de pouvoir freiner dans de bonnes conditions. Et également, la distance de sécurité est importante aussi en fonction de votre poids. Si vous êtes chargé, si vous tractez une caravane, il est important de prendre en compte ces distances de sécurité supérieures qui vont venir modifier les capacités de freinage de votre véhicule. Et donc, il faut penser à ça pour pouvoir, encore une fois, comme je dis, freiner en toute sécurité en cas de danger devant.
0: Un élément important de votre voyage, ce sont aussi les conditions météo. Le temps, il en sera question dans un quart d'heure. Prochain point météo après le flash de midi. Les départements de la région Provence-Alpes-Côte d'Azur restent en vigilance orange canicule ce jeudi. À une exception, les Alpes-Maritimes, un cran en dessous, en jaune. Risque orageux marqué hein, cet après-midi dans la région que vous traversez. Try, trois mots en anglais, essaye. C'est Diziz qui chante, l'un des rappeurs français qui a une belle cote de popularité auprès des jeunes notamment.

Les Pretenders, Middle of the Road sur le 107.7, Middle of the Day, le milieu de journée. Il approche ce milieu de journée avec dans 4 minutes un point sur l'actualité nationale et internationale. J'aurai le plaisir de vous retrouver juste après pour un nouveau rendez-vous circulation concernant la région Provence-Alpes-Côte d'Azur. Vous nous écoutez, quelques bouchons par endroit, mais vraiment rien de bien méchant, rien d'inhabituel. Circulation toujours aussi liée aux conditions météo en ce moment avec cette canicule, pas forcément évident, bien évidemment, de voyager avec ces fortes températures. 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Nous refermons cette heure en musique et cette matinée avec Jacques Savoretti qui chante en compagnie de Philippine Lavray.

0: Vous écoutez Radio Vinci Autoroute, merci de faire la route avec nous. Et bon appétit pour vous qui marquez la pause, il est tout juste midi.
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2: Bonjour à tous. Plusieurs médias annoncent ce midi la découverte d'ossements à une dizaine de kilomètres de Cagnac-les-Mines, dans le Tarn, où résidait le couple Jubilard. Des fouilles ont débuté ce matin en présence de Cédric Jubilard, 10 jours après ses aveux, dans une lettre adressée à ses avocats où il reconnaît avoir tué son épouse disparue dans la nuit du 15 au 16 décembre 2020, ce qu'il niait depuis le début. Cédric Jubilard a été extrait de sa cellule hier, entendu par les enquêteurs et amené ce matin sur les lieux des fouilles pour orienter les enquêteurs, annonçait le procureur général de Toulouse. Emmanuel Macron est arrivé en forêt de Fontainebleau pour saluer l'action des quelques 900 pompiers et 120 militaires déployés pour lutter contre les flammes. Deux hommes, on le rappelle, ont été mis en examen hier soir et placés en détention provisoire, dont un pompier volontaire de 18 ans pour des départs de feu. Trois autres personnes ont été placées en garde à vue dans le cadre des investigations sur ces incendies qui ont parcouru plus de 2000 hectares en forêt de Fontainebleau. La présidente de la région Île-de-France, Valérie Pécresse, appelle le chef de l'État a lancé une grande initiative de régénération à l'aide de mécènes pour replanter la forêt de Fontainebleau sur le modèle de Notre-Dame de Paris. Par ailleurs, on apprend que l'incendie de végétation dans la Drôme, le plus vaste jamais enregistré dans le département, est fixé après avoir ravagé plus de 4400 hectares dans une zone montagneuse au-dessus de Die. Un mot de sport et de football, Espagne-Argentine, ce sera l'affiche de la Coupe du Monde, de la finale, pardon, de la Coupe du Monde dimanche soir. Les Argentins se sont qualifiés en battant l'Angleterre 2-1. L'Angleterre qui du coup affrontera la France samedi à 23h pour la troisième place. Et puis le Tour de France avant que la route ne s'élève demain dans les Vosges, puis ensuite les Alpes. Encore du plat aujourd'hui, 12e étape entre le circuit de Nevers-Manicourt et Chalon-sur-Saône. C'est la fin de ce Flash Info. Le retour à vos conditions de circulation dans un instant, juste après votre météo.
0: Merci Charles. Les départements de la région Provence-Alpes-Côte d'Azur restent en vigilance orange canicule ce jeudi. À une exception, les Alpes-Maritimes, un cran en dessous, en jaune. Météo France prévient déjà que demain, le Var, les Bouches-du-Rhône, le Vaucluse, les Alpes de Haute-Provence continueront d'être en alerte orange canicule. Il n'en restera plus demain beaucoup de départements en vigilance orange, mais donc certains, là où vous nous écoutez très directement, vont rester en orange, c'est-à-dire s'il va continuer de faire chaud, un petit peu moins que ces derniers jours, mais chaud quand même. À prendre en compte, et il y a aussi un petit peu de la moiteur dans l'air du fait de cette dégradation orageuse attendue cet après-midi. À surveiller, pas de vigilance orange là où vous nous écoutez en région Provence-Alpes-Côte d'Azur, mais des départements qui sont en jaune. L'effet du vent également à prendre en compte, vent d'est qui va se mettre à souffler ou qui commence peut-être déjà à souffler sur le littoral. Vent d'est, et c'est à jusqu'à 50 km/h que ce vent va souffler. Le risque incendie est toujours aussi élevé aujourd'hui dans le Var, les Bouches-du-Rhône, le Vaucluse ou encore le Gard, pas très loin, qui sont en alerte orange pour les départs de feu, des feux qui peuvent prendre dès l'autoroute.
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0: Midi passé de 3 minutes, les mêmes secteurs encombrés que ceux dont je vous parle depuis une heure et demie. Après la fin des heures de pointe, il reste quelques difficultés à traverser dans la région, dans le département des Alpes-Maritimes, sur l'autoroute A8 entre Antibes et Nice en direction de l'Italie. Mais avant d'évoquer l'autoroute A8 et aussi l'approche de Marseille, le prolongement du réseau Vinci Autoroute, cette nouvelle information, elle a son importance, elle me parvient de l'autoroute A51 pour vous qui roulez en provenance de Marseille, d'Aix-en-Provence, qui prenez la direction des Alpes du Sud de Gap, vous avez un véhicule qui a l'air de gêner le passage sur la voie la plus à droite. C'est un arrêt signalé au kilomètre 105, 6 km après Perruy, la sortie numéro 20 en vous rapprochant de Digne. Donc décalez-vous bien sur la voie de gauche au kilomètre 105 à 51 en direction de Gap. Dans l'autre sens de circulation, je voudrais vous dire qu'au passage de la région de Sisteron en direction d'Aix-en-Provence et de Marseille, du bois reste toujours indiqué comme obstacle. Ces morceaux peuvent être volumineux, ils peuvent gêner votre passage au kilomètre 112, 4 à 5 km après avoir passé la sortie 22 de Sisteron, vallée du Jabron. Les Bouches-du-Rhône, avant de retourner sur l'autoroute A8 dans les Alpes-Maritimes, les Bouches-du-Rhône, pour vous dire que au-delà du réseau Vinci Autoroute, ça reste assez encombré en ce milieu de journée pour rejoindre Marseille par le nord, par l'autoroute A7 depuis la 51 si vous arrivez d'Aix-en-Provence. À la jonction A51 A7, il y a Septèmes-les-Vallons et des travaux qui sont menés sur quelques kilomètres dans les deux sens durant tout l'été par la direction des routes Méditerranée. Le trajet au moment de changer d'autoroute, de passer de l'A51 à l'autoroute A7 en direction de la cité Océane est rallongé en ce moment d'une dizaine de minutes. Tout cela au-delà du réseau Vinci Autoroute, mais au moins en amont, vous avez déjà l'info. Au même titre que je vous donne cette info pour vous qui vous rapprochez d'Aubagne en ce moment par la 50 en arrivant de Toulon, de la Ciotat, de Cassis, si vous souhaitez aller jusqu'à Marseille, le trajet est rallongé de 25 minutes selon un dernier pointage, donc une petite dégradation pour le trajet entre Aubagne et Marseille. C'est la 50 qui est saturée, l'accès à la 50 l'est aussi si vous arrivez dans la région d'Aubagne sur la 50 depuis l'autoroute A501. Je referme ce point trafic avec un détour comme promis par la région niçoise, la grande région niçoise, si vous êtes en train de nous écouter en ce moment, entre le secteur d'Antibes, de Mougins-Antibes et Nice, vous allez mettre environ 10 minutes de plus pour traverser en cumulé 8 km de trafic perturbé au passage d'Antibes et à l'approche de Nice après Villeneuve-Loubet. Saturation du trafic, simple saturation du trafic. Nous sommes en été, la 8 est encombrée en journée également pour les déplacements des vacanciers, vous peut-être, je vous souhaite un agréable voyage. Retenez quand même que nous avons connu des moments plus difficiles sur l'autoroute A8. Le début de matinée avait été très rythmé en événements, en accidents. Et il n'y en a pas en ce moment. Tant mieux, j'en profite pour vous saluer votre très bon comportement.
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Marie-Sarah Canfilit, merci de votre fidélité dans 3 minutes. Un rappel de vos conditions de circulation. Trafic toujours un tout petit peu dégradé en ce moment entre Antibes et Nice sur l'autoroute A8 en direction de l'Italie. Et vous avez, au-delà du réseau Vinci Autoroute, quelques difficultés d'accès à Marseille à partir d'Aubagne par l'A50 ou par l'A501 et en approche de la cité phocéenne par le nord par l'autoroute A7. Partout ailleurs, les voyants sont au vert. C'est plus gris que ces derniers jours dans le ciel de la région Provence-Alpes-Côte d'Azur, même si assez régulièrement, vous voyez encore un tout petit peu de soleil, mais il y a une dégradation orageuse qui est attendue pour cet après-midi et que nous allons surveiller avec, bien sûr, les conséquences possibles pour le trafic. Il n'y en a pas dans l'immédiat, tant mieux. Voici Francis Cabrel.

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1: Allez, on prend les mêmes bouchons et on recommence. Donc, pas de changement significatif en région Provence-Alpes-Côte d'Azur. Midi 17, encore un tout petit peu d'encombrement de l'autoroute A8 sur quelques kilomètres. Rien de bien méchant pour vous qui allez aborder le secteur d'Antibes et pour aller jusqu'à Nice. Le trajet rallongé d'environ 10 minutes. Ça reste très, très convenable. Moins long que ce matin. 10 minutes liées à simplement la saturation du trafic. Une première difficulté que vous allez voir à l'approche ou au moment de passer la barrière de péage d'Antibes et ensuite un tout petit peu plus loin, dans le secteur de Villeneuve-Loubet. Donc vous ajoutez 10 minutes par rapport à un temps de trajet habituel sans bouchon. Seule difficulté de l'autoroute A8 sur la totalité de cet axe entre la région d'Aix-en-Provence et l'Italie. Donc vous l'avez compris, les voyants sont plutôt au vert. Mais avec aussi, en quittant l'A8 à l'échangeur 56 pour Monaco, quelques bouchons complémentaires qui vous attendront pour rejoindre la principauté, le secteur de Cap d'Aille qui reste encombré après la 500, après les tunnels de Monaco, mais vraiment du très classique pour une journée estivale. Il y a beaucoup de monde, vous peut-être, qui mettez le cap vers la Principauté pour aller découvrir cet endroit. Et donc, prenez votre mal en patience après avoir quitté les ondes du 107.7. Idem pour vous qui nous écoutez dans les Bouches-du-Rhône, c'est toujours aussi encombré à partir d'Aubagne pour aller jusqu'à Marseille. 20-25 minutes de plus à prévoir pour traverser quelques kilomètres de bouchons. Vous allez vite tomber dans ce bouchon. Je préfère vous prévenir au moment où vous quittez le réseau Vinci Autoroute. Dans la descente de la 50 qui vous permet soit de rester sur la 50 en direction de Marseille, soit de bifurquer sur la 52, secteur Aubagne en direction d'Aix-en-Provence. C'est au niveau de cette convergence des deux autoroutes que le trafic est perturbé. Donc comptez environ 20-25 minutes de plus. Et c'est un petit peu moins long, mais c'est du temps de trajet en plus à prévoir en accès par le nord à Marseille. Depuis Aix-en-Provence, par exemple, si vous êtes engagé sur la 51 ou si vous êtes sur l'autoroute A7, à partir de Septèmes-les-Vallons, 10 minutes de plus pour rejoindre la cité phocéenne. Il y a des travaux menés par la direction des routes méditerranées. J'en ai terminé avec les principales infos du moment. Un petit ajout quand même de morceaux de bois toujours indiqués dans les Alpes du Sud sur la 51 en direction d'Aix-en-Provence et de Marseille. Danger toujours d'actualité. Donc Guillaume m'apprend à l'instant, patrouilleur de Vinci Autoroute, il a sillonné la zone, il n'a rien vu, donc tout va bien. Après Sisteron, vallée du Jabron, la sortie 22 qui précédait ces obstacles en direction de Marseille. La météo, retenez qu'il va faire encore chaud cet après-midi, il a fait déjà chaud cette nuit, la canicule toujours bien installée, l'alerte orange également installée dans la quasi-totalité des départements de la région Provence-Alpes-Côte d'Azur, à l'exception des Alpes-Maritimes, un cran en dessous. Le temps est quand même en train de changer, risque orageux, ambiance moite, un petit peu, vous la ressentez cette ambiance moite dans le sud du pays. Il y aura peut-être quelques orages cet après-midi, mais pour l'heure il n'en est pas question. Pascal Obispo a signé un album récent. Il y en aura un second pour cette année 2026 dans quelques mois, au mois d'octobre. Deux albums avec dans lesquels il signe des duos. Il signe des duos et notamment celui-ci. Voici Icar et Pascal Obispo qui chantent « Viens ».

Sonnet, signé Bonnet, bien sûr, le soleil qui brille. Alors un petit peu moins ces derniers jours en région Provence-Alpes-Côte d'Azur, ambiance un petit peu grise, risque orageux cet après-midi. Nous en reparlerons tout à l'heure. La chaleur toujours au rendez-vous, toujours au rendez-vous. Pensez à bien vous hydrater. Bien évidemment, nous insistons encore sur l'importance d'avoir suffisamment d'eau à bord de vos véhicules, et pas qu'un peu, hein, et surtout si vous êtes plusieurs à voyager dans le même habitacle, pour éviter les mauvaises surprises si le trafic devait être paralysé. Il ne l'est pas, rassurez-vous. En ce moment, mais il suffit d'un événement, d'un accident perturbant, d'un incendie. Il y en a eu de nombreux depuis le début de cet été, et pas uniquement en région Provence-Alpes-Côte d'Azur, pour que vous appréciez le fait d'avoir suffisamment d'eau à bord de vos véhicules. J'espère que vous avez aussi le matériel nécessaire pour essayer autant que possible de maintenir cette eau au frais, les glacières par exemple, ou d'autres choses qui vous permettront de voyager avec suffisamment d'eau et une eau agréable à boire. Merci de votre fidélité, bon appétit, puisque j'évoque de l'eau, bon appétit aussi sur les aires de repos, les aires de service, si vous coupez le rythme du voyage. Vous avez bien raison de le faire, il y a quelques petits bouchons par endroit, mais vraiment rien de bien méchant en ce milieu de journée. Nous poursuivons musique avec le dernier titre d'Angèle, qui laisse augurer un nouvel album, qui devrait être un petit peu électrique, électronique cet album, pas électrique, pourquoi pas électrique aussi, voici Dis-le.

0: Angèle sur Radio Massy Autoroute en nouveauté. Dans quelques instants, votre rendez-vous de l'été, les danses de l'été, ces tubes qui nous ont fait danser aux quatre coins du monde et que nous connaissons encore par cœur. Aujourd'hui, un retour en 1997, il y a près de 30 ans, avec Wes et son immense succès à l'année, une chanson en langue bantou, devenue l'un des plus grands tubes de l'été en France. Préparez-vous à la fredonner, cette chanson. Nous en parlons après vos conditions de circulation.
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0: Midi 30, en ouverture de ce flash consacré à une bonne partie de la région en Provence-Alpes-Côte d'Azur, la priorité à ce nouvel événement, un accident avec une gêne possible sur la voie la plus à droite. Vous êtes concerné dans les Alpes de Haute-Provence sur l'autoroute A51 en direction de Gap en provenance de Marseille et d'Aix-en-Provence avec au moins deux véhicules arrêtés sur la bande d'arrêt d'urgence mais qui peuvent empiéter légèrement sur la voie la plus à droite ou même marcher entre la bande d'arrêt d'urgence et la voie de droite. Danger au kilomètre 102, décalez-vous bien sur la partie gauche de la chaussée en direction de Gap, le kilomètre 102, situé 3 km après Perruit, la sortie numéro 20 à l'approche de Digne. C'est sur la 51, c'est donc en direction de Gap, repère kilométrique 102. C'est l'information nouvelle importante du moment. Pour le reste, il n'y a absolument aucune évolution. Je voudrais simplement vous rappeler que dans les Bouches-du-Rhône, vous mettez quelques minutes de plus pour rejoindre Marseille par deux autoroutes dans le prolongement du réseau Vinci Autoroute à partir d'Aubagne par la 50 ou dans le secteur de Septèmes-les-Vallons en accès à Marseille par l'autoroute A7. Et je voudrais aussi vous rappeler quelques ralentissements ou bouchons très ponctuels dans les Alpes-Maritimes sur l'autoroute A8 en direction de Nice et de l'Italie. Trajet rallongé d'environ 10 minutes en ce moment pour faire le voyage entre le secteur d'Antibes et la région niçoise du fait de quelques kilomètres de trafic perturbé que vous verrez dans le secteur d'Antibes dans un premier temps et ensuite un tout petit peu après Villeneuve-Loubet, donc en cumulé environ 10 minutes de plus. Je n'ai rien d'autre à ajouter pour les événements trafic du moment. Vous l'avez compris, ça veut dire que ça roule plutôt bien sur des autoroutes comme la 50, hormis l'approche de Marseille, la 50 liaison Marseille-Toulon, la 52 entre Aubagne et la région d'Aix-en-Provence. Pas de souci non plus sur la 57 entre la région toulonnaise et le secteur du Canet-des-Maures. Nous allons aussi toujours avoir un œil sur la situation dans la vallée du Rhône, puisque vous êtes peut-être en train de poursuivre, vous préparez à poursuivre sur l'autoroute A8 au-delà d'Aix-en-Provence. Un autre copilote sera à vos côtés dans les derniers kilomètres de l'autoroute A8, sur la 7 également. Et le trafic est bien fluide avec la Méditerranée dans le dos sur l'autoroute du Soleil en direction de Lyon. Donc ça, c'est une excellente nouvelle. En revanche, pour tout le monde, dans le sud-est, entre la vallée du Rhône et là où vous nous écoutez en Provence-Alpes-Côte d'Azur, l'alerte orange canicule se poursuit, à l'exception des Alpes maritimes qui sont en jaune. Il va donc continuer de faire bien chaud, très très chaud. Ça sera encore le cas demain. Météo France a déjà prévenu à 10h ce matin que pour la région Provence-Alpes-Côte d'Azur, le Var, les Bouches-du-Rhône, le Vaucluse et les Alpes de Haute-Provence resteront en alerte orange canicule demain.
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0: Comme promis, un retour maintenant sur l'une de ces chansons de l'été qui traverse les générations sans prendre une ride. Et nous replongeons donc il y a près de 30 ans, 1997, Wes faisait danser toute la France avec À l'année, un tube venu du Cameroun. Il continue encore aujourd'hui de faire bouger les foules, Christelle Mollon.
2: En 1997, cette voix envahit les radios françaises. Elle ne parle ni anglais ni français et pourtant tout le monde danse. Ce morceau, c'est À l'année de Wes, chanteur camerounais installé dans le nord de la France. À l'époque, le pari est fou. Une chanson chantée en langue bantoue, l'une des langues du Cameroun, sans refrain explicatif, sans histoire claire. Mais Wes et son producteur, Michel Sanchez du groupe Deep Forest, misent sur autre chose. Le rythme, la répétition, la transe. Résultat, À l'année devient numéro 1 du top 50, tube de l'été, matraqué en radio et à la télé, et porté aussi par une chorégraphie signée Mia Fry, comme pour la Macarena un an plus tôt. Mais ce qui est frappant, c'est que Alané ne vieillit pas. Pas de paroles datées, pas de références d'époque. Le morceau parle directement encore. C'est pour ça qu'il revient, plus de 20 ans après, sur TikTok et dans les clubs. En 2020, un remix du DJ Robin Schulz relance le titre. Et une nouvelle génération découvre qu'Alané n'est pas un vieux tube. C'est un morceau hors du temps. Alané, ce n'est pas seulement un souvenir des années 90. C'est la preuve qu'une chanson peut traverser les décennies quand elle fait simplement ce qu'elle promet, rassembler et faire danser.

Vous venez d'écouter à l'année de Wes, l'une de vos danses de l'été sur Radio Vinci Autoroute. 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Nous poursuivons en musique avec Calogero.

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1: Sam Sauvage, qui est la révélation masculine récompensée aux dernières victoires de la musique, édition 2026. Dans quelques instants, un rappel de vos conditions de circulation. À tout de suite.
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1: Midi 45, l'intervention n'aura pas duré, n'aura pas traîné, tant mieux, tout est rentré dans l'ordre après un accident dont je vous ai parlé il y a un quart d'heure sur l'A51 dans les Alpes de Haute-Provence. Le trafic est parfaitement fluide dans un sens comme dans l'autre sur la liaison entre Gap et Marseille. Les derniers bouchons de ce milieu de journée, toujours d'actualité pour rejoindre la cité phocéenne. Au-delà du réseau Vinci Autoroute, il va falloir prévoir un trajet rallongé d'une vingtaine de minutes à partir d'Aubagne pour aller jusqu'à Marseille par l'A50. Saturation du trafic dans les derniers kilomètres de l'autoroute A50 et les travaux toujours menés au-delà du réseau Vinci Autoroute à Septèmes-les-Vallons. Là, c'est surtout un accès par le nord, par l'A7 ou par l'A51, là où il y a la convergence de ces deux flux autoroutiers en direction de la cité phocéenne. Trajet rallongé d'une dizaine de minutes. Concernant les difficultés de l'autoroute A8, ça va mieux. Il n'y a quasiment plus de bouchons de ralentissement. Alors, prévoyez peut-être 5 minutes de plus en ce moment pour parcourir 5 kilomètres de circulation un tout petit peu ralenti dans la traversée d'Antibes en direction de Nice et de l'Italie. Mais vraiment, nous observons des conditions de circulation quasi normales désormais en ce milieu de journée sur la grande liaison entre l'Italie et le secteur d'Aix-en-Provence. Vous l'avez compris, les voyants sont plutôt au vert en ce milieu de journée. C'est un petit peu plus gris que ces derniers jours dans le ciel. Risque orageux cet après-midi. La canicule toujours au rendez-vous dans les départements de la région Provence-Alpes-Côte d'Azur. Je vous rappelle que l'alerte orange canicule reste maintenue. En jaune, en revanche, un seul département de votre région, les Alpes-Maritimes. Ça ne veut pas dire que le mercure ne va pas dépasser les 30 degrés. Ça va être le cas cet après-midi. Il y aura plus de 30 degrés un peu partout là où vous nous écoutez. Les opérations de sécurité routière, de sensibilisation à la sécurité routière, il y en a une qui est menée en ce moment. Son nom, c'est « Quand allez-vous percuter ?» Une opération choc. Elle est menée tout au long de l'été sur le réseau Vinci Autoroute pour vous interpeller et vous sensibiliser à la sécurité des femmes et des hommes en jaune. Chaque semaine, en moyenne, un fourgon jaune est percuté en cours d'une intervention sur le seul réseau Vinci Autoroute. Nous en sommes depuis le début de cette année à 25 et ce sont des fourgons accidentés qui sont exposés du côté de Fréjus dans le Var sur l'autoroute A8. Vous les voyez peut-être en ce moment au niveau du péage du Capitou. Respectez le corridor de sécurité. Nous ne le répéterons jamais assez. Si vous ne connaissez pas la règle, je vous propose d'écouter Alain. Alain, un patrouilleur de Vinci Autoroute, il vous parle de ce corridor de sécurité.
6: Vous faites comme quand vous êtes sur le réseau secondaire, quand vous roulez et que vous voyez un piéton ou un cycliste sur le bas-côté, vous vous décalez de 1m50 parce que vous estimez que c'est dangereux. Donc sur l'autoroute, en fait, il faut que vous fassiez la même chose. Au lieu de faire 1m ou 1m50, carrément, vous vous décalez d'une voie de circulation. On se sent plus en sécurité quand il y a cette voie qui est libre que quand on a un poids lourd ou un véhicule qui nous frôle à 10 cm de la carrosserie de notre fourgon.
1: C'était Alain, patrouilleur du réseau Vinci Autoroute. Dans 12 minutes à 13h, l'actualité nationale et internationale en musique tout de suite. Mon époque, la chanson signée Kyo.

Britney Spears sur Radio 1 sur Autoroute, 6 minutes avant 13h, l'actualité nationale et internationale, le flash qui vous tend les bras. J'aurai le plaisir de vous retrouver juste après pour un rapide tour d'horizon concernant vos conditions de circulation dans une partie de la région Provence-Alpes-Côte d'Azur où ça roule plutôt convenablement en ce milieu de journée, malgré les bouchons au-delà du réseau 1 sur Autoroute pour rejoindre Marseille par la 50, par l'autoroute A7 également, et ça ralentit un tout petit peu sur l'autoroute A8 dans le secteur d'Antibes en direction de l'Italie, mais rien vraiment rien de bien méchant, tant mieux. Le Var, des travaux prévus ce soir à partir de 21h et au plus tard jusqu'à 5h demain matin. C'est une sortie de la 57 qui sera fermée dans la 200. Si vous avez vos habitudes à l'est de Toulon, c'est la sortie Lavalette Nord numéro 5 qui sera fermée pour des travaux de fauchage. Le Var toujours et encore la 57 à partir de 21h et au plus tard jusqu'à 5h demain matin. Pugéville, la sortie 10 de cette autoroute à 57 sera fermée en direction de Nice pour du fauchage là encore. Puis au nord d'Aix-en-Provence, sachez qu'à partir de 20h et au plus tard jusqu'à 6h demain matin, la sortie Pertuis numéro 15 de la 51 sera fermée en direction de Marseille, là encore pour du fauchage. Très important le fauchage en ce moment avec la végétation qui est sèche. Cela permet aussi de limiter bien sûr le risque incendie. C'est pourquoi les équipes du réseau Vinci Autoroute s'activent très régulièrement en ce moment pour procéder à du fauchage. Voici Vanessa Paradis.

0: Vous venez d'écouter Fayed Evans sur Radio Vinci Autoroute. Merci de faire la route avec nous. Je vous souhaite un bel été 2026. Il est tout juste 13h.
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2: Bonjour à toutes et à tous. Le procureur général de Toulouse l'a confirmé officiellement il y a une demi-heure. Des ossements ont été retrouvés à l'emplacement donné par Cédric Jubilard dans le Tarn, à une dizaine de kilomètres de Cagnac-les-Mines, où il résidait à l'époque avec sa femme Delphine. Il y a 10 jours, le peintre plaquiste a avoué, dans une lettre confiée à ses avocats, le meurtre de son épouse, disparue dans la nuit du 15 au 16 décembre 2020, après avoir nié toute implication au cours des 5 dernières années. La France n'a jamais été confrontée à autant de feux de forêt depuis la fin de la Seconde Guerre mondiale. C'est le constat dressé par Emmanuel Macron, arrivé ce midi à Fontainebleau, où 2000 hectares ont brûlé depuis dimanche, le plus important incendie jamais enregistré en Île-de-France. Le président annonce la mise en place d'un guichet unique afin de collecter des fonds pour replanter et rebâtir cette forêt classée réserve de biosphère par l'UNESCO. L'Assemblée nationale a adopté cette nuit en première lecture la création d'une ordonnance de protection provisoire de l'enfant, une mesure qui doit permettre au procureur de prendre des dispositions pour protéger les mineurs en cas de suspicion d'inceste ou de maltraitance sans attendre les conclusions de l'enquête. Alors que les vacances d'été ont commencé depuis plusieurs jours pour les bacheliers, nombreux sont ceux qui ne savent pas encore dans quelle université ils pourront aller à la rentrée. Plus de 126 000 candidats sont en attente d'une proposition sur Parcoursup. Un lycéen sur 10 et 3 étudiants sur 10. Une attente inacceptable, concède le ministre de l'Éducation nationale. La liesse a continué tard hier dans les rues de Buenos Aires après la victoire de l'Argentine en demi-finale du mondial de football contre l'Angleterre. Score de 2-1. Les coéquipiers de Lionel Messi affronteront donc pour la finale dimanche les redoutables Espagnols, tombeurs de l'équipe de France. Et les Bleus, eux, se préparent pour leur petite finale. Ce sera samedi contre l'Angleterre. Le dernier match de Didier Deschamps sur le banc tricolore après 14 ans en poste. Il est 13h02. Ce flash est désormais terminé et on passe à la météo.
0: Merci Tatiana. La priorité au trafic, comme toujours, sur Radio Vinci Autoroute. Pendant votre flash, cette information nouvelle qui nous est parvenue du département du Var. Si vous voyagez sur l'autoroute A8 en direction d'Aix-en-Provence et de Marseille, des débris pourraient gêner votre passage. Signalement au kilomètre 121, 9 km après Puget-sur-Argence, la sortie numéro 37. De 30 à 37 degrés, ce sont les maximales attendues cet après-midi en région Provence-Alpes-Côte d'Azur. Ambiance lourde donc, moite également, d'autant plus qu'il y a de l'humidité et de l'électricité dans l'air. Risque orageux assez marqué cet après-midi dans toute la région. Quelques averses de grêle ne sont pas exclues dans l'arrière-pays, niçois notamment. La canicule donc toujours au rendez-vous, excepté les Alpes-Maritimes en jaune aujourd'hui. Tous les départements sont en vigilance orange canicule et plusieurs le resteront demain dans votre région, prévient déjà Météo France. Le Var, les Bouches-du-Rhône, le Vaucluse et les Alpes-de-Haute-Provence resteront en alerte orange canicule demain. Donc c'est vraiment une partie du sud-est où il va continuer de faire bien chaud. Nous surveillons le risque incendie, feu de forêt, feu de végétation, le feu qui peut prendre dès l'autoroute. Pas d'imprudence, plusieurs départements en vigilance orange dans votre région aujourd'hui.
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0: Il n'y a absolument, à 13h03, aucun changement concernant l'infotrafic développé depuis 1h à 2h sur les ondes de Radio Vinci Autoroute. Concernant la région Provence-Alpes-Côte d'Azur, vous nous écoutez, quelques petits points de blocage, mais vraiment, vraiment rien de bien méchant. Alors commençons par les Alpes-Maritimes, pour vous rappeler que le trafic est ralenti sur environ 5 km, mais ça reste très très convenable. À partir d'Antibes, pour aller jusqu'à Nice, vous allez mettre quelques minutes de plus. Seul secteur légèrement encombré de l'autoroute A8. Alors ne m'en voulez pas si vous êtes en train de patienter dans des sorties de l'autoroute A8. Il y a aussi les accès aux plages depuis certaines sorties d'autoroute et c'est vrai que nous sommes dans une période où vous avez envie de prendre le frais, vous mettre dans l'eau. Ce n'est pas forcément la bonne heure. Hein. Nous sommes là au pic du phénomène de chaleur et d'exposition solaire qui peut avoir quelques conséquences, cette exposition pour vos peaux si vous ne vous badigeonnez pas suffisamment. Donc pensez à bien vous recouvrir de crème solaire, les chapeaux. chapeau, les lunettes de soleil. Les enfants, nous n'oublions jamais les enfants, les risques de coups de soleil très marqués chez les petits qui peuvent avoir de graves conséquences, et pour tout le monde d'ailleurs. Donc n'hésitez pas pour les plus jeunes à leur mettre notamment un petit t-shirt s'ils doivent aller dans l'eau, et cela évitera les coups de soleil. Je faisais cette petite parenthèse solaire pour vous dire donc côté trafic, globalement ça se passait bien. Alors pour la 8, un rappel donc de débris qui ont été vus récemment dans le Var en direction d'Aix-en-Provence et de Marseille au kilomètre 121, 9 km après Puget-sur-Argens, la sortie numéro 37. Simple rappel du prolongement du réseau Vinci Autoroute, si vous avez l'intention en ce moment de rejoindre Marseille, la cité phocéenne par l'est, par la 50, à partir d'Aubagne, vous allez probablement mettre 15-20 minutes de plus, c'est encombré jusqu'à la Penne-sur-Euvonne. Et si vous êtes en accès par le nord, par l'autoroute A51, la 7, à la convergence de ces deux flux d'autoroute, secteur de Septèmes-les-Vallons, il y a des travaux qui vont rallonger votre trajet d'une dizaine de minutes pour aller jusqu'au bout de l'autoroute A7, secteur de Saint-Charles. La vallée du Rhône, un autre copilote à vos côtés ce jour sur l'A7 en direction de Lyon, et à l'heure actuelle, il n'y a absolument aucune raison de vous en faire, c'est déjà une tendance à vous donner.
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Vous écoutez le 107.7, priorité au trafic. Deux nouvelles informations. L'une, elle concerne l'A8, les Alpes-Maritimes en direction de Nice et de l'Italie. Un poids lourd arrêté au kilomètre 165, juste après Mougins, la sortie 42. Et vous avez un autre véhicule arrêté, cette fois en entrée de l'autoroute A8 dans le Var, en entrée du Muy. Sortie 42 et vous avez un autre véhicule arrêté, cette fois en entrée de l'autoroute A8 dans le Var, en entrée du Muy.

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1: 13h16 à l'instant, bon début d'après-midi, bonnes vacances et bonne route pour le travail si vous êtes en train de tenir le volant pour le travail. La circulation toujours aussi agréable en ce milieu de journée, début d'après-midi, sur les axes que vous empruntez en région Provence-Alpes-Côte d'Azur. Il y a simplement encore un tout petit peu de bouchon ou ralentissement, on va plutôt parler de ralentissement, au passage d'Antibes sur l'A8 en direction de Nice et de l'Italie. Une poignée de minutes en plus à prévoir pour traverser un secteur ralenti sur environ 4 à 5 km. Quelques autres informations qui mérite votre attention sur l'A8, des obstacles ou des véhicules arrêtés. Je vous en reparle dans quelques instants. Mais avant cela, la priorité à cette toute nouvelle information qui nous parvient de la 51 dans les Alpes du Sud, Alpes de Haute-Provence. Si vous voyagez en ce moment depuis Gap en direction d'Aix-en-Provence et de Marseille après Sisteron, un panneau pourrait gêner votre passage. Sa présence nous est annoncée directement sur les voies au kilomètre 111, 6 km après Sisteron, vallée du Jabron, la sortie numéro 22. Je reviens donc quelques instants sur l'autoroute A8 pour vous rappeler dans les Alpes-Maritimes que vous avez un poids lourd qui est arrêté depuis peu de temps en direction de Nice et de l'Italie au kilomètre 165. Pensez à bien vous en décaler juste après Mougins à la sortie numéro 42. Vous avez dans le Var en entrée du Muy un autre véhicule léger, celui-ci qui est arrêté, qui peut gêner l'accès au Muy, l'échangeur 36 de l'autoroute A8 en direction de Nice et de l'Italie. En direction d'Aix-en-Provence et de Marseille, je voudrais vous rappeler dans le Var que...

vous avez des obstacles, ils viennent d'être retirés des voies, tout est rentré dans l'ordre. Vous avez en revanche un ou des véhicules arrêtés au kilomètre 121 et 120 dans le secteur qui suit Puget-sur-Argent, la sortie numéro 37. Une nouvelle information, elle concerne l'autoroute A8, et finalement pas très loin de Puget-sur-Argent. Si vous êtes en direction de l'Italie, à l'approche de Puget, 9 km après le Muy, la sortie 36, des morceaux de pneus nous sont signalés. Gêne possible en direction de Nice et de l'Italie au kilomètre 126, 9 km après le Muy, l'échangeur numéro 36. La météo, que vous dire qu'il fait chaud, il ne fait pas forcément très très beau, puisque le ciel est assez régulièrement gris. Il y a d'ailleurs une petite dégradation orageuse qui est attendue, peut-être même débordant sur le littoral en cours d'après-midi. Nous allons surveiller tout cela. Pas d'alerte orange aux orages, là où vous nous écoutez. En revanche, l'alerte orange pour la canicule se poursuit dans tous les départements de la région Provence-Alpes-Côte d'Azur, à une exception, les Alpes-Maritimes, un cran en dessous, alerte jaune. Nous sommes à la veille d'un nouveau week-end de fort trafic, troisième week-end du mois de juillet, week-end de départ essentiellement, un petit début de chassé-croisé pour celles et ceux qui sont partis un tout petit peu plus tôt début juillet. L'occasion de vous parler de la tendance trafic telle que nous allons pouvoir vous en parler, peut-être la constater sans certitude puisqu'il s'agit de prévisions. Les prévisions trafic arrivent après Mathieu Chédid.

0: Mathieu Chédid, le roi des ombres, 13h passé de 21 minutes, un tout petit peu de bouchon au moment de passer Antibes, la barrière de péage en direction de Nice et de l'Italie, une poignée de minutes, rassurez-vous, en plus à passer dans ce secteur un tout petit peu encombré, l'approche de Marseille, un petit peu de monde au-delà du réseau Vinci Autoroute, en accès par la 50, par l'Est ou par le Nord, par l'autoroute A51 et l'autoroute A7, mais rien de bien méchant. Vous êtes très nombreux à prendre de temps en temps le réseau autoroutier, notamment en été, sans forcément connaître les codes, les bonnes habitudes de conduite, les règles également de conduite. L'une d'elles, vous êtes très très nombreux à nous demander de la rappeler, et ce toute l'année, celle de rouler à droite. Ne restez pas trop longtemps sur la voie du milieu, sur les autoroutes à trois voies ou sur la voie la plus à gauche, même sur les autoroutes à deux voies. Certains ont tendance à vouloir continuer de progresser sur la voie la plus à gauche. Ce sont des voies les plus à gauche réservées pour le dépassement. Quand vous avez dépassé, vous vous rabattez, vous mettez bien les clignotants et vous roulez à droite. Autre idée reçue, la voie de droite, elle n'est pas réservée aux poids lourds, comme certains automobilistes le pensent parfois trop souvent. Il faut utiliser le plus souvent possible la voie la plus à droite. Ça évitera les comportements de celles et ceux qui arrivent derrière vous, qui aimeraient vous dépasser et qui parfois entreprennent des manœuvres de dépassement très dangereuses par la droite, ce qui est formellement interdit. On dépasse par la gauche et on roule à droite.
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0: Parlons de la journée de demain, vendredi 17 juillet, avec des perturbations qui vont se concentrer principalement dans le sud-est du pays. Vous serez nombreux à prendre la direction de la Méditerranée à l'occasion de ce troisième week-end du mois de juillet, essentiellement marqué dans le sens des départs pour les difficultés. Privilégiez demain, si possible, un départ en début ou alors en fin d'après-midi. Après-demain, samedi 18 juillet, le drapeau est hissé en rouge dans le sens des départs. Le trafic sera chargé dès samedi matin jusqu'en milieu d'après-midi. Vous serez particulièrement nombreux sur des autoroutes comme l'A7, l'autoroute A9 en direction de Barcelone, la 89, également la grande transversale française entre Lyon et Bordeaux. Et plus à l'ouest du pays, si vous devez voyager sur la 10 ou la 63, il y aura beaucoup de monde sur la liaison Paris-Bordeaux et l'Espagne. Notre conseil pour samedi, privilégiez un départ tôt le matin ou alors en fin d'après-midi. Dimanche 19 juillet, la circulation devrait être globalement plus calme, mais avec des bouchons possibles en Méditerranée sur des autoroutes comme la 7, la 9, la 61, la 8 bien sûr, et avec la finale de la Coupe du Monde dimanche, même si les Bleus ne sont pas qualifiés, vous serez nombreux à vouloir être rentrés à temps pour le coup d'envoi prévu à 21h. Le conseil pour dimanche, c'est de prendre le volant le matin parce que cela s'annonce ensuite bien chargé dans l'après-midi.
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Retour dans ce bouchon évoqué dans le secteur d'Antibes. Alors bouchon, mais aussi qui est la conséquence d'un accident. Il y avait déjà du bouchon tout à l'heure, mais un accrochage s'est produit le long du terre-plein central en direction de Nice et de l'Italie, quelques centaines de mètres après avoir redémarré de la barrière de péage d'Antibes. Vous allez voir plusieurs véhicules arrêtés sur la gauche, des occupants sortis des véhicules. Vous passez à l'heure actuelle sur la voie du milieu et sur la voie la plus à droite. Il y a aussi une voie d'insertion. Dans tous les cas, il y a un effet entonnoir. Ne forcez surtout pas le passage sur la partie gauche de la chaussée en redémarrant de la barrière de péage d'Antibes en direction de Nice et de l'Italie.

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1: Bon début d'après-midi, il est 13h passé de 31 minutes. Un accident s'est produit dans les Alpes-Maritimes, secteur Antibes, en direction de Nice et de l'Italie. L'accident s'est produit 1 km après la barrière de péage d'Antibes. Il y a une gêne le long du terre-plein central sur la voie la plus à gauche. Cette voie de gauche, les gendarmes viennent de se positionner en amont de plusieurs véhicules qui sont accidentés. Des occupants sortis des véhicules, il va falloir rouler très tranquillement. Décalez-vous autant que possible de cette voie de gauche pour éviter un accrochage, un suraccident. Cela bouchonne bien sûr en amont. Avant même d'atteindre la barrière de péage d'Antibes, au passage de cette barrière de péage où vous ne pouvez pas redébarrer normalement, vous êtes à l'arrêt, l'accident s'est produit 1 km après avoir franchi les différentes voies de cette barrière de péage d'Antibes. C'est donc en direction de Nice et de l'Italie. Je vois plusieurs véhicules de pompiers se positionner également sur la voie la plus à gauche, donc il va y avoir une prise en charge de blessés. Je vous en parle parce qu'il y a au moins 3 véhicules de pompiers qui viennent d'arriver sur les lieux de cet accident. Retenez que c'est un point de blocage, le seul de l'autoroute A8 en ce début d'après-midi et donc en direction de Nice et de l'Italie. Des obstacles signalés sur le réseau A8 en direction de l'Italie dans le département du Var, des morceaux de pneus qui ont été vus tout à l'heure au kilomètre 126, 9 km après le Muy, la sortie numéro 36, l'occasion de vous rappeler qu'en entrée du Muy, en direction de l'Italie, vous avez un véhicule qui est en cours de dépannage ou dont le dépannage ne va pas tarder. Véhicule qui peut gêner l'accès au Muy. Échangeur 36 en sortie, mais c'est en entrée en direction de Nice et de l'Italie que vous avez tout intérêt à bien vous décaler du ou des véhicules que vous verrez. Je voudrais aussi vous faire part d'obstacles vus sur l'A51. Nous sommes dans les Alpes de Haute-Provence, en direction d'Aix-en-Provence et de Marseille, en direction du Sud. Un panneau indiqué sur la chaussée. Guillaume, un patrouilleur de Vinci Autoroute, vient d'arriver sur les lieux. Son intervention débute au kilomètre 111, 6 km après Sisteron, vallée du Jabron, l'échangeur numéro 22. D'autres obstacles vus très récemment. Je reviens quelques instants dans le Var sur l'autoroute A8 en direction d'Aix-en-Provence et de Marseille. Il pourrait y avoir un danger au kilomètre 121 avec un véhicule arrêté au même endroit, 9 km après Puget-sur-Argence, la sortie numéro 37, donc en direction d'Aix-en-Provence et de Marseille. La quasi-totalité de la région Provence-Alpes-Côte d'Azur reste en alerte orange canicule aujourd'hui. Des départements le seront encore demain dans votre région. Alors, exception pour aujourd'hui, les Alpes-Maritimes qui sont en jaune. Je vous rappelle que le temps est en train de changer, alors plutôt entre le centre et l'est du pays, mais il va y avoir peut-être un débordement orageux tout à l'heure, plus près du littoral, jusqu'en région Provence-Alpes-Côte d'Azur. Tout est sous contrôle, mais nous voyons quand même déjà les premières averses commencer à arroser la 51, donc liaison entre les Bouches-du-Rhône et les Alpes du Sud.
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1: 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Roule ma poule, en tomber ou encore tomber en rade. Vous les utilisez sans y penser, mais savez-vous vraiment d'où viennent ces expressions tirées de la route? Cet été, nous allons vous emmener au cœur de leur histoire, un coup de projecteur sur l'une d'entre elles après Bruno Mars.

0: C'était Bruno Mars, il est 13h37, vous avez pratiquement 10 véhicules arrêtés sur la voie la plus à gauche, 1 km après avoir passé la barrière de péage d'Antibes en direction de Nice et de l'Italie. Alors une dizaine de véhicules arrêtés, parmi eux les véhicules accidentés, les équipes de pompiers, les gendarmes, le personnel autoroutier, les dépanneurs. Et c'est la raison pour laquelle ça bouchonne avant même d'atteindre la barrière de péage d'Antibes en direction de Nice et de l'Italie. Préparez-vous à mettre quelques minutes en plus le temps de passer ce secteur où ça ne circule que sur deux voies, voie du milieu et voie de droite. Il y a aussi une voie d'insertion, ce qui peut d'ailleurs compliquer un tout petit peu la donne dans ce passage avec un effet entonnoir très marqué. Après la barrière de péage d'Antibes, seul secteur de la 8 encombré. Partout ailleurs, tout va bien ce début d'après-midi. Surveillez les panneaux lumineux qui vous indiquent quand même des obstacles, des véhicules arrêtés. Et puis un temps qui se dégrade en ce moment sur la 51 liaison avec les Alpes du Sud.
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2: Roule ma poule.
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0: Sur la route des vacances, il y a les kilomètres et puis il y a toutes ces expressions qu'on utilise sans y penser. Est-ce que ça vous est déjà arrivé de parler de cette expression, de dire « tomber en rade » Loïc Alsac nous en parle.
5: Après une année de dur labeur, ça y est, vous êtes sur la route des vacances, vous fredonnez votre tube préféré, diffusez la radio quand soudain... Le moteur tousse, ralentit, la voiture s'immobilise sur le bas-côté. Le constat est sans appel, vous êtes tombé en rade.
6: Ah !
5: Cette expression trouve son origine dans le domaine maritime. Le mot rade désigne une zone abritée où les navires jettent l'ancre avant d'entrer dans un port. Lorsqu'un bateau rencontre un problème technique, il reste bloqué dans la rade. Peu à peu, l'expression s'est étendue à toutes les situations où un véhicule se retrouve immobilisé à la suite d'une panne ou d'un incident, comme une batterie à plat, une panne d'essence ou un moteur capricieux, et souvent au pire moment.
7: Qu'est-ce que je vais devenir, moi ?
8: Eh ben, un piéton, on veut plus voir.
7: Hein ? Mais mes vacances sont foutues, partais pour l'Italie.
8: Mais écoutez, prenez l'avion, ça va plus.
5: Et quand cela arrive, après plusieurs heures dans les embouteillages, il n'est pas rare que certains finissent par péter une durite, mais ça, c'est une autre expression.
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0: M. Pokora sur Radio Massy Autoroute, il est 13h45, dans quelques instants, un nouveau point sur vos conditions de circulation, retour sur un accident à Antibes, notamment sur la 8 en direction de l'Italie qui provoque un bouchon.
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0: Vous restez calés dans quelques instants, un retour du trafic.
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0: Vous traversez à l'heure actuelle 2 à 3 km de bouchons dans le secteur d'Antibes sur l'autoroute A8 en direction de Nice et de l'Italie, 13h46. C'est la conséquence d'un accident qui s'est produit tout à l'heure, 1 km après la barrière de péage d'Antibes. Vous avez de nombreux véhicules qui sont arrêtés le long du terre-plein central sur la voie la plus à gauche. Véhicules de pompiers, en plus des véhicules accidentés, les gendarmes sont présents. Un dépanneur est en train de faire une marche arrière le long du terre-plein central. Je vous en parle puisque j'ai des images en direct de l'intervention dans ce studio. Le patrouilleur, bien sûr, en protection en amont. Et c'est la raison pour laquelle ça ne passe que sur deux voies. Vous ne pouvez pas redémarrer normalement de la barrière de péage d'Antibes en direction de Nice et de l'Italie. Et la plateforme d'accès est bien sûr sur plusieurs centaines de mètres également complètement saturée. Je ne vous donne pas de temps de traverser du fait qu'une barrière de péage soit englobée dans une perturbation. Le calcul est faussé. Donc, plutôt que de vous dire une bêtise, je vais m'abstenir. Mais retenez en longueur 2 à 3 km de retenue, à peu près la moitié avant la barrière de péage d'Antibes et ensuite l'autre partie sur le kilomètre qui suit car l'intervention se déroule au kilomètre 173. Bon courage à vous dans cette seule difficulté du moment. Là, vous nous écoutez concernant les bouchons en tout cas en région Provence-Alpes-Côte d'Azur. Je n'ai pas d'autres difficultés sur le réseau Vinci Autoroute à vous annoncer. Ne soyez pas surpris de mettre peut-être en ce début d'après-midi quelques minutes de plus pour rejoindre Marseille par la 50, l'autoroute qui arrive de l'Est d'Aubagne ou par le nord en accès par l'autoroute A7. Des travaux sont menés du côté de Septèmes-les-Vallons, ce qui a un effet parfois dès la 51 pour vous qui arrivez d'Aix-en-Provence. L'A7, la vallée du Rhône, je n'insiste pas dans ce point trafic puisque un autre copilote est à vos côtés sur cette partie du réseau et ça s'est très bien passé depuis ce matin en direction de Lyon avec la Méditerranée dans le dos, pourvu que ça dure pour vous qui allez vous rejoindre l'autoroute A7 depuis l'autoroute A8. Météo, elle s'annonce un petit peu dégradée cet après-midi, un risque orageux dans les Alpes du Sud, dans l'arrière-pays provençal jusqu'au littoral. Il pourrait y avoir un débordement de quelques averses, elle pourrait prendre même un caractère orageux avec de la grêle dans l'arrière-pays niçois. Il n'en est rien dans l'immédiat, sauf sur la 51 où les premières averses tombent sur l'autoroute qui dessert les Alpes du Sud. Pour la canicule, elle est toujours bien présente en région Provence-Alpes-Côte d'Azur. Tous les départements sont en vigilance orange canicule, à l'exception des Alpes-Maritimes, un cran en dessous. Vigilance jaune pour les Alpes-Maritimes, l'extrême sud-est. Manon Negra, voici la très jolie chanson « Pas assez de toi » dans 11 minutes à 14h, l'actualité nationale et internationale.

L'un des grands succès du moment, Tame Impala avec Jenny, c'était Dracula. Il est 13h55, dans 5 minutes à 14h, la rédaction pour tout savoir sur les grands titres de l'actualité nationale et internationale. Et ensuite, nous allons continuer le voyage avec l'infotrafic, la météo, l'infoservice, les reportages, les conseils. Il y en a besoin de conseils en ce moment pour essayer de voyager du mieux possible avec ces fortes chaleurs, la fatigue, les organismes très sollicités, les nuits qui ne sont absolument pas récupératrices et pour beaucoup de monde, peut-être vous. Toutes mes pensées d'ailleurs, ainsi les nuits sont difficiles. Cette fatigue accumulée peut vraiment avoir des conséquences sur l'écoulement du trafic et surtout sur votre concentration. Si vous sentez la fatigue vous gagner, n'hésitez pas à renouveler les arrêts sur les aires de repos, les aires de service, importantes à prendre en compte cette fatigue accumulée et ce depuis plusieurs semaines. 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Nous refermons cette heure en musique avec un groupe écossais, sa chanteuse Charlene Spiteri. Le groupe, c'est Texas. Voici Carnival Girl.

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2: Bonjour à toutes et à tous. Les ossements retrouvés ce matin dans le Tarn, à une dizaine de kilomètres de Cagnac-les-Mines, sur indication et en présence de Cédric Jubilard, pourraient bien être ceux d'un humain, confirme le procureur de Toulouse. Les enquêteurs vont procéder à des analyses approfondies pour savoir s'il s'agit bien du corps de Delphine que son mari a avoué il y a 10 jours avoir tué. Il avait nié depuis la disparition de la jeune femme en décembre 2020 toute implication dans cette affaire. Deux jeunes adultes de 18 ans, dont un sapeur-pompier volontaire, se trouvent actuellement en détention provisoire, soupçonnés d'être à l'origine des départs de feu qui ont embrasé la forêt de Fontainebleau ce week-end. L'incendie qui a ravagé 2000 hectares est désormais fixé, mais toujours pas éteint. Un guichet unique sera mis en place afin de collecter des fonds pour replanter et rebâtir cette forêt classée réserve de biosphère par l'UNESCO. Les incendies et la sécheresse qui sévissent de concert depuis le début de l'été, et c'est dans ce contexte que députés et sénateurs se réunissent aujourd'hui pour tenter d'aboutir à un compromis sur le projet de loi d'urgence agricole et notamment les mesures concernant la gestion de l'eau. Le Sénat a notamment allégé plusieurs contraintes environnementales concernant les zones humides, mais aussi les méga-bassines. Gare aux orages cet après-midi et ce soir, après plusieurs jours de canicule, une dégradation orageuse traverse désormais le pays. Météo France a placé 21 départements en vigilance orange à partir de 16h, avec un risque de phénomène localement violent. On parle météo en détail à la fin de ce flash. Avant ça, un rapide mot de sport avec cette affiche. Espagne-Argentine pour la finale de la Coupe du Monde de football. Ce sera dimanche soir. Les Argentins ont battu l'Angleterre hier soir 2-1 et ils tenteront de remporter une deuxième Coupe du Monde successive. L'Angleterre, elle, affrontera la France pour la petite finale et ce sera samedi à 23h. Un rapide mot du Tour de France avant que la route ne s'élève demain. C'est du plat aujourd'hui. 12e étape entre le circuit de Nevers-Magny-Cours et Chalon-sur-Saône. Il est 14h02, on se retrouve dans une heure pour un nouveau point sur l'actualité. Pour l'instant, place à la météo.
0: Tatiana, la priorité au trafic, comme toujours sur les ondes de Radio Vinci Autoroute, avec ce message qui nous est parvenu pendant votre flash. Un car arrêté, c'est un danger particulier à prendre très très au sérieux sur l'autoroute A8 dans le département du Var, en direction de Nice et de l'Italie. Décalez-vous bien de la voie la plus à droite, il semblerait qu'elle soit déjà neutralisée. Donc un patrouilleur sur place au kilomètre 125, 8 kilomètres après le Muy, la sortie numéro 36 en direction de l'Italie. Les deux voies les plus à gauche reste disponible pour passer. De 30 à 37 degrés cet après-midi, les maximales dans votre région, en région Provence-Alpes-Côte d'Azur. L'ambiance est lourde, moite également, d'autant plus qu'il y a de l'humidité, de l'électricité dans l'air, avec un risque orageux assez marqué pour cette seconde partie de journée. Alors pas de vigilance orange, là vous nous écoutez, en revanche, signalement jaune de ce risque orageux. Les Alpes du Sud, l'arrière-pays provençal, la zone littorale également, nous allons surveiller tout cela pour vous, notamment pour les heures qui viennent. Pour la vigilance canicule, orange, toujours d'actualité dans tous les départements de la région Provence-Alpes-Côte d'Azur aujourd'hui, à l'exception des Alpes-Maritimes qui sont en jaune.
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0: Nous avons 14h03, les premières images qui nous sont relayées. Merci à ce patrouilleur Christophe qui vient d'arriver sur les lieux dans le Var de l'A8 en direction de Nice et de l'Italie. Il y a bien un car en panne, un car arrêté sur la bande d'arrêt d'urgence. Mais pour éviter un accrochage, un accident, un rappel, les personnes à bord du car pourrait éventuellement descendre du car, marcher près de la chaussée, donc sans se rendre compte du danger. Et pour sécuriser donc cet incident, le patrouilleur vient de neutraliser la voie la plus à droite. Il faut impérativement vous décaler sur les deux voies les plus à gauche quand vous allez aborder le kilomètre 125 de l'autoroute A8 en direction de Nice et de l'Italie, 8 kilomètres après le Muy, la sortie numéro 36. Christophe, le patrouilleur a arrêté son camion jaune en amont du car. Là aussi, il va falloir bien vous en décaler pour éviter un accrochage. Information à prendre très au sérieux, j'insiste, entre le Muy et Puget-sur-Argens en ce moment, dans le département du Var, sur la 8 en direction de l'Italie. Et il y a bien des passagers à bord de ce car. Une précision qui nous est fournie par Christophe sur place. La circulation a été perturbée au cours de la dernière demi-heure, au cours des trois derniers quarts d'heure à Antibes, en raison d'un accident et avec un nombre important de véhicules tout à l'heure arrêtés 1 km après la barrière de péage d'Antibes, la 8, donc toujours en direction de Nice et de l'Italie. L'intervention a pris fin ces dernières minutes. Alors, la circulation n'a pas encore repris un cours tout à fait normal, puisqu'il y a eu assez régulièrement toute la matinée jusqu'en milieu de journée un petit peu de bouchon pour aborder la traversée d'Antibes. Il est possible que vous mettiez encore quelques minutes de plus avant et après la barrière de péage d'Antibes pour vous sortir de ce qui est le point de blocage du moment concernant l'autoroute A8 sur la totalité de cette autoroute entre la grande région d'Aix-en-Provence et la jonction et la frontière avec l'Italie. Bon voyage et bon courage à vous dans ce petit bouchon d'Antibes. La circulation, pas de difficultés, en tout cas de cette nature à vous transmettre. Surveillons quand même les obstacles et vous avez toujours un panneau. Non, je ne parle plus de ce panneau sur la 51 dans les Alpes du Sud. Le patrouilleur Guillaume est intervenu. Merci Guillaume de nous alerter de votre fin d'intervention après Sisteron en direction d'Aix-en-Provence et de Marseille. Vous l'avez compris, donc les voyants partout ailleurs sont au vert.
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Difficulté, victime d'une crevaison de l'une de ses roues et c'est une immobilisation en ce moment avec plusieurs dizaines de passagers à bord sur l'autoroute A8 dans le Var en direction de l'Italie. Décalez-vous bien sur les deux voies les plus à gauche. La voie de droite est neutralisée 8 km après le Muy et la sortie 36 au kilomètre 125. Voici Bon Entendeur.

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1: 14h16, quelques informations qui méritent votre attention. Région Provence-Alpes-Côte d'Azur, toujours un tout petit peu de bouchon à Antibes en direction de Nice et de l'Italie, avant et après la barrière de péage d'Antibes. Ça a l'air de passer un tout petit peu mieux, mais préparez-vous quand même à passer avec difficulté cette barrière de péage. Il y avait eu tout à l'heure un accident 1 km après la barrière de péage, ce qui a occasionné une gêne sur la gauche pendant quelques dizaines de minutes, le temps de l'intervention. L'intervention est terminée, mais la circulation pour l'heure n'a pas repris un cours normal. Quelques minutes en plus à prévoir pour un trajet entre Antibes et Nice en ce moment, au moment où vous allez aborder le franchissement de cette barrière de péage. Je vous retrouve dans le département du Var cette fois, mais toujours sur l'autoroute A8 en direction de Nice et de l'Italie. Un car est en panne, la voie de droite est neutralisée. Décalez-vous bien sur les deux voies les plus à gauche pour aussi éviter l'accrochage avec les équipes de Vinci Autoroute qui sont sur place. L'arrêt au kilomètre 125, 8 km après le Muy, la sortie numéro 36, et c'est donc en direction de l'Italie. Circulation sur les deux voies les plus à gauche. Au chapitre des obstacles, il me reste à vous rappeler sur l'A8 en direction d'Aix-en-Provence et de Marseille, la présence d'un danger au kilomètre 53, 5 km après Saint-Maximin, la sortie numéro 34 à quelques encablures d'Aix-en-Provence. C'est une bonne occasion de marquer la pause sur une aire du réseau Vinci Autoroute. Jusqu'à la fin septembre, Vinci Autoroute célèbre les 50 ans de la fondation Vasarely sur l'aire de service de Rousset. Une aire de la 8 en direction de Lyon, près d'Aix-en-Provence. Figure majeure de l'art moderne et contemporain, Victor Vasarely est considéré comme l'un des plus grands artistes

0: artistes du XXe siècle. Pour Sébastien Nourian de la ville d'Aix-en-Provence, cette exposition est une autre façon de faire découvrir son œuvre.
1: L'intérêt premier que j'y vois, c'est qu'on a l'habitude de voir l'art, de consommer l'art dans des lieux, on va dire, classiques, les musées, les salles de spectacle, les cinémas. Et puis là, de mettre l'art au milieu d'une aire d'autoroute, eh bien, c'est lui permettre de remplir sa fonction, une de ses fonctions les plus fondamentales, du moins pour moi, c'est de parler à tout le monde et d'aller vers tout le monde. Et c'est vrai que l'aire d'autoroute est un lieu anodin pour une exposition d'art. Et en même temps, est-ce que peut-être ça n'est pas aussi le lieu à privilégier, du moins, puisque c'est là où passent les gens et s'y arrêtent. Et tout type de personnes. Et je pense que ça, c'est quelque chose de fort. L'art parle à tout le monde, au milieu de tout le monde.
0: C'était Sébastien Nourian de la ville d'Aix-en-Provence. Une belle occasion de faire une pause culturelle sur cette aire de Rousset, près d'Aix-en-Provence, sur la 8, et ce, jusqu'à la fin septembre pour découvrir cette exposition. La météo, canicule, alerte orange, toujours d'actualité dans tous les départements de la région Provence-Alpes-Côte d'Azur, à l'exception des Alpes-Maritimes, en jaune aujourd'hui. Je voudrais aussi vous parler du risque incendie élevé dans le Var, les Bouches-du-Rhône, le Vaucluse ou encore le Gard, pas très loin. Ils sont en vigilance orange, ces départements, pour des feux de végétation qui peuvent prendre dès l'autoroute. Un vent d'est s'est levé sur le littoral. Il souffle en rafale jusqu'à 50 km/h cet après-midi, ce qui peut accentuer le risque d'incendie, même si des orages sont attendus, y compris sur le littoral. La fraîcheur, on en a bien besoin en ce moment. Alors comment essayer de vous faire penser à quelque chose qui pourrait être rafraîchissant? En vous passant la dernière musique, le dernier titre de Manon Lisa, une jeune artiste. Ce titre, c'est Le Petit Pêcheur, qui nous emmène tout de suite au bord de l'eau.

Don Penn sur le 107.7. Nous allons nous retrouver dans les prochains kilomètres pour un nouveau point sur vos conditions de circulation. Je vous rappelle encore un tout petit peu de bouchon à Antibes sur la 8 en direction de Nice et de l'Italie. Et surveillez également cette intervention après le problème rencontré par un car victime d'un souci sur l'une de ses roues. Le car est immobilisé avec la voie de droite neutralisée sur la 8 en direction de Nice et de l'Italie, 8 kilomètres après le Muy. La sortie numéro 36. Voici Naika pour votre voyage en musique, la suite en tout cas.

0: Bon après-midi à l'écoute de Radio Vinci Autoroute. Voyage quasiment sans encombre. Ne m'en voulez pas, vous qui êtes au ralenti sur 3-4 km dans le secteur d'Antibes, sur l'autoroute A8 en direction de Nice et de l'Italie. L'A8 est dans ce même sens de circulation. Deux cars désormais arrêtés sur le réseau, avec une information récente qui nous est parvenue de Brignoles. 5 km après la sortie 35 de Brignoles, un car serait arrêté. Il y en a un autre arrêté environ une quarantaine de kilomètres plus loin. La voie de droite est neutralisée à cet endroit-là au kilomètre 125. Décalez-vous bien sur les deux voies les plus à gauche. 8 km après le Muy, la sortie numéro 36. Je vous souhaite un très bel été, de bonnes vacances si vous êtes en congé et que la route du travail, si c'est votre cas, se poursuive autant que possible dans les meilleures conditions. Marc Page, votre rendez-vous lecture de l'été sur notre antenne. Cette semaine, Francine Thomas vous propose 3 romans à dévorer sur la plage.
1: Ah, la plage, le soleil, les embruns, notre corps dans un maillot de bain et les complexes qui vont avec. Que tous ceux qui redoutent le summer body parce que leur silhouette ne correspond pas à celle des mannequins ou parce qu'ils imaginent qu'elle ne correspond pas se ruent sur le dernier roman de Raphaël Giordano. Dans Les miroirs sourient à ceux qui s'aiment, l'autrice qui adore titiller notre psychologie tente ici de déconstruire notre jugement sur nous-mêmes à travers l'histoire d'un photographe obnubilé par les corps qui raconte une histoire. Raconter de grandes histoires qui ont un souffle fou, c'est ce que sait parfaitement faire Adélaïde de Clermont-Tonnerre. Et elle le démontre dans Je voulais vivre en s'attaquant à la Milady des Trois Mousquetaires.
2: Tout ce que j'ai fait, que je vais faire, je l'ai fait pour la grandeur de la France.
1: Pourquoi cette femme est-elle aussi machiavélique? A-t-elle seulement eu le choix? Et s'il avait fallu attendre le 21e siècle pour découvrir la vérité sur Milady, c'est en tout cas en relisant ce livre aujourd'hui que la romancière a eu une révélation.
3: Le déclic, c'est d'entendre une phrase qui la concerne et qui dit ceci exactement. Milady, cette perverse qui a 15 ans à peine, a détourné un prêtre du droit chemin. On est à notre époque, on sait maintenant ce qu'est le consentement. Évidemment, je ne juge pas d'une époque révolue avec nos valeurs d'aujourd'hui. Néanmoins, cette héroïne

0: Cette jeune femme qui n'a pas 15 ans, qui est encore une enfant, est-ce que c'est vraiment elle qui détourne le prêtre? Est-ce que c'est vraiment elle la criminelle ou on pourrait voir les choses différemment? Et je crois que nous l'avons mal jugée.
1: Je voulais vivre s'est vu décerner en fin d'année dernière le prix Renaudot. Enfin, si vous adorez les sagas familiales, les histoires d'héritage et de vengeance et les Riviera et les hôtels de luxe, ne manquez pas le pacte des héritières de Lucie Castel. Les deux premiers tomes sont sortis ce printemps. C'est un page-turner sans romance grossière. Comment des héritières ignorées ou oubliées vont-elles réussir à prendre le pouvoir face à des hommes prêts à tout pour ne pas leur céder? Réponse d'ici fin 2027 quand les 5 volumes seront publiés. On rembobine. 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

0: Opelight, le dernier titre de Taylor Swift. Il est 3h moins le quart. Bon après-midi, bon voyage. Je vous retrouve dans quelques instants pour un rappel de vos conditions de circulation. A tout de suite.
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0: 14h46, toujours un tout petit peu de bouchon au passage d'Antibes sur l'autoroute A8 en direction de Nice et de l'Italie. Vous allez tomber dans cette retenue juste après avoir redémarré de la barrière de péage d'Antibes. Ça bouchonne sur quelques grosses centaines de mètres, mais le trafic est perturbé quand même en cumulé sur 5 km avec le ralentissement. Donc vous mettez à peu près 10 minutes de plus pour passer ce secteur d'Antibes et poursuivre en direction donc de Nice et de l'Italie. C'est le seul secteur véritablement encombré. Là, vous nous écoutez partout ailleurs, la circulation est bien fluide cet après-midi, bien fluide avec toujours quelques véhicules arrêtés sur le réseau. Il y a eu un nombre important d'obstacles depuis ce matin. Les dernières interventions ont pris fin à notre connaissance. Il est possible aussi, comme vous êtes les premiers informés sur ce qui peut se passer devant vous, que vous voyez des obstacles. Donc n'hésitez pas et sachez d'ailleurs que pour prévenir d'un événement, si vous avez quelque chose d'important à nous signaler, vous pouvez utiliser de préférence le réseau d'appel d'urgence, ces fameuses bornes orange qui permettent d'être identifiées, en tout cas d'être localisé très rapidement en cas d'événement. Et vous avez aussi un numéro de téléphone sur le réseau Vinci Autoroute à connaître, le 3605. 3605. L'écart en panne, deux secteurs concernés. Alors, pas de gêne apparente, mais il peut toujours y avoir donc ces passagers qui descendent du car et sans forcément se rendre compte du danger en marchant juste à côté des voies de circulation de la 8. Premier secteur concerné en arrivant d'Aix-en-Provence en direction de l'Italie, au kilomètre 78. Un car est arrêté donc à cet endroit-là. Il serait sur un refuge, dans un refuge, 5 km après Brignoles et une quarantaine de kilomètres plus loin, kilomètre 125. Vous avez toujours une neutralisation de voie de droite avec un car transportant plusieurs dizaines de passagers qui a rencontré des vrais soucis sur l'une de ses roues. Le dépannage vient de démarrer et l'intervention donc nécessite toujours la neutralisation de la voie la plus à droite au kilomètre 125. 8 km après le Muy, la sortie 36 en direction de Nice et de l'Italie. Il faut impérativement vous décaler sur les deux voies disponibles, les deux voies les plus à gauche. Dans un quart d'heure, la météo, long point météo pour vous donner la tendance de cette fin de journée, celle de demain également. Demain, il y aura encore plusieurs départements de la région Provence-Alpes-Côte d'Azur qui resteront en alerte orange canicule. Météo France l'a déjà indiqué dès ce matin. Il s'agira donc de quelques départements que vous traversez en ce moment. Et ils sont tous en région Provence-Alpes-Côte d'Azur en alerte orange aujourd'hui, à l'exception des Alpes-Maritimes, un cran en dessous, vigilance jaune. Risque orageux dans l'arrière-pays provençal, dans les Alpes du Sud et peut-être même avec un débordement sur le littoral. Nous allons surveiller tout cela au cours des prochaines heures. Pas de vigilance orange, là vous nous écoutez dans le sud. En revanche, une vigilance jaune qui mérite toute votre attention, car même si un département est en jaune, il peut voir passer quelques averses très localisées, accompagnées de grêles, et ce qui peut occasionner de gros dégâts. Nous poursuivons musique avec Mentissa dans 11 minutes à 15h. L'actualité nationale et internationale. Bon après-midi et bonnes vacances, bien sûr.

C'était Jennifer Lopez sur Radio Vinci Autoroute. Il est 14h56 à l'instant. Vous mettez quelques minutes de plus pour traverser Antibes en ce moment. À partir de la barrière de péage d'Antibes en direction de Nice et de l'Italie, le trafic est saturé sur quelques kilomètres, mais vraiment rien de bien méchant. Seule difficulté de ce milieu d'après-midi sur les axes que vous empruntez. Ça ne veut pas dire qu'il ne se passe rien d'autre. Il y a des interventions qui méritent toute votre attention pour les équipes sur place, pour les occupants des véhicules concernés. Il y a ce car notamment qui est en cours de dépannage sur l'A8. Avec la voie de droite neutralisée dans le Var, 8 km après le Muy, la sortie numéro 36, au kilomètre 125 en direction de Nice et de l'Italie. Il faut bien vous décaler sur les deux voies les plus à gauche. Des travaux de fauchage, nombreux travaux de fauchage en ce moment pour s'assurer que la végétation sèche ne vienne pas brûler, comme on a pu le voir à plusieurs reprises depuis le début de cet été, bien sûr avec cette période caniculaire, la sécheresse. Et la conséquence de ces travaux de fauchage, c'est qu'il va y avoir des fermetures d'échangeurs autoroutiers la nuit prochaine, dans le Var notamment, à partir de 21h au plus tard jusqu'à 5h demain matin. La sortie Lavalette Nord numéro 5 de la 57 à l'est de Toulon sera fermée dans les deux sens de circulation. Toujours dans le Var, sur la 57, c'est la sortie Pugéville numéro 10 qui sera fermée à partir de 21h et au plus tard jusqu'à 5h demain matin. Fermeture de cet échangeur 10 de Pugéville en direction de Nice. Idem au nord d'Aix-en-Provence sur la 51 à partir de 20h et au plus tard jusqu'à 6h demain matin. Pertuis numéro 15, la sortie sera fermée en direction de Marseille. Nous refermons cette heure en musique avec Espenlin. Vous allez changer de voix, changer de copilote à partir de 15h pour continuer le voyage en très bonne compagnie. Je vous souhaite une belle journée, un bel après-midi.

0: Très bon voyage à l'écoute de Radio Vinci Autoroute. Merci de votre fidélité. Il est 15h.
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2: Bonjour à toutes et à tous. Après la canicule, place aux orages. Météo France a d'ores et déjà placé 15 départements de l'Est en vigilance orange. Et dans une heure à 16h, 6 autres départements vont rejoindre cette liste. L'ensemble du territoire pourrait cependant être concerné, alertent les prévisionnistes qui s'attendent à des phénomènes violents, accompagnés de fortes chutes de pluie. On parle météo en détail à la fin de ce flash. Le parquet de Fontainebleau demande la mise en examen d'une société intervenue pour des travaux sur l'autoroute A6. Les étincelles émises lors du tronçonnage des glissières de sécurité pourraient être à l'origine de l'incendie qui s'est propagé à la végétation alentour dans le secteur de Noisy-sur-École et qui induit la coupure de l'axe depuis plusieurs jours. Les autres départs de feu qui ont conduit à l'immense brasier qui a ravagé 2000 hectares du site francilien depuis dimanche pourraient, eux, être d'origine criminelle. Deux jeunes adultes de 18 ans, dont un sapeur-pompier volontaire, ont été mis en examen. Sur place, le feu est désormais fixé, mais toujours pas éteint. Des ossements, probablement humains, ont été retrouvés dans le Tarn ce matin, à l'endroit où Cédric Jubilard a indiqué aux enquêteurs avoir déposé le corps de sa femme Delphine. Après avoir nié depuis 5 ans une quelconque implication dans la mort de sa conjointe, le peintre plaquiste est passé aux aveux il y a 10 jours dans une lettre transmise à ses avocats. Il reconnaît être à l'origine de la mort de la jeune femme portée disparue en décembre 2020. Le site de vente en ligne Rakuten France fermera définitivement fin 2026. Le site d'e-commerce japonais, anciennement Price Minister, n'a pas trouvé d'offre de reprise satisfaisante. Quelques 180 salariés sont concernés. Et puis un rapide mot de sport, puisqu'on connaît désormais l'affiche de la finale du Coupe du Monde de foot qui se tient dimanche. Ce sera Espagne contre Argentine. Les Argentins qui ont battu l'Angleterre 2-1 hier soir. Et les Anglais, eux, affronteront la France pour la petite finale samedi à 23h. Pour l'instant, nous sommes le jeudi 16 juillet, il est 15h et on passe à la météo.
3: La météo en effet, mais juste avant nous allons faire l'inverse en effet avec une nouvelle information pour vous du côté de Toulon sur l'autoroute A50 en direction d'ailleurs du tunnel de Toulon et surtout en direction de la traversée de la Vallée du Var. Au niveau de Toulon-le-Port, il y a, faites attention, une voiture arrêtée sur la voie la plus à droite. Et au niveau de votre météo, sinon il y a comme de l'orage dans l'air aujourd'hui en France. Pour la région Provence, Alpes-Côte d'Azur, le temps reste encore assez chaud avec le Var, les Bouches-du-Rhône, le Vaucluse, les Alpes d'Haute-Provence, les Hautes-Alpes aussi, qui sont en vigilance orange pour canicule. Les températures avoisinent les 30 degrés à l'ombre pour tout le monde et le risque d'incendie reste élevé aussi avec des vigilances orange pour risque d'incendie pour le Vaucluse, les Bouches-du-Rhône, le Var et le Gard. Il reste orageux le temps aussi tout au long de l'après-midi un peu partout jusqu'en début de nuit prochaine. À l'approche de cette perturbation, il pourrait y avoir aussi le vent qui se renforce avec quelques averses de grêle, notamment en Provence. Demain, retour du soleil près de la Méditerranée et quelques orages pourraient revenir sur les reliefs alpins.
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3: Il est 15h03, ne cherchez pas, il n'y aura pas de grosses difficultés de circulation en ce moment dans la région Provence-Alpes-Côte d'Azur. Néanmoins, il y a quand même quelques ralentissements qui sont possibles, notamment à l'approche d'Antibes ou encore de Toulon. Alors que se passe-t-il déjà du côté d'Antibes? Sur l'autoroute A8 en direction de l'Italie, juste après le péage d'Antibes, il y a eu un accident tout à l'heure. Certes, l'accident est terminé, il faut encore une bonne dizaine de minutes pour passer 4 km de ralentissement. Ça peut vous paraître long, mais pourtant ça se résorbe doucement mais sûrement. Et si vous nous écoutez cette fois, non pas près d'Antibes, mais plutôt près de Fréjus. Il y a aussi des obstacles sur les voies de circulation. Sur l'autoroute A8 en direction d'Aix et de Marseille, juste après le péage de Fréjus-Capitaux, des débris quand même sur les voies de circulation. Voilà pourquoi il faut bien vous en écarter. Et puis, je vous en parlais tout à l'heure, il y en a d'autres, des petits ralentissements à passer. Ça vous concernera. Vous qui allez rejoindre le secteur de Toulon, notamment en fait sur l'autoroute A50 en direction de Nice et de Draguignan, dans le tunnel de Toulon sur la voie de droite, c'est une voiture qui est arrêtée sur cette voie. Voilà pourquoi ça peut entraîner quelques petits ralentissements. Les premières difficultés de circulation se mettre aussi en place du côté de Marseille, c'est moins de 10 minutes sur le réseau géré par la direction des routes méditerranéennes, entre autres pour vous qui arrivez d'Aix-en-Provence en passant par Septèmes-les-Vallons pour rejoindre surtout cette zone de travaux où il y a une voie de circulation en moins dans les deux sens. Voilà concrètement ce qu'il fallait retenir. Peut-être sous les orages, dans tous les cas, le temps va tourner à l'orage au fur et à mesure de l'après-midi. Faut vraiment bien rester prévoyant.
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Dinosaures, c'était Talk to You pour vous accompagner sur Radio Vinci Autoroute. Il est 15h11 et à cette heure-ci, il y a toujours pas mal de véhicules qui vont gêner votre passage et surtout cette voiture du côté de Toulon, dans le tunnel de Toulon d'ailleurs, sur la 50 en direction de Nice et de Draguignan sur la voie de droite. Voilà pourquoi il y a un bouchon qui a tendance à prendre un peu plus d'ampleur. Un ralentissement aussi qui vous attend après le péage d'Antibes sur la 8 en direction de l'Italie, là où il y a eu un accident, mais accident qui est terminé. On en reparlera donc tout à l'heure. En attendant, ce que je vous propose aussi sur le 177, c'est que nous partons au cinéma dans les prochains kilomètres, peut-être pour vous rafraîchir un petit peu dans les salles obscures. Nous allons retrouver la sélection cinéma de Première, le magazine partenaire du 177, grâce à votre rendez-vous, c'est à voir. En attendant, on laisse les films de côté pour repartir aussi en musique, avec une chanson qui, je pense, risque de vous faire chanter dans votre véhicule. La tribu de Dana, ça sent bon les vacances de l'été. Mano pour vous accompagner.

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1: L'infotrafic à 15h15 au rythme de petits ralentissements, notamment près d'Antibes, de Marseille ou encore de Toulon, étroitement lié à des voies de circulation en moins. Alors, pour ce qui concerne par exemple le secteur d'Antibes, il y a eu un accident tout à l'heure, notamment sur l'autoroute A8 en direction de l'Italie, juste après le péage d'Antibes. Certes, il est terminé, mais pour autant, il y a encore 4 km de ralentissement. Ça va quand même un petit peu mieux hein, au fur et à mesure des minutes, mais pensez vraiment à tout moment à vos bonnes distances de sécurité. Alors, nous allons rester ensemble tout près d'Antibes, cette fois à Nice, puisqu'au moment où je vous parle aussi, on m'apprend que toujours sur l'autoroute A8 entre Nice Ouest et Nice Aéroport, les sorties 50 et 51, il y a des piétons qui ont été aperçus près des voies de circulation, donc pensez quand même à réduire votre vitesse dans les deux sens. Maintenant, direction Fréjus sur la 8 en direction d'Aix et de Marseille, juste après le péage de Fréjus-Capitou. Là, ce sont toujours des débris assez nombreux sur les voies de circulation au niveau du kilomètre 132. Et non loin de là, mais sur la 8 en direction de l'Italie, 8 km après le Mus-Saint-Tropez, la sortie 36, il y a aussi un bus avec des passagers à son bord qui est tombé en panne sur la bande d'arrêt d'urgence. Voilà pourquoi un périmètre de sécurité a été mis en place avec la voie de droite qui est impraticable. Nous allons direction Toulon, où il vous faudra maintenant une bonne dizaine de minutes pour passer 3 km de bouchons. Pourquoi ? Eh bien, sur la 50 en direction de Nice et de Draguignan, dans le tunnel de Toulon, il y a une voiture qui est tombée en panne sur la voie de droite. Ça y est, le dépanneur vient d'arriver à ses côtés. En attendant, il va falloir anticiper. D'ailleurs, dès lors que vous allez vous rapprocher de Bréguignon, l'échangeur 15B, c'est là où se trouve donc la queue du bouchon. Pour clôturer ce point trafical entre Aix-en-Provence et Marseille, il y a une zone de travaux sur le réseau géré par la direction des routes méditerranéennes à Septèmes-les-Vallons, là où il y a une voie de circulation en moins dans les deux sens. Voilà pourquoi, donc, sur la 7, en direction de Marseille pour passer Septèmes-les-Vallons, il vous faudra là aussi une bonne dizaine de minutes pour passer les difficultés du moment. Voilà ce qu'il fallait donc retenir à cette heure-ci. La pluie et les orages vont gagner du terrain au fur et à mesure de l'après-midi. Il fait toujours aussi chaud, aussi un peu partout dans la région Provence-Alpes-Côte d'Azur. J'espère quand même que vous avez pensé aussi à vos bouteilles d'eau. Le prochain point trafic, il reviendra tout à l'heure à 15h30 pour reparler donc de vos conditions de circulation et de cet accident du côté de Toulon. En attendant, David Guetta ou encore Zaoui et Stéphane.

Une chanson qui nous ramène au début des années 2000, Love Don't Let Me Go. C'était David Guetta sur Radio Vinci Autoroute. Il est 15h24, ça devrait aller mieux du côté de Toulon. Ça y est, la voiture a pu être évacuée dans le tunnel sur la voie la plus à droite, donc sur la 50 en direction de Nice et de Draguignan. On aura de toute façon l'occasion de revenir aussi sur d'autres petites difficultés de circulation à passer près d'Antibes ou encore de Marseille. Ça sera juste après les Fun Young Cannibals ou encore Teddy Swims.

priorité au trafic. Le 177 près du péage de La Turbie. Attention, il y a une voiture qui est en train de prendre feu en ce moment sur l'autoroute A8 en direction de l'Italie, sur l'une des voies de péage de La Turbie. Et d'ailleurs, vous êtes tous obligés de faire marche arrière pour éviter ces gros dégagements de fumée, ce qui entraîne d'ailleurs des difficultés de circulation qui ont tendance à prendre de l'ampleur.

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1: Il est 15h31 et nous allons revenir sur l'information principale de ce début d'après-midi qui vous concernera. Vous qui nous écoutez en ce moment sur les hauteurs de Nice, peut-être vous qui arrivez entre autres de Monaco. Alors sur l'autoroute A8 en direction de l'Italie, vous avez après la sortie 56 de Monaco, le péage de la Turbie. Il commence à y avoir des difficultés de circulation qui prennent de l'ampleur suite à un incendie qui est en cours. En fait, c'est une voiture qui est en train de prendre feu avec de plus en plus de gros dégagements de fumée qui commencent à s'étaler sur toutes les voies de péage. Il faut vraiment bien anticiper. Et pour le moment, si vous n'avez pas d'impératif, peut-être éviter le secteur en attendant que les pompiers arrivent pour pouvoir donc éteindre cet incendie le plus rapidement possible. D'ailleurs, je vous le rappelle, le risque d'incendie reste toujours d'actualité pour, par exemple, le Var aussi, les Bouches-du-Rhône ou encore le Vaucluse. Surtout, ne jetez surtout pas de mégacigarettes par la fenêtre de votre véhicule. Pendant que nous sommes près de Nice, nous allons aussi sur l'autoroute A8 cette fois, entre Nice-Ouest et Nice Aéroport, les sorties 50 et 51, là où il y a des piétons qui ont été aperçus près des voies de circulation. Pensez donc à bien anticiper dans les deux sens. Encore quelques coups de froid à donner, mais vraiment rien de bien méchant si vous êtes aussi près d'Antibes sur la 8 en direction de l'Italie. Après le péage d'Antibes, là où il y a eu un accident, alors oui, l'accident est terminé. Encore quelques minutes de retard à prévoir sur votre trajet pour passer 3 km de ralentissement. Si vous nous écoutez maintenant, plutôt près de Toulon, à Toulon, vous mettrez mine de rien presque une bonne vingtaine de minutes pour passer 4 km de difficulté de circulation suite à un véhicule qui était tombé en panne tout à l'heure dans le tunnel sur la 50 en direction de Nice et de Draguignan. Certes, le véhicule a pu être évacué par le dépanneur. En attendant, il y aura quand même en amont 4 km donc de difficulté de circulation. Maintenant, si vous nous écoutez près d'Aix-en-Provence, nous allons terminer là-bas sur l'autoroute A7 en direction de la cité phocéenne. Lorsque vous allez arriver sur le réseau géré par la direction des routes méditerranéennes à Septèmes-les-Vallons, il y a les conséquences d'une zone de travaux, des travaux où il y a une voie de circulation en moins dans chaque sens. Voilà pourquoi il vous faut un peu plus de 10 minutes maintenant pour passer les difficultés.
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1: Et dans un instant, comme je vous l'avais promis, la sélection cinéma de Première, le magazine partenaire du 107.7. Tout au long de l'été, Thierry Chaise vous conseille la sortie incontournable de la semaine, mais aussi un film à voir ou à revoir en famille. Au programme aujourd'hui, l'une des sorties les plus attendues de l'été et un film bouleversant qui a marqué plusieurs générations de spectateurs. Les détails après Jane.

0: Cosmic Love, c'était Jane pour vous accompagner sur le 107.7. Je vous le rappelle, l'information de ce début d'après-midi, ça vous concernera, vous qui arrivez d'Italie, de Monaco, sur l'autoroute A8, donc en direction d'Aix et de Marseille, là où il y a donc un incendie, une voiture qui est en train de prendre feu au niveau de l'une des voies de péage de cette barrière de la Turbie. Voilà pourquoi une difficulté de circulation commence à prendre de l'ampleur. Déjà 3 km de difficulté de circulation. Ça aura un impact d'ailleurs dans les deux sens de circulation. Suivez bien d'ailleurs les indications des forces de l'ordre qui se trouvent sur les lieux. Sinon, il y a un petit peu de monde aussi près d'Antibes ou encore de Toulon, de Marseille. Rien de bien méchant pour le moment. On en reparlera tout à l'heure à 15h45. Et c'est l'heure d'ici là de C'est à voir, votre rendez-vous cinéma. Yvan Mouton, vous êtes avec Thierry Chaise, rédacteur en chef de Première. Voici donc tout de suite son coup de cœur de la semaine.
1: Et on commence par le film probablement le plus ambitieux de l'été. Il a coûté, tenez-vous bien, 250 millions de dollars, une pluie de stars. Et il prétend raconter l'Odyssée. C'est d'ailleurs son titre, l'Odyssée de Christopher Nolan, Thierry.
2: Ouais, c'est un film évidemment ultra ambitieux, mais pas le plus ambitieux des cinéastes. Là, ce qui est assez formidable avec ce récit, puisque l'Odyssée, ça pourrait faire un film de 15h30, si on veut. C'est un film de 2h50 où on ne s'ennuie pas, où il réussit à mêler le spectaculaire. Il s'agit de le cheval de Troie, par exemple. Enfin, il y a vraiment des scènes qu'on connaît, même si on n'a pas lu de A à Z, il y a des scènes qu'on connaît. Et puis l'intime, les face-à-face, le tout avec un casting absolument dément.
3: Mon père retrouvera sa maison pour accomplir sa vengeance la plus terrible.
2: Ce cinéaste est vraiment l'homme de tous les défis, y compris dans la manière de conduire cette intrigue, de jouer avec les flashbacks et son inverse, les flash-forward, d'avancer, de reculer dans l'intrigue. Moi, il y a quelque chose d'un geste, d'une fluidité totale. Donc voilà, il va faire chaud cet été. Ces 2h53 là, vous serez content de les passer dans la salle, pas juste parce qu'il
1: s'est prêt. Dans une salle climatisée.
2: Vous verrez un très grand film, c'est la preuve qu'Hollywood peut toujours faire des grands films. Voilà.
1: Deuxième choix, comme tout au long de cet été, un film à voir ou à revoir en famille pendant les vacances. Et là, vous avez choisi le fameux Cercle des poètes disparus 1989, réalisé par l'Australien Peter Weir, Thierry.
2: Avec le fameux capitaine, mon capitaine.
4: Oh capitaine, mon capitaine.
5: Asseyez-vous, monsieur Anderson.
2: Qu'on dit en montant sur les

0: Quand les élèves se rebellent contre le système établi dans cette école de 59 aux États-Unis où tout est rude et dur et où il y avait un prof, le professeur Keating, incarné par Robin Williams, qui apportait un peu de folie dans tout ça. Alors, le film n'a pas vieilli dans ses thématiques. Puis évidemment, voir ce film, c'est aussi revoir Robin Williams et on ne peut pas se lasser
1: plaisir.
0: De voir Robin Williams partout, tout le temps.
1: Et réentendre cette tirade de Carpe Diem, profiter de l'instant présent parce que la vie est courte. Le cercle des poètes disparu sur toutes les bonnes plateformes et l'Odyssée, le film événement de Nolan qui fait la couverture du très beau magazine Première. Donc à retrouver en salle et dans le magazine Première et sur première.fr.
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0: L'hymne de la Coupe du Monde 2026 de football. Vous nous écoutez avec Shakira, Burna Boy, Die Die. Il est 15h43, ça reste long pour passer les difficultés de circulation du moment près de la Turbie, donc sur les hauteurs de Nice. Je vous dis tout dans les prochains kilomètres et surtout à 15h45 dans le prochain point trafic.
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0: Il est 15h45. Des difficultés de circulation qui vous attendent près de Marseille, de Toulon ou encore d'Antibes et surtout sur les hauteurs de Nice. Alors, pour ce qui concerne l'autoroute A8 et à chaque fois et seulement d'ailleurs en direction de l'Italie, si vous deviez passer par Antibes, il y a encore un petit ralentissement qui vous concernera après le péage d'Antibes, mais c'est 4 km de ralentissement de plus en plus rapide à passer. Par contre, au contraire, il y a sur les hauteurs de Nice un bouchon qui commence à prendre de l'ampleur. Donc si vous êtes en direction de l'Italie, lorsque vous allez vous rapprocher du péage de la Turbie, eh bien il y a de gros dégagements de fumée qui se poursuivent là où il y a une voiture qui est en feu. Dans la voie du milieu, l'une des voies de péage de ce péage de la Turbie, voilà pourquoi, eh bien vous pouvez passer en fait que sur les voies de péage les plus à droite, les deux voies de péage. Il y a ça, les pompiers qui sont arrivés en renfort, donc ils vont pouvoir maîtriser l'incendie assez rapidement. On l'espère, dans tous les cas, il y a 2 km de bouchons en amont pour vous qui allez laisser donc le secteur de Nice-Est derrière vous. Et ça commence aussi à entraîner un petit ralentissement, bouchon de curiosité, dans l'autre sens de circulation. Si vous nous écoutez maintenant, non pas sur les hauteurs de Nice, mais plutôt dans un tout autre secteur. Je vous rejoins plutôt près de Toulon. Il y a encore une difficulté de circulation pour rejoindre le tunnel de Toulon. Vous qui êtes sur l'autoroute A50 en direction de Nice et de Draguignan, 4 km de difficulté, ça sera une petite dizaine de minutes pour les passer. Près d'Aubagne, cette fois, sur la 50 en direction de Marseille, juste après la Bédoule Nord. Là, ce sont des débris quand même qui se trouvent sur la voie la plus à droite. Et non loin de là, vous avez Marseille. Alors, depuis Aubagne, pour le moment, sur la 50, ça se passe plutôt bien. Par contre, pour vous qui arrivez d'Aix-en-Provence sur l'autoroute A7, sur le réseau géré par la direction des routes méditerranées, pour passer Septèmes-les-Vallons et la zone de travaux où il y a une voie de circulation en monde dans chaque sens, vous mettrez une petite dizaine de minutes, où il y a un petit peu plus de monde d'ailleurs en fur et à mesure des minutes. Pensez à vos bonnes distances aussi, je vous en parle, pour éviter toute mauvaise surprise. Pour le moment, vous savez tout. Et nous reviendrons donc sur vos conditions de circulation dans les prochains kilomètres. Ça arrive d'ailleurs après les informations de 16h. En attendant, il y a Rihanna, Drake ou encore Lynn pour vous accompagner.

de Rihanna et de Drake pour vous accompagner sur Radio Vinci Autoroute. Il y a de moins en moins de fumée du côté de la Turbie sur les hauteurs de Nice, sur l'autoroute A8 en direction de l'Italie. Alors par contre, il y a toujours une difficulté de circulation à passer. 3 km de bouchons avant de passer cette plateforme de la Turbie. Pourquoi ? Vous passez que sur les voies de péage les plus à gauche. 2 voies de péage seulement accessibles puisqu'il y a toujours les pompiers qui sont en train d'éteindre le plus rapidement possible donc l'incendie de cette voiture en question. Des difficultés de circulation qui ont tendance à prendre un petit peu plus d'ampleur aussi pour faire le trajet Aix-Marseille ou encore pour passer le tunnel de Toulon pour vous qui êtes sur l'autoroute A50 en direction de Nice et de l'autoroute A8. On en reparle dans les prochains kilomètres après les Red Hot Chili Peppers et Maëlle.

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0: My Friends, c'était les Red Hot Chili Peppers pour vous accompagner sur les ondes de Radio Vinci Autoroute. Le prochain point trafic revient dans quelques minutes. Juste après, les informations de la rédaction. Il est tout juste 16h.
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2: Bonjour à toutes et à tous. Les ossements retrouvés ce matin dans le Tarn à une dizaine de kilomètres de Cagnac-les-Mines, sur indication et en présence de Cédric Jubilard, pourraient bien être ceux d'un humain, confirme le procureur de Toulouse. Les enquêteurs vont procéder à des analyses approfondies pour savoir s'il s'agit bien du corps de Delphine que son mari a avoué il y a 10 jours avoir tué. Il avait pourtant nié depuis la disparition de la jeune femme en décembre 2020 toute implication dans cette affaire. Les députés et sénateurs de la commission mixte paritaire sont parvenus à un compromis tout à l'heure sur le projet de loi d'urgence agricole. Plusieurs des mesures contestées sur la gestion de l'eau ou encore la réintroduction de pesticides interdits ont été maintenues. Le texte doit désormais être soumis pour un vote ultime à l'Assemblée nationale et au Sénat en début de semaine prochaine. La France n'a jamais été confrontée à autant de feux de forêt depuis la Seconde Guerre mondiale. C'est le constat dressé par Emmanuel Macron, arrivé ce midi à Fontainebleau, où 2000 hectares ont brûlé depuis dimanche, le plus important incendie jamais enregistré en Île-de-France. Le président a annoncé la mise en place d'un guichet unique afin de collecter des fonds pour replanter et rebâtir cette forêt classée réserve de biosphère par l'UNESCO. En Italie, près de 8 ans après la mort de 43 personnes dans l'effondrement du pont de Gênes, dans le nord-ouest du pays, l'ex-directeur général de la société d'autoroute gestionnaire du viaduc a été condamné à 12 ans de prison. Il a été reconnu coupable de négligence et d'homicide involontaire. Au total, ce sont 32 prévenus qui ont écopé de peines de prison ferme, toutes impliquées dans le drame. Le site de vente en ligne Rakuten France fermera définitivement avant la fin de l'année. L'entreprise d'e-commerce japonaise n'a pas trouvé d'offre de reprise satisfaisante. Autrefois connue sous le nom de Price Minister, le site a vu ses ventes baisser de plus de 30% en 10 ans. Quelques 180 salariés sont concernés par cette fermeture. Enfin, un rapide mot du Tour de France qui s'était lancé tout à l'heure de Nevers-Magny-Cours en direction de Chalon-sur-Saône, la 12e étape de 179 km, principalement sur du plat. L'arrivée est prévue aux alentours de 17h50. Pour l'instant, il est 16h et on passe à la météo.
0: Et il y a comme de l'orage dans l'air aujourd'hui en France. Pour la région Provence-Alpes-Côte d'Azur, le temps reste encore assez chaud avec le Var, les Bouches-du-Rhône, le Vaucluse, les Alpes d'Haute-Provence et les Hautes-Alpes qui sont en vigilance orange pour canicule. Les températures, elles avoisinent les 30 degrés à l'ombre pour tout le monde et le risque d'incendie reste élevé avec des vigilances orange pour risque d'incendie pour le Vaucluse, les Bouches-du-Rhône, le Var et le Gard. Il reste orageux aussi tout au long de l'après-midi, un peu partout, jusqu'en début de nuit prochaine à l'approche de cette perturbation. Il pourrait y avoir aussi le vent qui se renforce avec quelques averses de grêle, notamment en Provence. Demain, retour du soleil près de la Méditerranée et quelques orages pourraient revenir sur les reliefs alpins.
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0: Il est 16h03. Il y a un petit peu plus de monde quand même aux quatre coins de la région Provence-Alpes-Côte d'Azur. Oui, il fait chaud, il y a un petit peu de vent. Et il y a des véhicules qui vont gêner votre passage. Alors pour le plus long, ça vous concernera par exemple vous qui nous écoutez sur les hauteurs de Nice. Lorsque vous allez laisser Nice-Est derrière vous, sur la 8 en direction de l'Italie au niveau du péage de la Turbie, il y a une voiture qui a pris feu tout à l'heure, mais vraiment sur la voie du milieu dans ce péage en question. L'incendie est quasiment maîtrisé. Il y a les pompiers qui sont intervenus assez rapidement et ils ont mis en place en fait un périmètre de sécurité, ce qui veut dire concrètement que vous passez que sur deux voies de péage. Il n'y a que deux voies de péage qui sont disponibles pour vous, celles qui se trouvent là les plus à droite. Voilà pourquoi il y aura en amont quasiment 3 km de difficulté de circulation. Alors non loin de là, vous avez Nice aussi, mais entre Nice-Ouest et Nice-Aéroport, les sorties 50 et 51 de l'autoroute A8, il y a un piéton qui a été aperçu près des voies de circulation. Pensez donc à anticiper dans les deux sens. Et puis, près d'Antibes, sans grande surprise, ça a du mal à se résorber complètement sur la 8, toujours en direction de l'Italie, juste après la sortie 44 d'Antibes-Ouest. Vous mettrez une bonne dizaine de minutes pour passer 5 km de ralentissement. Je vous rejoins maintenant du côté de Toulon. Ça ne va pas ralentir les choses en sachant que tout à l'heure, il y avait déjà eu une voiture en panne dans le tunnel de Toulon sur la 50 en direction de Nice et de l'autoroute l'autoroute A8. La voiture a été évacuée, mais depuis peu, il y a une autre voiture qui est arrêtée, cette fois sur la voie de gauche, au niveau du kilomètre 68. Voilà pourquoi les difficultés ont tendance à reprendre de l'ampleur avant d'accéder à ce tunnel, donc juste après avoir passé Sifour-les-Plages. Vous mettrez 20-25 minutes pour passer 4 km de difficultés de circulation. Maintenant, la dernière difficulté vous concernera surtout pour faire le trajet entre Aix-en-Provençais et Marseille via donc l'autoroute A7 en direction de la cité phocéenne. Ça vous concernera sur le réseau géré par la direction des routes méditerranéennes. Vous mettrez une petite dizaine de minutes pour passer Septèmes-les-Vallons, là où il y a toujours cette zone de travaux où il y a une voie de circulation en moins dans les deux sens. C'est bon pour le moment, vous savez tout.
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Priorité au trafic, le 107-7 près de Fréjus sur l'autoroute A8 en direction de l'Italie. 8 km après le péage de Fréjus-Capitaux, il y a une voiture en panne. Elle est arrêtée sur la voie de droite et puis près de la Turbie sur la 8 en direction de l'Italie. Dans la sortie 57 de la Turbie, une autre voiture gêne votre passage.

0: Oh, voilà une chanson pour vous faire chanter et vous donner le sourire dans votre véhicule. Ça, c'est vraiment toi. C'était Téléphone sur le 107.7. Des difficultés de circulation sur les hauteurs de Nice à la Turbie, près d'Antibes, près de Toulon ou encore près d'Aix-en-Provence-Marseille. Je vous dis tout dans le prochain point trafic. Et ça tombe bien d'ailleurs, il arrive à 16h15 pour les prochaines secondes.
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0: L'infotrafic, en effet, à 16h15 avec des difficultés de circulation à cette heure-ci. Alors, il y a peut-être déjà des retours de plage, peut-être parmi vous, ou encore vous qui êtes sur la route du travail, qui allez rentrer à la maison, rentrer des centres commerciaux. Bref, il y a des véhicules qui gênent votre passage et ça vous concernera principalement sur la Côte d'Azur, hein, sur l'autoroute A8, en direction de l'Italie. Déjà, pour passer Antibes, la sortie 44 Antibes-Ouest, vous mettrez 10-15 minutes hein, pour passer les difficultés du moment. Et puis, lorsque vous allez laisser Antibes derrière vous, vous rapprochez des hauteurs de Nice, il y a les conséquences d'une voiture qui a pris feu au niveau du péage de la Turbie. Voilà pourquoi il n'y avait seulement que deux voies de péage disponibles pour vous, celles les plus à droite. Ça y est, il y en a deux, les deux les plus à gauche qui ont pu être rendues à votre passage. Néanmoins, en amont, il y aura toujours 3 km de difficulté de circulation. Maintenant, si vous nous écoutez entre Antibes et Nice, près de Cannes, ça se passe plutôt bien au vu de l'heure. On va donc ensemble du côté de Fréjus, sur la 8 en direction de l'Italie, mais 8 km avant, après avoir passé le péage de Fréjus-Capitou, il y a une voiture en panne. Elle est arrêtée à cheval entre la voie de droite et la bande d'arrêt d'urgence. Et puis d'ailleurs, quelques kilomètres plus loin, toujours en direction de l'Italie, c'est-à-dire juste avant d'arriver à Mandelieu-Centre, il y a une autre voiture qui pourrait gêner votre passage. Voilà pourquoi là aussi je vous en parle pour anticiper. Allons maintenant du côté de Toulon, avec un bouchon qui prend de l'ampleur. C'est maintenant une bonne demi-heure qu'il vous faudra pour passer 4 km de difficulté de circulation, principalement pour vous qui souhaitiez accéder au tunnel de Toulon sur la 50 en direction de Nice et de l'autoroute A8. En fait, sur les tout premiers kilomètres de ce tunnel de Toulon, il y a une voiture arrêtée sur la voie de gauche. Voilà pourquoi forcément le bouchon a tendance à prendre de l'ampleur. Pour ce qui concerne Marseille, ça n'a pas changé. Encore un petit peu de monde à Septèmes-les-Vallons, au-delà du réseau Vinci Autoroute sur l'autoroute A7 pour rejoindre la cité phocéenne. Mais ça sera moins de 10 minutes pour passer ces difficultés là où d'ailleurs il y a une zone de travaux. Et le prochain point trafic, il reviendra dans quelques minutes pour la pause goûter, donc à 16h30. En attendant, je ne vous laisse pas tout seul quand même. Pascal Picard arrive après D'Angelo et Justice. 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

Get 22. C'était Pascal Picard pour vous accompagner sur les ondes de Radio Vinci Autoroute. Ça va un petit peu mieux sur les hauteurs de Nice, notamment pour passer le péage de la Turbie sur l'autoroute A8 en direction de l'Italie. Normalement, il y a quand même 2 km de bouchons. Je ne peux pas vous donner de temps de parcours en sachant que ça englobe le péage de la Turbie. Mais il y a juste les deux voies de péage, les plus à droite et les plus à gauche, qui vous sont accessibles. Voilà pourquoi ça peut vous paraître bien long. Sinon, il y aura du retard à prévoir aussi pour passer par Antibes ou encore entre Sifour-les-Plages et le tunnel de Toulon. C'est là où ça reste le plus long. Je vous dis tout dans les prochains kilomètres pour la pause goûter, comme je vous l'avais promis. Après YouTube et Mylène Farmer.

0: La musique de U2 pour vous accompagner sur le 107.7 et le pont trafic arrive.
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0: Des difficultés de circulation, oui, il y en a à 16h30 dans la région Provence-Alpes-Côte d'Azur, notamment sur les hauteurs de Nice, près d'Antibes ou encore de Toulon et de Marseille. Alors pour ce qui concerne les hauteurs de Nice, ça vous concernera sur l'autoroute A8 en direction de l'Italie pour passer le péage de la Turbie, là où il y a seulement 4 voies de péage accessibles pour vous, les deux les plus à droite et les deux les plus à gauche, conséquence d'une voiture qui a pris feu en début d'après-midi. Certes, l'incendie est maîtrisé, mais il reste encore beaucoup de choses à faire, voilà pourquoi il y a toujours un périmètre de sécurité qui est en place. Et donc, en attendant, il y aura 3 km de difficultés de circulation qui vous attendent. Ça vous concernera la queue de bouchon lorsque vous allez laisser Nice Est derrière vous. Maintenant, si vous nous écoutez près d'Antibes, ça peut vous paraître long, ce que je peux comprendre totalement. Pour autant, vous mettrez pas plus de 10 minutes pour passer la sortie 44 d'Antibes-Ouest sur la 8 en direction de l'Italie, là où il y aura 4 km de difficultés de circulation. Là où il y a eu un accident qui est terminé, mais forcément aussi avec l'heure de pointe et peut-être les retours de plage, il y a de plus en plus de monde sur cette portion de l'autoroute entre Antibes et Nice. Vous nous écoutez maintenant, non pas sur le secteur d'Antibes et de Nice, mais plutôt celui de Toulon. Là, c'est presque 3/4 d'heure maintenant qu'il vous faudra pour passer les difficultés du moment pour accéder au tunnel de Toulon sur la 50 en direction de Nice et de l'autoroute A8. En fait, juste avant d'y accéder à ce tunnel, la voie de gauche est impraticable. Là où il y a eu une voiture en panne sur la voie de gauche, c'est toujours le cas. D'ailleurs, il y a les pompiers, le dépanneur qui sont présents sur place. Voilà pourquoi, en attendant, donc ça sera 3/4 d'heure pour passer quasiment 5 km de difficultés de circulation. Nous allons clôturer ce point trafic tout près de Marseille. Ça vous concernera, vous qui êtes sur la 7 en direction de la cité phocéenne, au-delà du réseau Vinci Autoroute pour passer Septem-les-Vallons, là où il y a une zone de travaux. Une petite dizaine de minutes toujours pour passer cette difficulté.
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0: Et bon courage à vous sur la route à cette heure-ci, il est 16h32.
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0: Et oui, à suivre absolument BO, votre rendez-vous estival consacré aux bandes originales les plus mythiques du cinéma, celles qu'on aime réécouter encore et encore. Dans quelques minutes, eh bien, c'est maintenant votre rendez-vous absolument BO pour retrouver celle du film Un monstre à Paris signé M. et Vanessa Paradis. Et pour nous rafraîchir la mémoire, Aurélie Mignonella.
5: Oh mon Dieu, c'est le laboratoire du professeur! C'est quoi ça?
6: C'est le monstre qu'on a créé!
7: Je vais pulvériser ce monstre!
8: La tour Eiffel a les pieds dans l'eau. Le décor, c'est un Paris inondé en 1910. Le pitch, c'est la traque d'un monstre mené dans toute la capitale.
9: La Seine, la Seine, la Seine.
8: Une puce qui se retrouve grandie et dotée d'une voix d'or, suite donc à un cafouillage en ce labo. On suit ce musicien hors pair, à l'image d'un certain Mathieu Chédid. M est donc Franqueur, et Vanessa Paradis Lucille, cette chanteuse de cabaret. Et c'est ici, sous les feux des projecteurs de ce cabaret, l'oiseau rare, que Franqueur trouve refuge et donne de la voix aux côtés de cette chanteuse au caractère bien trempé.
10: Et voilà, la police ne risque pas de te reconnaître comme ça. Quoi qu'il arrive, surtout pas un bruit, d'accord? Ça s'appelle une guitare.
8: Ce qui fait la réussite de ce film, au-delà des magnifiques images de synthèse et de l'histoire inspirée du fantôme de l'opéra, c'est bien sûr la musique. En reprenant la vieille recette Disney, les producteurs d'Un monstre à Paris ont réussi à rendre le film inoubliable et dans le même temps à fabriquer un véritable hit avec la scène. Vanessa Paradis confiait alors rêver d'une comédie musicale, d'un projet spécial, souhait exaucé entre deux tournées et des apparitions au cinéma. Les deux chanteurs signent donc la scène, titre phare qui rythme la bande-annonce, un morceau swing, entraînant, fantaisiste, un morceau que vous avez forcément entendu même sans voir le film qui lui est sorti en 2011 et on l'écoute dans Absolument BO.
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0: Priorité au trafic, le 107.7 à Nice sur la 8 en direction de l'Italie, juste après Nice Est, la sortie 55 avant d'arriver dans le bouchon. Attention, une voiture est arrêtée sur la voie de droite. La Seine, la Seine. Une voiture est arrêtée sur la voie de droite.

Vanessa Paradis et M chantent La Scène, extrait de la bande originale d'ailleurs du film d'animation Un monstre à Paris. 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J'ai aussi une nouvelle info pour vous, tout près de Monaco. Priorité au trafic, le 177 sur la 8 en direction de l'Italie. Après Monaco Est, vous avez l'aire de service de la Riviera française sur la voie de décélération pour la rejoindre cette aire. Une voiture donc peut gêner votre passage. Sinon, ça reste long. Le plus long, ça sera pour passer Toulon et notamment accéder au tunnel de Toulon via la 50 en direction de Nice et de l'autoroute A8, au moins 3 quarts d'heure pour passer le tunnel et pour y accéder, en sachant qu'au tout début, il y a une voiture arrêtée sur la voie la plus à gauche. Ça peut vous paraître long également pour passer les bouchons sur les hauteurs de Nice pour accéder au péage de la Turbie sur la 8 en direction de l'Italie. Conséquence d'une voiture qui a pris feu, il y a maintenant la carcasse de la voiture à enlever au niveau de cette plateforme de péage. Mais on en reparlera tout à l'heure dans le prochain Pour Trafic, juste après Gaëtan Roussel et les Level 42.

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0: s'en va. C'était Gaëtan Roussel pour vous accompagner sur le 107.7 et le point trafic arrive dans quelques secondes.
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0: Et des difficultés de circulation, il y en a de plus en plus avec l'heure de pointe en plus qui se rapproche à 16h45 pour vous qui nous écoutez dans la région Provence-Alpes-Côte d'Azur et ajoutez à cela de plus en plus de véhicules qui gênent votre passage. Et d'ailleurs, je vais commencer avec vous qui nous écoutez déjà entre Antibéni sur l'autoroute A8 en direction de l'Italie, 4 km après avoir passé Villeneuve-Loubet, la sortie 47. Il y a un poids lourd en panne, il est arrêté sur la voie la plus à droite. Et d'ailleurs, quelques mètres avant, lorsque vous allez surtout vous rapprocher de la sortie 44 d'Antibes-Ouest, il y a eu un accident tout à l'heure. Il est certes terminé, mais avec l'heure de pointe, c'est déjà un bon quart d'heure qu'il vous faudra pour passer juste cette difficulté de circulation. Et ensuite, encore quelques coups de frein à donner pour passer donc cet autre véhicule qui gêne votre passage au niveau de Villeneuve-Loubet. Si vous allez poursuivre en direction de l'Italie, peut-être pour rejoindre le contournement de Nice, ça reste loin pour passer les difficultés de circulation du moment pour accéder au tunnel, non pas au tunnel mais plutôt à la barrière de péage de la Turbie. Si vous êtes donc en direction de Vintimy, là où il y a une voiture qui a pris feu tout à l'heure, l'incendie est maîtrisé, néanmoins il y a encore des voies de péage en moins, voilà pourquoi il y aura toujours en amont 3 km de difficultés de circulation. Les difficultés les plus longues, maintenant ça vous concernera plutôt près de Toulon. Là c'est une heure qu'il vous faut pour passer 5 km de bouchon. La queue de bouchon, ça vous concernera à partir de Sifour-les-Plages et ce jusqu'à temps d'accéder au tunnel de Toulon sur la 50 en direction de Nice et de l'autoroute A8. Que se passe-t-il ici? Il y a un accident juste avant d'accéder au tunnel en question sur la voie de gauche, donc forcément une voie de circulation en moins. À cette heure-ci, c'est largement suffisant pour entraîner des très longues difficultés. Vous allez plutôt rejoindre le secteur d'Aix-en-Provence. Alors pas de bouchon à l'horizon pour le moment, mais sur l'autoroute A8 en direction de l'Italie, juste après la sortie 32 de Fuveau, lorsque vous allez vous rapprocher en fait du péage de la Barque, il y a aussi un autre véhicule qui va gêner votre passage. Et d'ailleurs, pour clôturer ce point de trafic, et si depuis Aix-en-Provence vous deviez rejoindre Marseille, en passant par Septèmes-les-Vallons, il vous faudra 10-15 minutes pour passer la zone de travaux au-delà du réseau Vinci Autoroute, la zone de travaux où il y a une voie de circulation en moins dans les deux sens. Et si vous êtes de passage du côté de Fréjus ce soir, les Nuits Auréliennes ouvrent leur 30e édition dans le cadre du Théâtre Romain de Fréjus. Virginie de Corte du 107.7 est sur place. On la retrouvera dans les prochains kilomètres après Tatou et Vianney.

0: 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C'était Tatou pour vous accompagner sur les ondes de Radio Vinci Autoroute. Vous nous écoutez en ce moment à 16h55, le bouchon le plus long. Ça reste celui de Toulon, une heure pour accéder au tunnel de Toulon sur la 50 en direction de Nice et de l'autoroute A8 suite à un accident et qui se poursuit. Et sur la 8 en direction de l'Italie après Saint-Maximin aussi, il y a un poids lourd qui gêne votre passage. On en reparlera dans les prochains kilomètres. En attendant, je vous emmène du côté de Fréjus puisqu'il y a les Nuits Auréliennes qui ouvrent leur 30e édition du côté du Théâtre Romain de Fréjus. Et pour l'occasion, il y a Virginie Decorte pour le 107.7 qui est sur place. Bonjour Virginie.
1: Bonjour Mathilde, bonjour à tous. Effectivement, ça y est, je suis installée juste derrière la scène en fait, du Théâtre Romain Philippe Léotard à Fréjus. Et malgré la chaleur, Mathilde, ça s'active. Ça s'active autour de moi, je ne sais pas si vous l'entendez. Car oui, ce soir, c'est le grand soir. Tout à l'heure à 21h30, coup d'envoi du festival Les Nuits Auréliennes en partenariat avec Radio Vinci Autoroute. Un festival, vous l'avez dit, qui souffle cette année ses 30 bougies. Donc un bel anniversaire dans ce lieu chargé d'histoire qui nous replonge 2000 ans en arrière, mais avec toujours le même ADN depuis 30 ans, du théâtre pour tous, du théâtre sous les étoiles. Et ça va démarrer fort, chaudement, même ce soir, si j'ose dire, avec Ménopause, une adaptation signée Alex Good, avec quatre comédiennes incroyables, dont Dominique Magloire, bien connue d'ailleurs pour ceux qui affectionnent les comédies musicales. Quant à ma première invitée, dans une petite demi-heure sur le 107.7, ce sera Cécile Vincenti de l'Office de Tourisme, qui s'occupe également de la programmation des Nuits Auréliennes. Elle sera donc à mes côtés.
0: Un beau programme donc en perspective. Merci Virginie, on vous retrouve de toute façon vers 17h20. À tout de suite. Bon courage aussi à vous qui nous écoutez en ce moment dans les difficultés de circulation. On aura l'occasion d'en reparler tout à l'heure de toute façon après les infos de 17h. Après Joy Jonathan.
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0: Priorité au trafic, le 107.7 près de Menton. Faites attention sur l'autoroute A8 au niveau de l'échangeur 59 de Menton. Il y a des piétons qui ont été aperçus près des voies de circulation. Anticipez.

0: Joy Jonathan pour vous accompagner sur les ondes de Radio Vinci Autoroute. Le prochain point trafic revient dans quelques minutes, ça sera juste après les informations de la rédaction. Bon courage à vous dans les bouchons, surtout du côté de Toulon. On en reparle après les infos, il est 17h.
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2: Bonjour à toutes et à tous. Les vigilances aux orages s'étendent une nouvelle fois ce soir. Pour l'instant, 21 départements du centre et de l'est sont en alerte orange, de la Creuse à l'Alsace, mais 9 de plus s'ajouteront à partir de 22h ce soir, de l'Aveyron au Haut-de-Savoie. On fait le point sur la météo en détail à la fin de ce flash. Le prix de l'électricité pourrait augmenter de 2,5% cet été. C'est la hausse que propose la Commission de régulation de l'énergie pour les tarifs réglementés. Cela représenterait environ 26 € de plus sur la facture annuelle pour les ménages. Un chantier au bord de l'autoroute A6 pourrait avoir été à l'origine d'un des départs de feu au sein de la forêt de Fontainebleau. La société en charge de ces travaux et deux ouvriers doivent être présentés à un juge dans l'après-midi en vue de leur mise en examen. Les autres départs de feu qui ont conduit à l'immense brasier qui a ravagé 2000 hectares du site francilien depuis dimanche pourraient, eux, être d'origine criminelle. Deux jeunes adultes de 18 ans, dont un sapeur-pompier volontaires, ont été mis en examen et sur place, l'incendie est désormais fixé, mais il n'est toujours pas éteint. En Italie, près de 8 ans après la mort de 43 personnes dans l'effondrement du pont de Gênes dans le nord-ouest du pays, l'ex-directeur général de la société d'autoroute, gestionnaire du viaduc, a été condamné à 12 ans de prison ferme. Il a été reconnu coupable de négligence et d'homicide involontaire. Au total, ce sont 32 prévenus qui ont écopé de peine de prison, toutes impliquées directement ou indirectement dans cet accident. L'épidémie d'Ebola, qui s'est déclarée il y a 2 mois en République démocratique du Congo, se propage plus rapidement que toutes les épidémies précédentes. L'alerte émane de l'OMS, alors que 2000 cas d'infection ont été recensés dans le pays depuis la mi-mai et que la maladie a déjà causé la mort de près de 800 personnes. Un mot de sport avec le Tour de France, qui a pris pour la 12e étape la direction de Chalon-sur-Saône, un parcours de 179 km principalement sur du plat, avec une arrivée prévue d'ici 40 à 50 minutes. Pour l'instant, il est 17h02. On passe à la météo.
0: La météo, en effet, avec encore de l'orage dans l'air aujourd'hui en France. Pour la région Provence-Alpes-Côte d'Azur, le temps reste encore assez chaud avec le Var, les Bouches-du-Rhône, le Vaucluse, les Alpes d'Aude, Provence aussi qui sont en vigilance orange pour canicule. Ça sera la même chose pour demain, vendredi. Les températures avoisinent les 30 degrés à Londres pour tout le monde et le risque d'incendie reste élevé avec des vigilances orange pour risque d'incendie pour le Vaucluse, les Bouches-du-Rhône, le Var et le Gard. Même chose d'ailleurs pour demain. Il reste orageux aussi le temps tout au long de cette fin de journée un peu partout jusqu'en début de nuit prochaine à l'approche de cette perturbation. D'ailleurs, il pourrait y avoir du vent qui se renforce et quelques averses de grêle, notamment en Provence, mais c'est attendu surtout en milieu de soirée. Pour demain, retour du soleil près de la Méditerranée et quelques orages pourraient persister sur les reliefs alpins.
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0: L'infotrafic au rythme de plusieurs accidents de véhicules en feu qui entraînent des difficultés de circulation dans la région Provence-Alpes-Côte d'Azur. Il est 17h03 et ça vous concernera déjà, vous qui allez passer par les hauteurs de Nice. Toujours 2 km de difficultés de circulation, là où une voiture a pris feu pour rejoindre le péage de la Turbie sur la 8 en direction de l'Italie. Oui, a pris feu puisque l'incendie est éteint, mais maintenant, il y a encore beaucoup de choses à faire. Enlever la carcasse de la voiture de cette voie de péage. Le dépanneur est en train donc d'ailleurs de continuer ses opérations. Ensuite, il va falloir nettoyer cette voie de péage, ou plutôt les deux voies de péage, là où il y a pas mal de dégâts. Voilà pourquoi il y a toujours des voies de péage en banc, et voilà pourquoi il y a toujours donc cette difficulté de circulation. Il y en a une autre aussi qui a tendance à persister, et ça vous concernera. Vous qui allez faire plutôt le trajet entre Antibes et Nice sur la 8 en direction de l'Italie. Déjà pour passer Antibes Ouest, vous mettrez une bonne dizaine de minutes pour passer les difficultés du moment. Et puis lorsque vous allez vous rapprocher de Saint-Laurent-du-Var, il y a eu aussi un véhicule qui gênait votre passage. Ce n'est plus d'actualité, mais en attendant, vous mettrez aussi 5-10 minutes pour passer ces difficultés au niveau donc de Saint-Laurent-du-Var. Maintenant, nous allons rejoindre Toulon. Là, ça reste bien long pour passer le tunnel de Toulon pour y accéder sur la 50 en direction de Nice et de l'autoroute A8. Vous mettrez toujours une bonne heure pour faire ce trajet, pour passer 5 km de bouchons, conséquence d'un accident qui se poursuit sur la voie la plus à gauche, juste avant donc d'accéder au tunnel en question. Voilà pourquoi c'est très long. Il y a les pompiers qui poursuivent leur travail. Il y a le dépanneur aussi qui a eu du mal à se frayer un chemin parmi vous et qui est arrivé donc juste avant l'entrée de ce tunnel de Toulon. Oui, si vous pouvez éviter le secteur, ça ne serait que mieux. La queue de bouchon commencera de toute façon à partir de Sifour-les-Plages. Maintenant, j'ai d'autres informations pour vous. D'ailleurs, je vous rejoins plutôt près d'Aubagne, sur la 50, en direction de Toulon. 7 km après Saint-Cyr-sur-Mer. Là, c'est une voiture qui pourrait avoir un petit impact quand même sur votre trajet. Et puis, si vous deviez, depuis Aubagne, peut-être rejoindre Marseille. Pour le moment, via la 50, ça se passe bien. Et depuis Aix-en-Provence, pour rejoindre Marseille, notamment en passant par Septèmes-les-Vallons, sur le réseau géré par la direction des routes méditerranéennes, vous mettrez une bonne dizaine de minutes pour passer les difficultés du moment. Là où il y a une zone de travaux avec une voie de circulation en moins, dans chaque sens. C'est bon, je vous ai tout dit pour le moment.
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La voix de Sienna Spiro pour vous accompagner dans les difficultés de circulation en ce moment. Ça y est, la voie de gauche est sur le point d'être rendue à votre passage. Vous qui nous écoutez, pour accéder surtout au tunnel de Toulon sur la 50 en direction de Nice et de l'autoroute A8. On aura de toute façon l'occasion d'en reparler tout à l'heure dans le prochain point trafic de 17h16. Après Ophélie Winter aussi, Dieu m'a donné la foi.

0: Dieu m'a donné la foi. C'est Ophélie Winter pour vous accompagner sur Radio Vinci Autoroute. Et je vous l'avais promis aussi, le point trafic arrive dans quelques instants. Ça sera donc à 17h16 d'ailleurs.
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0: Il est 17h16 et toujours au rythme des difficultés de circulation en ce moment avec l'heure de pointe qui se poursuit et des véhicules aussi qui gênent votre passage. Alors, je vais commencer quand même avec une bonne nouvelle. Et là, ça vous intéressera surtout vous qui nous écoutez près de Toulon, au niveau de Sieffour-les-Plages. Ça risque d'aller un petit peu mieux quand même au fur et à mesure des minutes, en sachant que ça y est, l'accident est terminé, notamment à l'entrée du tunnel de Toulon sur la voie de gauche, sur la 50 en direction de Nice et de l'autoroute A8. Cette voie de la plus à gauche a été rendue à votre passage. En attendant à l'instant T, c'est quand même toujours trois quarts d'heure qu'il vous faudra pour passer ces difficultés. Donc si vous pouvez éviter encore le secteur à cette heure-ci, si vous n'avez pas d'impératif, ça serait peut-être le conseil que je pourrais vous donner, peut-être vous aussi qui rentrez des plages, qui sait, près des calanques de Cassis. Alors si vous deviez peut-être depuis Cassis ou encore depuis Aubagne rejoindre Marseille, ça se passe bien pour le moment sur l'autoroute A50 et pour faire le trajet entre Aix-en-Provence et Marseille, là c'est pas plus de 10 minutes hein, comme tout à l'heure, pour passer les difficultés à Septèmes-les-Vallons au-delà du réseau Vinci Autoroute, là où il y a toujours cette fameuse zone de travaux à Septèmes-les-Vallons, où vous passez que sur une seule voie de circulation dans chaque sens. À Aix-en-Provence, il y a un petit peu plus de monde aussi dans la traversée de la ville, sans grande surprise au vu de l'heure, sur la 8 en direction d'Italie, notamment au niveau de la bifurcation à 8 à 51, là où vous passerez de 3 à 2 voies de circulation, mais c'est assez rapide pour le moment. Nous allons donc clôturer ce point trafic plutôt, et bien pour vous qui nous écoutez près d'Antibes, de Nice et sur le contournement de Nice. Alors, pour ce qui concerne ce trajet entre Antibes et Nice, il y a des difficultés plutôt habituelles à cette heure-ci, notamment pour passer Antibes-Ouest, donc à chaque fois sur la 8 en direction d'Italie, une bonne dizaine de minutes, hein, c'est le temps qu'il vous faudra pour les passer, ou encore pour passer le secteur de Saint-Laurent, du Var, de Nice Aéroport, 5-10 minutes aussi hein, pour passer ces petits ralentissements. Ça va un petit peu mieux quand même sur le contournement de Nice pour passer le péage de la Turbie sur la 8 en direction de l'Italie, en sachant qu'il y a maintenant seulement 3 voies de péage qui sont donc inaccessible là où il y a eu la voiture en feu tout à l'heure. Toutes les autres voies ont été rendues à votre passage, mais pensez à bien vous laisser passer les uns les autres, hein, quand même, histoire d'éviter tout risque d'accident. Dans l'autre sens de circulation, si vous êtes en direction d'Aix et de Marseille, il y a un peu plus de monde aussi, sans grande surprise, après Nice centre, vous mettrez une petite dizaine de minutes donc pour passer ces difficultés de circulation. Et ce soir, les Nuits Auréliennes ouvrent leur 30e édition dans le cadre magique du Théâtre Romain de Fréjus, un festival en partenariat avec Radio Vinci Autoroute et une édition anniversaire qui débute avec la comédie Ménopause. Virginie Decorte est sur place, on va la retrouver en direct avec son invité, c'est promis, juste après Elena Capuche.

0: Capuche. C'était Elena pour vous accompagner sur les ondes de Radio Vinci Autoroute. Alors, pas besoin de capuche à cette heure-ci. Il fait toujours aussi chaud dans la région Provence-Alpes-Côte d'Azur. D'ailleurs, j'espère que vous avez pensé à vos bouteilles d'eau. Alors, à 17h22, il y a toujours beaucoup de monde sur les hauteurs de Nice, entre Antibes et Nice, du côté de Toulon et de Marseille aussi. On en reparlera tout à l'heure à 17h30.
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0: En attendant, en direct des grands rendez-vous de l'été, nous partons tout de suite sur la Côte d'Azur, donc retrouver Virginie Decorte au Théâtre Romain de Fréjus pour le lancement, ça y est, des Nuits Auréliennes qui soufflent cette année leur 30e bougie. Rebonjour Virginie, et je pense, comme vous nous l'avez bien teasé tout à l'heure, que vous êtes en très très bonne compagnie.
2: Effectivement, Mathilde à mes côtés, c'est Cécile Vincenti de l'Office du Tourisme de Fréjus. Bonsoir Cécile.
3: Bonsoir Virginie, bonsoir à tout le monde.
2: Alors, quelques heures avant l'arrivée des spectateurs, ça s'agite hein, autour de nous. On va parler de cette édition très spéciale, 3 décennies de théâtre sous les étoiles, dans un lieu chargé de près de 2000 ans d'histoire.
3: C'est vrai que c'est toujours un bonheur de se dire qu'on est, on a repris le flambeau du spectacle vivant et qu'on peut proposer après 2000 ans, dans ce beau lieu, encore de belles propositions.
2: Comment le festival, justement, a-t-il évolué depuis sa création il y a 30 ans maintenant ?
3: Alors, tout le défi est là, c'est de rester très contemporain et de garder cette ligne droite qui est de laisser la place au théâtre et à toutes ces variations possibles. Alors, on fait des petits écarts en allant vers la comédie musicale, mais toujours avec comme cœur d'intention d'avoir sur scène du jeu, du talent, des auteurs contemporains, mais également de grands textes. Donc, voilà, un mélange qui fait pétiller un petit peu cette programmation.
2: On s'adresse vraiment à tout le monde. C'est ça qui fait le succès, je pense, de ce rendez-vous estival.
3: Exactement. Exactement. En fait, on est très décomplexé et en même temps très ambitieux et audacieux. C'est-à-dire que le théâtre se partage, se vit, ce sont des émotions qui se découvrent. Et quoi de mieux que de venir l'été de façon complètement décontractée, dans un espace en plein air, et retrouver les auteurs, les magnifiques comédiens et comédiennes qui vont nous enchanter.
2: Alors, quels sont les temps forts que vous attendez plus particulièrement, Cécile, pour cette édition anniversaire ?
3: Alors, on a essayé de faire un condensé. C'est vrai qu'on a 4 dates sur cette édition 2026. Donc, on a quand même un classique qui nous tenait à cœur dans une brillante version portée par un Édouard Baird magique, donc dans un Cyrano. On aime bien le panache et on aime bien l'écriture et comment est portée cette mise en scène très, très contemporaine. Donc, c'est vraiment un des coups de cœur. Donc, un Cyrano qui fera la clôture pour nous du festival le 23 juillet. Profitez, il reste encore quelques places hein, sur cette date-là. Et après, on a essayé de mélanger à la fois du boulot de l'écriture contemporaine. Donc on aura des comédiens aguerris à ce style qu'est le boulevard, avec des Bruno Chapelle qui sont déjà venus plusieurs fois, puisqu'on a aussi envie d'avoir ce lien avec des comédiens de talent. Et puis on a des auteurs contemporains comme un Michel Simès qu'on va découvrir à la plume de la pièce Secret Médical, et dans laquelle il va jouer également. Et puis on a une belle ouverture ce soir avec un texte audacieux mais tellement aussi inspirant, qui parle de la ménopause et qui est une version brillante d'une comédie musicale, mais portée avec talent par de magnifiques comédiennes.
2: Ouais, la température va encore grimper un petit peu plus.
3: Oui, exactement. Traitons le mal par le mal. Ayons encore plus chaud, soyons torrides.
2: Merci Cécile Vincenti, coup d'envoi des Nuits Auréliennes tout à l'heure à 21h30. On l'a compris, donc avec cette comédie. Ménopause, ayant encore des places.
3: Oui, dépêchez-vous, hein, parce qu'il en reste très peu.
2: Voilà Mathilde.
0: Merci beaucoup Virginie. Et donc rappelons que Radio Vinci Autoroute est partenaire de cette 30e édition. Donc le prochain rendez-vous en direct, ça sera dans une petite heure. Nous, on se retrouve dans moins d'une heure quand même pour reparler de vos conditions de circulation. Il sera 17h30. En attendant, je vous laisse entre de bonnes mains avec l'une des chansons qui vous accompagnera tout au long de l'été sur le 107.7. Café Conron, voici Clan.

0: Café Conron, c'est Eklan pour vous accompagner sur les ondes de Radio Vinci Autoroute. Et le point trafic lui revient dans quelques secondes.
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0: L'heure de pointe se poursuit à 17h30 avec la sortie des bureaux et peut-être aussi la sortie des plages, ou tout simplement pour vous qui avez été faire les magasins. Dans tous les cas, il y a eu pas mal d'accidents tout au long de l'après-midi, ce qui a entraîné des difficultés de circulation. La bonne nouvelle, entre guillemets, c'est qu'il n'y en a plus. Des accidents, et c'est déjà ça, des véhicules qui pourraient gêner votre passage. Alors, par contre, il y en a encore les conséquences, par exemple, pour vous qui allez faire le trajet entre Antibénis sur l'autoroute A8 en direction de l'Italie. Normalement, pour faire ce trajet, c'est moins de 10 minutes, hein, quand ça se passe bien. Là, ça sera 20-25 minutes pour faire ce trajet, passer le secteur d'Antibes, celui de Saint-Laurent-du-Var aussi, ou encore de Nice Aéroport. Lorsque vous allez donc ensuite poursuivre votre route en direction de l'Italie pour passer le péage de la Turbie, ça y est, plus de difficultés de circulation. Et ça, j'ai envie de vous dire, c'est tant mieux. Dans l'autre sens de circulation, par contre, vous qui allez passer surtout près de Nice Centre, donc en direction d'accès de Marseille, vous mettrez une petite dizaine de minutes, ou tout au plus, hein, pour passer les difficultés de circulation du moment. Rien d'inhabituel, donc, au vu de l'heure. Si vous deviez, maintenant, plutôt rejoindre le secteur de Fréjus. À Fréjus, je ne vous oublie pas. Ça se passe plutôt bien à cette heure-ci. Par contre, si vous deviez rejoindre celui de Brignoles sur la 8 en direction d'Aix et de Marseille, au moment où je vous parle, on m'apprend qu'il y aurait un véhicule en feu près des voies de circulation, ou du moins ça c'est une certitude, une voiture qui est arrêtée sur la bande d'arrêt d'urgence. Dans tous les cas, pensez quand même, on ne sait jamais, d'autant plus que le risque d'incendie dans le Var comme dans les Bouches-du-Rhône, le Vaucluse reste à son maximum, qu'il fait très chaud aussi un peu partout dans la région Provence-Alpes-Côte d'Azur. Voilà pourquoi il faut vraiment bien anticiper. À Toulon, ça va un petit peu mieux dans le sens où il n'y a plus d'accident. Voilà pourquoi ça s'est bien résorbé entre Sifour-les-Plages et l'accès au tunnel de Toulon sur la 50 en direction de Nice et de l'autoroute A8. Vous mettrez maintenant une bonne vingtaine de minutes pour passer les dernières difficultés. Et puis la dernière difficulté qui vous intéressera, ça sera pour faire le trajet Aix-Marseille, notamment pour passer par Septèmes-les-Vallons sur la 7 en direction de la cité phocéenne. Comptez 10-15 minutes pour passer cette difficulté et surtout la zone de travaux à Septèmes-les-Vallons où il n'y a qu'une voie de circulation. Une voie de circulation en monte donc dans les deux sens. Voilà ce qu'il fallait retenir.
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0: Et si une voiture pouvait vous ramener en 1955? Dans un instant, retour vers le futur avec Marty McFly et Doc Brown dans votre rendez-vous estival Voiture Mythique sur Radio Vinci Autoroute après Matt Pokora.

0: les dernières, ou plutôt les difficultés qui persistent. Et comme promis, embarquement immédiat pour un voyage spatio-temporel dans votre rendez-vous estival consacré aux voitures mythiques. Loïc Alsac nous fait monter à bord d'une voiture qui a électrisé le cinéma des années 80.
1: Quelle voiture a réussi l'exploit de devenir à la fois une icône de cinéma tout en étant un véritable flop commercial? Vous l'avez deviné, il s'agit de la DeLorean DMC-12 de la saga Retour vers le futur.
2: Nom de Dieu!
1: Ce coupé est équipé d'un V6 de 130 chevaux. Il est né de l'imagination de John Zachary DeLorean. En 2 ans de commercialisation, au début des années 80, le bolide n'est produit qu'à 9000 exemplaires. Jugé peu fiable et trop cher à fabriquer, mais doté d'un sacré style, avec ses deux portes papillons, ses formes anguleuses et sa carrosserie en acier inoxydable.
3: Tu vas assister à ma toute nouvelle expérience, la plus importante de ma vie, le couronnement de toute ma carrière.
4: Oh bah, on dirait une DeLorean, non? Qu'est-ce que vous lui avez fait?
3: Toutes les questions recevront une réponse. Filme, et on commence.
1: Une véritable gueule de cinéma, en somme, parfaite pour le réalisateur Robert Zemeckis et le producteur Bob Gale, qui s'en empare pour en faire la machine à voyager dans le temps de la saga. Pendant les 3 films, cet ovni mécanique connaîtra de nombreuses modifications au gré des aventures de Doc Brown et Marty McFly.
5: Hey Doc, reculez, la route est trop courte pour atteindre 88 miles à l'heure.
2: La route? Là où l'on va, on n'a pas besoin de route.
1: À la fin du 3e opus, la DeLorean sera détruite par un train, mais pas de quoi faire oublier cette voiture mythique du cinéma hollywoodien des années 80.
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0: La musique de Trinix pour vous accompagner sur Radio Vinci Autoroute et le point trafic arrive dans quelques instants.
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0: Il est quasiment 17h45 et à cette heure-ci, vous n'êtes pas tout seul. Rien d'anormal, j'ai envie de vous dire. C'est l'heure de pointe qui se poursuit, qui plus est, avec la sortie des bureaux, les retours de plage, peut-être des magasins également. Il y a eu pas mal d'accidents qui, certes, sont pour le moment terminés, mais on en ressent encore les conséquences. À chaque fois, il vous faudra un bon quart d'heure, 20 minutes, grand maximum pour les passer. Et là, je pense à vous, notamment, qui allez faire le trajet entre Antibes et Nice sur la 8 en direction de l'Italie pour passer Antibes Ouest ou encore le secteur de Saint-Laurent-du-Var. Ça vous concernera aussi plus sur les hauteurs de Nice, sur la 8 en direction d'Aix et de Marseille, pour passer Nice au centre, l'échangeur 55. Ce sont encore une fois des difficultés habituelles. Donc 15-20 minutes pour les passer. Si vous deviez passer cette fois du côté de Brignoles, je vous rejoins plutôt sur la 8 en direction d'Aix et de Marseille, juste avant d'arriver au niveau de la sortie numéro 35 de Brignoles. Il y a un fourgon arrêté sur la bande d'arrêt d'urgence, victime d'une surchauffe. Voilà pourquoi il va falloir quand même bien vous en écarter au niveau du kilomètre 77. Et puis, si vous deviez passer plutôt par Saint-Maximin, cette fois sur la 8 en direction de l'Italie, juste après la sortie 34 de Saint-Maximin, là c'est un poids lourd qui est tombé en panne à cheval entre la bande d'arrêt d'urgence et la voie la plus à droite. Et là, votre repère, ça sera le kilomètre 60. Direction Toulon. Alors, non pas sur la 57 dans la traversée de la vallée du Var, puisque il y a un petit peu de monde, mais c'est vraiment très très rapide à passer. Mais ça vous concernera plutôt de l'autre côté. Vous qui arrivez de Sifour-les-Plages pour accéder au tunnel de Toulon via la 50 en direction de Nice et de l'autoroute A8. Là aussi, hein, ça sera un quart d'heure, 20 minutes pour passer les difficultés du moment. Enfin, nous allons quand même clôturer ce point trafic avec d'autres bouchons et il vous faudra un quart d'heure aussi pour les passer. Vous qui allez faire surtout le trajet entre Aix et Marseille pour passer Septèmes-les-Vallons sur l'autoroute A7, donc en direction de la cité phocéenne, là où en plus pour ne pas ranger les choses, il y a un accident du côté de Saint-Antoine impliquant un poids lourd et une voiture sur le réseau géré par la direction donc des routes méditerranéennes. Voilà la situation à 17h46 sous ces très fortes chaleurs. Encore, il fait encore bien chaud à cette heure-ci. J'espère que vous avez de quoi vous hydrater et attention, on pense aussi au risque d'incendie qui reste plus que jamais d'actualité. Et le prochain point trafic, lui, reviendra tout à l'heure après les informations de 18h. D'ici là, bouchon ou pas, je ne vous laisse pas tout seul. On repart en musique avec Justin Timberlake et Christophe May.

En voilà une chanson qui donne le sourire malgré les difficultés de circulation, notamment entre Antibes et Nice, pour vous aussi sur le contournement de Nice, près de Toulon, mais on en reparlera de ces difficultés plutôt habituelles pour un jeudi soir. Ça sera tout à l'heure après les infos de 18h, après Anne Boel ou encore Avril Delmar.

0: Boël pour vous accompagner sur les ondes de Radio Vinci Autoroto. Il texte sur le 107.7. Le prochain point trafic revient dans quelques minutes après les informations. Il est tout juste 18h.
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2: Bonsoir à toutes et à tous. La carte de France, toujours colorée d'orange en raison de la canicule mais aussi des orages. Météo France a placé la quasi-totalité de la moitié est du pays en alerte à partir de 22h ce soir. On fait le point en détail sur la météo à la fin de ce flash. Les fouilles continuent dans le Tarn près de Gagnac-les-Mines pour retrouver les restes du corps de Delphine Aussaguel. Ce matin, les enquêteurs ont retrouvé de premiers ossements à l'endroit où son mari, Cédric Jubilard, a indiqué avoir enterré il y a près de 6 ans le corps de sa femme. Après avoir nié toute implication durant des années, le peintre plaquiste a avoué il y a 10 jours avoir tué son épouse portée disparue depuis décembre 2020. Une enquête qui a pâti de manque de moyens et de délais manifestement excessifs. Un deuxième rapport d'inspection commandé dans le sillage de l'affaire Liana pointe une nouvelle fois des failles dans le suivi des plaintes déposées contre Jérôme Barella, le quadragénaire soupçonné d'avoir tué la collégienne de 11 ans faisait l'objet de plaintes pour viol sur mineur. Deux jeunes adultes de 18 ans, dont un sapeur-pompier volontaire, se trouvent actuellement en détention provisoire, soupçonnés d'être à l'origine des départs de feu qui ont embrasé la forêt de Fontainebleau le week-end dernier. L'incendie qui a ravagé 2000 hectares est désormais fixé, mais toujours pas éteint. Un guichet unique sera mis en place afin de collecter des fonds pour replanter et rebâtir cette forêt classée réserve de biosphère par l'UNESCO, a annoncé ce midi Emmanuel Macron. Les incendies et la sécheresse qui sévissent de concert depuis le début de l'été, et c'est dans ce contexte que députés et sénateurs ont trouvé en commission mixte paritaire un compromis sur le projet de loi d'urgence agricole. Les allègements des contraintes environnementales concernant les zones humides et les méga-bassines ont été maintenus malgré les critiques. Enfin, en cyclisme, c'est à nouveau le Belge Tim Merlier qui s'est imposé au sprint sur la 12e étape du Tour de France. Une arrivée marquée par une violente chute dans les derniers mètres. C'est la 3e victoire du coureur de Soudal Quick-Step sur cette 113e édition de la Grande Boucle. Le Slovène Tadej Pogacar conserve le maillot jaune. 18h02, ce flash est terminé, on passe à la météo.
0: La météo en effet avec encore de l'orage dans l'air aujourd'hui en France. Pour la région Provence-Alpes-Côte d'Azur, le temps reste encore assez chaud avec le Var, les Bouches-du-Rhône, le Vaucluse, les Alpes-de-Haute-Provence qui sont en vigilance orange pour canicule. Même chose pour demain et d'ailleurs les températures avoisinent en ce moment les 30 degrés à l'ombre pour tout le monde. Le risque d'incendie lui aussi reste élevé. Ce soir comme pour demain, des vigilances orange pour risque d'incendie pour le Vaucluse, les Bouches-du-Rhône, le Var et le Gard. Il reste orageux le temps aussi tout au long de ce début de soirée avec un petit peu partout. Jusqu'en début de nuit prochaine, une perturbation orageuse qui pourrait vous accompagner surtout près des reliefs alpins. Et sinon, demain, retour du soleil près de la Méditerranée et quelques orages encore qui pourraient persister sur les reliefs alpins.
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0: Il est 18h03, l'heure de pointe qui se poursuit. Les bouchons concrètement, ça va être simple. Pour les résumer, il vous faudra un bon quart d'heure à chaque fois pour les passer. Aussi bien ceux du côté d'Antibes, près d'Antibes et de Saint-Laurent-du-Var, sur la 8 en direction de l'Italie. Même chose aussi dans l'autre sens de circulation entre en direction d'Aix et de Marseille pour passer Nice au centre ou encore Cagnes-sur-Mer. Ça sera exactement la même chose, un bon quart d'heure aussi. Pour vous qui arrivez de Sifour-les-Plages pour accéder au tunnel de Toulon sur la 50 en direction de Nice et de l'autoroute A8, là où d'ailleurs la voie de droite est neutralisée. Et puis, ça sera le même temps aussi pour passer les difficultés de circulation pour vous qui allez passer le secteur de Marseille tout particulièrement ce soir, si vous deviez rouler sur le réseau géré par la direction des routes méditerranéennes, notamment pour faire le trajet entre Aix et Marseille et passer le secteur de Septèmes-les-Vallons via donc l'autoroute A7 en direction de la cité phocéenne. Et pour votre information, si vous deviez peut-être quitter Aix-en-Provence et remonter un petit peu plus au nord via la nationale 296, il y a les bouchons aussi, qui se mettent en place tout près de Célonie, dans les deux sens d'ailleurs. Voilà pourquoi je vous en parle pour anticiper. Voilà concrètement ce qu'il fallait retenir pour les difficultés de circulation du moment. Pour clôturer ce point trafic, je vous rejoins non loin d'Aix-en-Provence, un peu plus au nord, sur la 51 en direction de Gap, juste avant d'arriver à Cadarache, la sortie numéro 17. Il y a une voiture qui est tombée en panne près des voies de circulation au niveau du kilomètre 4. 38, votre repère, c'est bon. Vous savez tout, donc sous ces fortes chaleurs et avec le risque d'incendie qui reste aussi d'actualité.
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La recette, c'était Jack et Carla pour vous accompagner sur les ondes de Radio Vinci Autoroute. Vous nous écoutez à 18h11 dans la région Provence-Alpes-Côte d'Azur. C'est un petit quart d'heure qu'il vous faudra à chaque fois pour passer les bouchons près d'Antibes, de Nice ou encore de Cagnes-sur-Mer ou aussi près de Toulon et de Marseille. Mais on en reparlera dans les prochains kilomètres. D'ici là, je ne vous laisse pas tout seul. Nous allons reprendre aussi notre route en musique avec Olivia Rodrigo, Good For You. Et on se retrouve donc juste après à 18h16.

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1: Good for you, c'était Olivia Rodrigo pour vous accompagner sur le 107.7 et le point. Trafic arrive à 18h16.
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1: L'infotrafic à 18h16, au rythme des difficultés de circulation qui vous concerneront notamment comme dans tous les endroits habituels à cette heure-ci, avec les sorties de bureaux, sorties des plages, peut-être vous qui rentrez sur votre lieu de villégiature. Dans tous les cas, il y a des difficultés habituelles près des grandes agglomérations et il vous faudra à chaque fois un bon quart d'heure pour les passer, aussi bien pour entre Antibénis, passer Antibes-Ouest ou encore le secteur de Saint-Laurent-du-Var sur la 8 en direction de l'Italie. 10-15 minutes, c'est le temps qu'il vous faut aussi dans l'autre sens en direction d'Aix et de Marseille, donc toujours sur l'autoroute A8, sur les hauteurs de Nice pour passer Nice-Centre ou encore pour passer le secteur de Cagnes-sur-Mer. Maintenant, nous allons poursuivre notre route. Direction le secteur de Brignoles. Sur la 8, en direction d'Aix et de Marseille. Il n'y a pas de bouchon, mais par contre, il y a la voie de droite qui est neutralisée, là où les opérations donc, de dépannage d'un poids lourd se poursuivent. Au niveau du kilomètre 76, ça vous concerne juste avant donc, la sortie numéro 35 de Brignoles. Maintenant, de Brignoles, direction Toulon. Un petit peu plus à l'ouest de Toulon, sur la 50, en direction de Marseille. Dans la sortie 14 de Château-Vallon, il y a une moto qui peut gêner votre passage. Et sinon, des difficultés aussi assez classiques à cette heure-ci, entre Sifour-les-Plages et l'accès au tunnel de Toulon, via la 50 en direction de Nice et de l'autoroute A8, toujours en bon quart d'heure, hein, donc pour passer 3 km de difficulté de circulation. Pour ce qui concerne les Bouches-du-Rhône, et je pense notamment à vous qui allez passer par Aix-en-Provence, il y a un petit peu de monde près d'Aix-en-Provence, que ce soit au nord, au sud, à l'ouest et à l'est de la ville aussi, mais c'est pas plus de 5 minutes hein, pour passer ces ralentissements. Maintenant, vous qui allez arriver beaucoup plus au sud, notamment à Septèmes-les-Vallons, sur la 7 en direction de la cité phocéenne, vous aussi, il vous faudra un bon quart d'heure hein, pour passer ces difficultés de circulation. À Septèmes-les-Vallons, où il y a en plus une zone de travaux, où il y a une voie de circulation en moins dans chaque sens. Toujours sous ces fortes chaleurs, avec le risque d'incendie qui reste plus que jamais d'actualité. Pas de mégots de cigarette hein, par la fenêtre de votre véhicule. Et ce soir, vous l'avez peut-être entendu il y a une heure maintenant, mais les Nuits Auréliennes ouvrent leur 30e édition dans le cadre du Théâtre Romain de Fréjus, un festival en partenariat avec Radio Vinci Autoroute, et une édition anniversaire qui débute avec la comédie Ménopause. Virginie de Corte est sur place. On va la retrouver, Virginie, avec son invité dans quelques minutes, juste après Michel Polnareff.

0: La musique de Michel Polnareff pour vous accompagner peut-être pendant vos vacances ou tout simplement pour vous ramener à la maison. Un quart d'heure, ça n'a pas changé. Ça sera donc le temps qu'il vous faudra pour passer ces difficultés de circulation près d'Antibes, de Nice, près de Nice centre également, ou encore près de Toulon et de Marseille. Ce que je vous propose, c'est qu'on en reparle dans les prochains kilomètres à 18h30, donc pour le prochain point trafic.
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0: Et en direct à vos côtés, en effet, comme prévu, nous prenons la route de Fréjus dans un lieu chargé d'histoire qui vous invite donc à du théâtre sous les étoiles depuis 30 ans, le festival Les Nuits Auréliennes. Virginie de Corte, nous la retrouvons. Avant que le rideau ne se lève ce soir, Virginie, vous êtes avec quelqu'un qui contribue au succès du festival sans forcément d'ailleurs être sous les projecteurs.
2: Oui Mathilde, ce sont les artistes que l'on applaudit sur scène, mais aussi tous ceux qui travaillent dans l'ombre, comme le technicien plateau qui est avec moi à mes côtés, Michel Agarini. Bonsoir Michel.
3: Bonsoir.
2: Vous travaillez pour les Nuits Auréliennes depuis très peu de temps, je crois. C'est la première édition pour vous?
3: Tout à fait. Je viens d'arriver il y a 3 jours.
2: Voilà, comment ça se passe?
3: Jusqu'à présent, très bien. Là, ce soir, on va voir par rapport au temps, parce que ça se couvre un peu, mais jusqu'à présent, tout s'est très très bien passé.
2: Alors, ce qu'il faut dire pour que les auditeurs nous comprennent, c'est que là, c'est le coup d'envoi de la 30e édition, mais il y a eu un pré-festival avec des stand-up, c'est ça?
3: Tout à fait. Il y avait le Tchoup et Jeffou le Gnou.
2: Et comment ça s'est passé, alors, techniquement?
3: Techniquement, très bien. Un beau plan de feu, donc beaucoup de lumière pour le Tchoup, pour mettre en avant les humoristes sur place. Et pour Jeffou le Gnou, un petit plan de feu tranquille, un peu théâtre très traditionnel.
2: Alors, je le disais, Michel, vous êtes technicien plateau. Racontez-nous quel est précisément votre rôle sur les Nuits Auréliennes.
3: Alors, mon rôle, ça va être de gérer tout ce qui est sur scène. Donc, ça va être des pendrillons, de gérer les comédiens, les décors, le son et la lumière. Tout ce qui se passe sur scène, c'est pour moi.
2: Beaucoup de pression?
3: Ça va, parce qu'on est bien entouré et l'équipe est efficace. Et jusqu'à présent, les pièces et les gens que l'on accueille sont très professionnels. Donc, pour le moment, la pression, ça va. C'est plus au niveau du temps.
2: Et au niveau des interviews, un petit peu?
3: Les interviews, ça va. Mais Virginie s'en sort très bien, donc ça va très bien.
2: Alors, à partir de quand commence la préparation d'une soirée comme ce soir, sachant que le spectacle Ménopause, il va débuter à 21h30?
3: Alors, on a attaqué hier à 14h. Pour nous, de notre côté, implanter toutes les lumières, comme c'est demandé par le régisseur de la compagnie. Les régisseurs sont arrivés à 17h, on a installé le décor et attendu qu'il fasse nuit pour régler les lumières jusqu'à 2h du matin.
2: Ah oui, quand même.
3: Quand même. Oui.
2: Ça va pas trop de cernes, hein?
3: Non.
2: Combien de techniciens travaillent dans l'ombre à vos côtés, par exemple, ce soir pour accueillir les spectateurs?
3: Alors, au niveau de nous, de l'équipe, on est 3. Et après, au niveau de l'équipe de la compagnie, ils sont 3 aussi. Donc, ça fera 6 personnes sur ce spectacle.
2: Et pendant le spectacle, il se passe quoi pour vous, les techniciens plateau? On peut regarder, on peut profiter ou faut rester très concentré?
3: Moi, je reste discret derrière les rideaux, donc je ne peux pas vraiment profiter de la pièce. Mais par contre, je reste alerte sur tout ce qui peut se passer. D'un point de vue technique, s'il y a un micro qui décroche, s'il y a un problème technique quel qu'il soit. Voilà.
2: Et puis j'imagine d'être en plein air, c'est quand même un défi particulier.
3: L'après-midi, le soir, ça va mieux. Mais oui, la journée, oui, c'est. Après, c'est le sud, hein, mais oui, on est bien exposé au soleil.
2: C'est un défi technique, ça?
3: Ça, technique, je dirais que non, parce que le matériel, ça va, arrive à suivre. Après, non, ça va être plus humain, à réussir à s'hydrater comme il faut, on va dire, et profiter de l'ombre quand on en a un petit peu.
2: Voilà, et un petit peu du vent aussi qui souffle très légèrement. Merci beaucoup, Michel, d'avoir été avec nous. On l'aura compris, derrière chaque représentation, il y a des dizaines de professionnels mobilisés pour que la magie opère. Le public arrivera dans quelques heures, mais ici, la journée a commencé depuis bien longtemps. Bon courage, en tout cas, Michel Agarini, et à tout à l'heure, Mathilde.
0: Et oui, à tout à l'heure, hein, Virginie. Prochain et dernier direct dans une petite heure avec l'une des 4 comédiennes d'ailleurs qui sera ce soir dans la pièce Ménopause au Théâtre Roman de Fréjus, donc aux Nuits Auréliennes. Nous, on se retrouve dans quelques minutes à 18h30 pour reparler de vos conditions de circulation.

0: Routini pour vous accompagner sur Radio Vinci Autoroute. C'est sur le 107.7, nous vous proposons aussi de revivre des concerts mythiques qui ont marqué des carrières, mais aussi les fans. Dans un instant, dans Absolument Live, retour en 2006 quand Kylie Minogue est remontée sur scène après son combat d'ailleurs contre la maladie. Ce sera après le point sur vos conditions de circulation.
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0: Il est 18h30 et toujours au rythme des difficultés de circulation de ce jeudi. Début de soirée pour vous qui rentrez peut-être des bureaux ou tout simplement de la plage, des magasins, pour rentrer soit à la maison, sur votre lieu de villégiature. Il y a eu pas mal de véhicules accidentés en début d'après-midi au niveau de Nice, d'Antibes ou encore de Toulon, ce qui a entraîné des difficultés. Certes, ce n'est plus le cas, mais en attendant, vous mettrez encore un bon quart d'heure pour passer. Et différentes difficultés et différents ralentissements surtout pour vous déjà qui êtes sur l'autoroute A8 en direction de Italie. Entre Antibes et Nice, ça n'a pas changé pour passer Antibes-Ouest ou encore pour passer le secteur de Saint-Laurent-du-Var. Dans l'autre sens de circulation, un bon quart d'heure aussi pour passer Nice-Centre, donc sur le contournement de Nice si vous êtes en direction d'Aix et de Marseille, ou encore dans l'autre sens, en direction d'Aix et de Marseille, mais du côté aussi de Saint-Laurent-du-Var. Il y a la sortie d'Antibes quand même qui a tendance à saturer. Un quart d'heure, c'est le temps aussi qu'il vous faudra cette fois du côté de Toulon. Non pas dans la traversée de la Vallée du Var sur la 57, mais de l'autre côté, sur la 50 en direction de Nice et de l'autoroute A8 pour accéder donc au tunnel de Toulon depuis Sifour-les-Plages, toujours 4 km de difficulté de circulation. Et si vous nous écoutez cette fois, plutôt près d'Aubagne, à Aubagne pour rejoindre Marseille via l'autoroute A50, il y a un petit peu de monde, notamment près de la Valentine, mais ce ne sera pas plus de 10 minutes pour passer, et c'est un ralentissement. Et pour ce qui concerne le trajet entre Aix et Marseille, un petit quart d'heure, c'est le temps aussi qu'il vous faudra pour passer surtout. Et Septem-les-Vallons, direction de Saint-Antoine, là où en plus il y a une zone de travaux, une voie de circulation en moins dans chaque sens, et là où il y a donc des véhicules là aussi qui gênaient votre passage, mais tout cela est derrière nous. Près d'Aix-en-Provence, pas besoin d'y aller pour le moment, même si c'est dense, il n'y a pas de grosses difficultés ces 100 minutes pour les passer. Et si vous deviez aussi peut-être faire le trajet entre Aix-en-Provence et Gap sur la 51, peu importe d'ailleurs votre sens de circulation, ça se passe plutôt bien à cette heure-ci, certes, je vous l'accorde, toujours sous ces fortes chaleurs avec des vigilances orange pour canicule, ou encore vigilance orange pour risque d'incendie, donc pas de mégots de cigarettes par la fenêtre de votre véhicule.
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0: Et merci d'écouter le 107.7. Bon jeudi soir à vous, il est 18h32.
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0: Et c'est l'heure de retrouver un public en ébullition pour applaudir Kylie Minogue sur scène. Voici votre rendez-vous absolument live avec Gilles Ravarino.
6: Certains concerts prennent parfois une dimension plus personnelle que professionnelle parce qu'ils sont avant tout le signe d'une victoire sur la maladie. En 2006, Kylie Minogue reprend sa tournée mondiale Showgirl The Homecoming Tour. En 2005, suite à la sortie d'une double compilation de ses nombreux tubes, Kylie Minogue entame sa 8e tournée intitulée Showgirl The Greatest Hits Tour. Pour la chanteuse, c'est une célébration des chansons pop, de sa carrière, mais aussi d'une relation à long terme avec son public. Les costumes sont dignes d'un cabaret, signé John Galliano ou encore Karl Lagerfeld. Avant la tournée, elle subit une mammographie, mais les médecins donnent leur feu vert. C'est quelques temps plus tard, après qu'une grosseur soit apparue sur sa poitrine, que le diagnostic est implacable et qu'elle doit interrompre la série de concerts pour suivre un traitement. C'est pratiquement un an et demi après qu'elle peut enfin remonter sur scène, mais avec des modifications sur la liste des chansons, sur les chorégraphies et avec de nouveaux costumes pour s'adapter à son état de santé. Cette reprise de tournée est rebaptisée Showgirls et Homecoming Tour et débute en Australie, sa terre natale. C'est lors du deuxième soir, le 12 novembre 2006, que le concert est capté à Sydney. Kylie Minogue est sur scène pendant 2 heures et égrène les tubes, dont le célèbre Hand on Your Heart. La ferveur du public salue sa venue, autant que son courage, et cela fait de ce concert un moment absolument live, riche en émotions et porteur d'espoir.

Et c'était l'une des grandes performances de Kylie Minogue racontée par Gilles Ravarino. Et retrouvez d'autres épisodes d'Absolument Live sur notre site internet aussi et notre application. On va se retrouver dans les prochains kilomètres. Ça sera donc à 18h45 pour reparler de vos conditions de circulation. En attendant, bouchons ou pas, petit ralentissement, c'est pas plus de 10-15 minutes maintenant pour les passer dans la région Provence-Alpes-Côte d'Azur. On va repartir en musique avec Wang Chung et Mephisto également.

0: Wong Chung pour vous accompagner sur les ondes de Radio Vinci Autoroute. Il est 18h44 et nous avions rendez-vous dans les prochains kilomètres pour reparler de vos conditions de circulation. Ça tombe bien, ça arrive dans quelques secondes à 18h45.
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0: L'infotrafic, en effet, à 18h45, il n'y a pas d'évolution en statu quo depuis le dernier point trafic d'il y a un quart d'heure. Nous reviendrons surtout dans ce point trafic sur des difficultés de circulation plutôt classiques pour un jeudi soir qui plus est, avec la sortie des plages, des magasins, sortie des bureaux également. Bref, vous mettrez 10-15 minutes, pas plus, pour passer à chaque fois les ralentissements du moment. Ça n'a pas changé, aussi bien pour vous d'ailleurs qui allez passer entre Antibes-Nice, sur la 8 en direction de l'Italie, pour passer Antibes-Ouest ou encore pour passer le secteur de Saint-Laurent-du-Var. Dans l'autre sens de circulation, il y a toujours un petit quart d'heure pour passer les difficultés sur la 8 en direction d'Aix en Provence, c'est Marseille, sur les hauteurs de Nice pour passer Nice-Centre. Et puis, si vous deviez rejoindre Cannes, il y a un petit peu de monde près de la sortie de Mougins-Cannes-Centre, mais pour le coup, rien de bien méchant. Pour ce qui concerne Toulon, ça va un petit peu mieux. Et ça, c'est tant mieux quand même, une bonne dizaine de minutes pour passer l'ouest de Toulon pour accéder au tunnel sur la 50 en direction donc de Nice et de l'autoroute A8 depuis le secteur de Sifour-les-Plages. Et puis, vous qui allez passer par Marseille, là aussi un bon quart d'heure, c'est le temps qu'il vous faudra. Et déjà, depuis Aix-en-Provence, pour passer Septèmes-les-Vallons sur le réseau géré par la direction des routes Méditerranée. Et pour ce qui concerne la 50 entre Aubagne et Marseille, c'est pas plus de 10 minutes pour passer surtout la Penne-sur-Yvonne ou encore la Valentine. Sous ces fortes chaleurs, encore, ça persiste. Mais faites attention, par contre, il y a une perturbation pluvieuse qui arrive pour le moment sur les reliefs alpins qui pourrait rejoindre le secteur de Monaco, une bonne partie des Alpes-Maritimes aussi. Va falloir surveiller ça de très prêt, aussi bien forcément sur le réseau secondaire comme sur l'autoroute. Et le prochain point trafic revient après Marie-Sara et Zazie sur le 107.7.

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Priorité au trafic. Le 177 près de Saint-Laurent-du-Var, ça ne va pas ranger les choses sur la 8 en direction de l'Italie, puisque juste après Saint-Laurent-du-Var, la sortie 49, un accident est en cours sur les deux voies les plus à gauche dans le bouchon.

0: C'était Marie-Sara pour vous accompagner dans les difficultés de circulation du moment. Et d'ailleurs, je pense à vous qui allez circuler entre Antibénis. Ça commence à se compliquer du côté de Saint-Laurent-du-Var sur la 8 en direction de l'Italie, puisqu'un accident est en cours impliquant deux véhicules, au moins deux véhicules d'ailleurs, sur les deux voies les plus à gauche. Il faut vraiment bien anticiper, d'autant plus que le bouchon commence à prendre de l'ampleur. Nous y reviendrons donc dans les prochains kilomètres après les infos de 19h.
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0: En attendant, ça risque de se compliquer aussi demain, puisque sans surprise, ce troisième week-end du mois de juillet s'annonce à nouveau chargé, essentiellement dans le sens des départs. Donc demain, vendredi 17 juillet, les perturbations se concentreront principalement dans le sud-est, où vous serez nombreux à prendre la direction de la Méditerranée. Et notre conseil, privilégiez un départ en début ou en fin d'après-midi. Pour samedi, drapeau rouge dans le sens des départs, trafic chargé dès le matin et jusqu'en milieu d'après-midi. Vous serez particulièrement nombreux sur l'axe Bordeaux-Lyon, la 89 et sur l'autoroute A7, sans oublier la 9 aussi en direction de Barcelone. Et dimanche, la circulation devrait être globalement calme, avec des bouchons possibles sur la 7, la 9, la 61 en direction de la Méditerranée. Et avec la finale de la Coupe du Monde aussi, vous serez nombreux à vouloir être rentrés à temps, qui sait, pour le coup d'envoi à 21h.
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0: Priorité au trafic, le 177 du côté de Nice, Nice Nord sur la 8 en direction d'Aix et de Marseille. Attention, juste après Nice Nord, il y a une voiture en panne sur la voie la plus à gauche.

0: C'était Marguerite pour vous accompagner sur Radio Vinci Autoroute dans des difficultés qui prennent de l'ampleur, notamment entre Antibes et Nice sur l'autoroute A8. On en reparle après les informations, il est 19h.
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2: Bonsoir à toutes et à tous. Elle sera restée fermée pendant 4 jours. L'autoroute A6 en Ile-de-France va progressivement rouvrir ce soir à partir de 20h. Le très fréquenté axe entre Paris et Lyon a dû être coupé sur une 20 kilomètres depuis dimanche en raison de l'incendie de la forêt de Fontainebleau. Le feu n'est toujours pas éteint, mais il est fixé et ne menace plus le passage sur les voies. Au total, ce sont 2000 hectares qui sont partis en fumée au sein du site francilien classé réserve de biosphère par l'UNESCO. Plusieurs départs de feu ont été retrouvés, 2 d'origine criminelle, pour lesquels 2 jeunes de 18 ans ont été arrêtés et placés en détention provisoire, dont un pompier volontaire. Un autre déclenchement serait lié à des travaux de réparation effectués sur l'autoroute A6. Plus de 100 gendarmes sont toujours mobilisés dans le Tarn pour sécuriser les fouilles en cours depuis ce matin pour retrouver le corps de Delphine Ossaguel. De premiers ossements, probablement humains, ont été retrouvés à l'endroit où son mari, Cédric Jubilard, a indiqué avoir enterré le corps de sa femme près de Cagnac-les-Mines. Après avoir nié durant 5 ans toute implication dans la disparition de sa conjointe, le peintre plaquiste a avoué il y a 10 jours avoir causé sa mort. Au moins 12 000 décès excédentaires ont été enregistrés au cœur de la canicule exceptionnelle du mois de juin dans une dizaine de pays européens confondus. Un bilan partiel qui risque de s'alourdir au fil des remontées statistiques, et à ce décompte s'ajoutent 2 200 morts liés à la vague de chaleur qui a aussi touché l'Angleterre et le Pays de Galles. La Fédération des stations-services indépendantes a saisi l'autorité de la concurrence contre le plafonnement des prix du carburant mis en place par Total Energy depuis le début de la crise au Moyen-Orient. La FFC3 affirme que la barre de prix fixée à 1,99€ par litre chez Total constitue un abus de position dominante et une concurrence déloyale. Enfin, en cyclisme, c'est à nouveau le Belge Tim Merlier qui s'est imposé au sprint sur la 12e étape du Tour de France. 3e victoire pour ce coureur de Soudal Quick-Step. Sur la grande boucle, c'est toujours le Slovène Tadej Pogacar qui conserve le maillot jaune. Il est 19h passé de 2 minutes dans 1h à 20h. C'est Sébastien Datte qui vous présentera l'essentiel de l'actualité. Pour l'instant, place aux prévisions météo.
0: La météo en effet avec encore de l'orage dans l'air aujourd'hui en France. Pour la région Provence-Alpes-Côte d'Azur, en ce début de soirée, le temps reste encore assez chaud d'ailleurs, avec comme pour ce soir et demain, le Var, les Bouches-du-Rhône, le Vaucluse, les Alpes-d'Haute-Provence qui sont en vigilance orange pour canicule. Et les températures avoisinent encore en ce moment quasiment les 30 degrés pour tout le monde. Le risque d'incendie lui aussi reste élevé avec des vigilances orange, là aussi pour demain, vendredi, pour risque d'incendie pour le Vaucluse, les Bouches-du-Rhône, le Var ou encore le Gard. Il reste orageux ce temps aussi. Tout au long de cette soirée, un peu partout, jusqu'en début de nuit prochaine, surtout sur l'intérieur des terres, à l'approche de cette perturbation, il pourrait y avoir aussi bien localement le vent qui se renforce et quelques averses de grêle notamment, et bien sûr les reliefs alpins. Demain, retour du soleil près de la Méditerranée, quelques orages pourraient revenir aussi sur ces fameux reliefs alpins.
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0: Il est 19h03 et il y a encore l'heure de pointe, mais qui va bientôt se terminer. C'était sans compter sur des véhicules qui gênent votre passage, en sachant que c'était en train de se résorber quand même un peu partout dans la région Provence-Alpes-Côte d'Azur. Et il y a toujours donc des difficultés à prévoir pour vous et qui allez faire par exemple le trajet entre Antibes et Nice sur la 8 en direction de l'Italie. Pourquoi ? Eh bien, il y a un accident qui est en cours juste après la sortie 49 de Saint-Laurent-du-Var. C'est une voiture et un poids lourd qui se trouvent sur la voie de gauche et la voie du milieu, donc au niveau du kilomètre 185. Ça explique pourquoi il y a donc des difficultés de circulation qui prennent de l'ampleur. C'est déjà un bon quart d'heure pour passer 3 km de difficultés de circulation. Vous êtes bien nombreux aussi pour passer Antibes. C'est le gros du trafic qui se trouvait tout à l'heure déjà à Antibes, là où il y a eu un accident. La queue de bouchon, ça vous concernera 7 km après avoir passé Mougins-Cannes-Centre. La sortie donc numéro 42. Comptez 10-15 minutes pour passer ces difficultés. Et des bouchons, il y en a d'autres. Ça vous concerne Nora, vous qui êtes sur les hauteurs de Nice, sur la 8 en direction d'Aix et de Marseille. En fait, il y a juste après Nice-Nord, la sortie 54 dans le tunnel de la Splanas, un poids lourd qui est arrêté. Et sur la voie de gauche, faites attention, en plus ça se passe quasiment en sortie d'un virage. Voilà pourquoi vous êtes amené à donner de gros coups de frein à ce niveau. Et puis, un petit peu plus loin, lorsque vous allez rejoindre Antibes, là aussi il y a pas mal de monde, notamment pour rejoindre entre Saint-Laurent-du-Var et Antibes-Est, passer une dizaine de kilomètres de circulation en accordéon. C'est 10-15 minutes pour passer ces difficultés. Voilà ce qu'il fallait retenir pour ce qui concerne Toulon. C'est en train de se résorber petit à petit, de part et d'autre d'ailleurs, du tunnel de Toulon via la 50. La 57 aussi, mais ça se passait plutôt bien ici. Ça va mieux aussi du côté d'Aix-en-Provence, quasiment plus de retard sur votre trajet. Et pour ce qui concerne Marseille, il y a encore un petit peu de monde, notamment pour vous qui arrivez d'Aix-en-Provence, pour passer sur le réseau géré par la direction des routes méditerranéennes, notamment sur la 7 en direction de la cité phocéenne. Encore une bonne dizaine de minutes, oui, vous y êtes presque, pour passer Septem-les-Vallons. Au niveau de la météo, le ciel pourrait être un petit peu gris, notamment se couvrir surtout sur les hauteurs, que ce soit les Alpes-Maritimes et le Var, mais pour le moment, les grosses perturbations, entre guillemets, se trouvent vraiment à l'intérieur des terres qui se rapprochent d'ailleurs près de la frontière italienne.
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La voix de Tiwayo pour vous accompagner sur Radio Vinci Autoroute. À vous accompagner à 19h10 dans les difficultés de circulation. Vous qui êtes entre Antibéni sur l'autoroute A8 en direction de l'Italie. Après avoir passé la sortie de Saint-Laurent-du-Var, juste après, il y a 3 véhicules impliqués dans cet accident sur les 2 voies les plus à gauche. Voilà pourquoi c'est presque maintenant une bonne demi-heure qu'il vous faudra pour passer 3 km de bouchons. Des difficultés aussi tout près de Nice Nord dans le tunnel de Las Planas sur la 8 en direction d'Aix et de Marseille, là où il y a un véhicule arrêté sur la voie de gauche. On a encore pas mal de choses à se dire pour les prochains kilomètres. Et ça arrive juste après Bruce Springsteen.

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1: Il est 19h15. Vous nous écoutez en ce moment dans la région Provence-Alpes-Côte d'Azur. Pour ce début de soirée, nous allons surtout nous concentrer sur la situation entre Antibes et Nice. C'est là où ça devient de plus en plus long pour passer. Cet accident qui est en cours juste après Saint-Laurent-du-Var, la sortie numéro 49. Il y a un poids lourd et deux voitures qui se trouvent donc sur la voie de gauche et la voie du milieu. Alors les forces de l'ordre commencent à arriver sur les lieux. Dans tous les cas, vous passez que sur une seule voie de circulation. Voilà pourquoi on se rapproche doucement mais sûrement de la demi-heure pour passer donc quasiment 3 km de bouchon. Si vous n'avez pas d'impératif ici, évitez peut-être le secteur, ça ne serait que mieux, en sachant que ça risque de continuer à prendre de l'ampleur. Et d'ailleurs, pour ne pas ranger les choses, eh bien, un nouvel accident à vous transmettre, et ça vous concernera avant le bouchon, dans un trafic là déjà bien dense. Ça vous concernera du côté d'Antibes. Il y a là aussi plusieurs véhicules, au moins 4 véhicules qui sont impliqués dans un accident juste après le péage d'Antibes, toujours en direction de l'Italie, sur les deux voies les plus à gauche. Et la plateforme de péage d'Antibes commence d'ailleurs, ça y est, à être complètement saturée. Voilà pourquoi là aussi, vous qui arrivez peut-être de Fréjus ou encore de Cannes, il va falloir prendre vos dispositions. Est-ce que j'ai d'autres informations à vous donner? Alors pour le moment, en direction de l'Italie, non, j'en ai pas d'autres et j'ai envie de vous dire c'est tant mieux pour le reste. Par contre, dans l'autre sens de circulation, il y avait tout à l'heure un véhicule qui gênait votre passage sur la voie de gauche, sur la 8, en direction d'accès de Marseille, dans le tunnel de la Splanas. Ça y est, il a pu être évacué. Par contre, si vous deviez faire le trajet entre Cagnes-sur-Mer et Villeneuve-Loubet, donc vous qui allez laisser Nice derrière vous, vous mettrez encore une petite dizaine de minutes pour passer les difficultés du moment. Et puis pour le clôturer, ce point trafic, je vous rejoins tout près de Marseille ou à Marseille. C'est 10 minutes qu'il vous faut encore pour passer les dernières difficultés de circulation. Pour vous surtout qu'arriver d'Aix-en-Provence sur l'autoroute A7 en direction de la cité phocéenne. Et donc pour passer Septèmes-les-Vallons. Voilà concrètement ce qu'il fallait retenir au niveau de la météo. Pour le moment, pas encore de pluie ni d'orage à l'horizon. Par contre, toujours de la chaleur qui reste d'actualité. Et même si vous êtes encore nombreux à cette heure-ci, même si vous n'avez qu'une hâte, c'est d'arriver à bonne destination, vous pensez à vos bonnes distances de sécurité. Il y a déjà 2 accidents entre Antibes et Nice qui entraînent de grosses perturbations. Et dans les prochains kilomètres, cette année encore, Radio Vinci Autoroute, donc, qui est partenaire du festival Varrois, les Nuits Auréliennes à Fréjus. Dans 2 heures environ, les spectateurs découvriront Ménopause, la comédie qui ouvre cette 30e édition des Nuits Auréliennes. Virginie Decorte est avec l'une des comédiennes de cette pièce hilarante. Nous allons donc les retrouver après Imani.

0: Pour vous accompagner sur les ondes de Radio Vinci Autoroute, il est 19h20 et à cette heure-ci, il y a toujours beaucoup de monde pour faire le trajet entre Antibes et Nice. Alors ça devrait aller mieux quand même entre du côté de Saint-Laurent-du-Var puisque les véhicules ont pu être poussés sur la bande d'arrêt d'urgence. Mais le problème, ça se passe toujours sur la 8 en direction de l'Italie, juste à la hauteur du péage d'Antibes qui est de plus en plus saturé puisque juste après, il y a au moins 3 véhicules qui sont impliqués dans un accident. Donc sur les deux voies les plus à gauche, voilà pourquoi là aussi donc le bouchon prend de l'ampleur. Nous en reparlerons donc dans les prochains kilomètres à 19h30 dans le prochain point trafic.
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0: Et il est temps de nous connecter une dernière fois au Théâtre Romain, direction Fréjus donc pour la 30e édition des Nuits Aurélienne. Nous retrouvons donc Virginie Decorte qui nous fait vivre cet événement depuis plusieurs heures. Alors Virginie, l'ambiance monte d'un cran, j'ai l'impression, vous êtes même avec l'une des artistes qui va monter sur scène ce soir.
2: En effet, et c'est Karine Anton qui est à mes côtés. Bonsoir Karine.
3: Bonsoir, bonsoir.
2: Alors tout à l'heure à 21h30, vous serez quatre à monter sur les planches du Théâtre Romain, ici à Fréjus, dans la pièce Ménopause, qui ouvre ce soir cette 30e édition des Nuits Auréliennes. Comment présenter cette pièce qui semble nous promettre des bouffées de chaleur, d'émotion ?
4: Alors des bouffées de chaleur et aussi des énormes fous rires, on l'espère, normalement plein d'émotions. Cette pièce, c'est l'histoire de quatre femmes qui n'étaient pas censées se rencontrer, qui finissent par rester ensemble suite à un colis abandonné le premier jour des soldes des Galeries Lafayette et qui n'ont rien en commun, si ce n'est qu'elles sont toutes soit en préménopause, soit en ménopause déjà bien avancée. Et c'est ça qui va les rapprocher toutes les quatre.
2: Alors présentez-nous, Karine, votre personnage.
4: Alors moi, mon personnage, c'est Odile Simone, qui est une ancienne star du cinéma, qui ne supporte pas l'idée de vieillir et de perdre de sa superbe, et qui va tout faire pour faire en sorte que de ne pas faire son âge, donc qui est pas très sympathique au départ, mais qui finit quand même par se laisser attendrir par les autres.
2: Qui est attachante. Le sujet pourrait sembler délicat. Comment l'auteur Alex Good a réussi à le traiter avec autant d'humour ?
4: Ben justement, je crois que c'est vraiment ça la clé du succès de ce spectacle, c'est qu'on arrive à rigoler d'un sujet vraiment tabou. C'est alors en même temps on tombe dans une période où enfin les langues se délient par rapport à tout ça, à l'agisme, au problème des femmes, enfin à ce qui est censé être un problème mais qui en réalité est juste fait partie de la vie de toutes les femmes et non pas d'un pourcentage en plus, mais vraiment de toutes. Et il a réussi en fait à tourner ça un peu à la dérision et surtout à faire comprendre que la ménopause, comme par exemple l'arrivée des règles, n'est pas une finalité en soi. Il y a une vie avant les règles, il y a une vie après la ménopause aussi, et c'est juste des étapes de vie de la femme, et je crois que c'est ça aussi qui fait du bien dans ce spectacle, autant pour nous comédiennes que pour le public qui le reçoit.
2: Alors c'est un spectacle qui tourne depuis un petit moment, 2 ans je crois. Est-ce que les hommes arrivent à se sentir concernés autant que les femmes dans ce spectacle ?
4: Eh bien, c'est pas leur réflexe premier de venir d'eux-mêmes. Souvent, ils accompagnent les hommes. Mais il n'est pas rare qu'à la fin du spectacle, les hommes nous disent « Vous savez quoi, je comprends mieux ma femme, ma sœur, ma fille, ma mère, parce que j'ai appris des choses. » Et du coup, mission accomplie dans ce sens-là aussi.
2: Alors, il y a beaucoup de jeux, mais il y a aussi du chant apparemment dans cette pièce de théâtre.
4: Oui, il y a du chant, il y a un peu de danse aussi. On est toutes assez polyvalentes et c'est un spectacle complet.
2: Un beau spectacle vivant. Et qu'est-ce que vous ressentez, Karine Anton, à l'idée de jouer dans ce théâtre romain, riche d'histoire, devant le public aussi des Nuits Auréliennes, qui est souvent en vacances ?
4: Eh bien, on avait hâte parce que c'est une première pour nous de jouer Ménopause dans un cadre comme celui-ci et en plus en extérieur. Donc c'est vraiment une première pour nous quatre et on a vraiment hâte parce que ça fait c'est un autre contexte complètement. Donc on a toujours cette impression de renouveau. C'est ça qui est chouette en tournée.
2: C'est vos comparses qu'on entend là ?
4: Pardon ?
2: C'est vos comparses qu'on entend, qui sont en train de répéter ?
4: Eh ben oui, et qui m'empêchent de vous entendre d'ailleurs quand vous me posez la question. Oui, on est en pleine balance là, donc c'est ça.
2: Bon Karine, merci beaucoup, on va vous laisser vous préparer. Humour, autodérision et situation vécue, ménopause ouvre ce soir cette 30e édition des Nuits Auréliennes. Merci encore Karine Anton d'avoir été avec nous sur le 107.7.
4: Mais avec grand plaisir et à tout à l'heure.
2: J'ai hâte.
0: Merci beaucoup Virginie. Un coup d'envoi de cette belle édition anniversaire donc à 21h30 dans le Théâtre Romain de Fréjus et rappelons que les Nuits Auréliennes c'est jusqu'au 23 juillet en partenariat donc avec le 107.7. Bon courage à vous dans les difficultés de circulation en ce moment, surtout entre Antibes et Nice et surtout pour passer le péage d'Antibes. Je vous dis tout concernant cet accident qui est donc d'actualité en ce moment. On en reparle après Phil Collins.

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1: Des accidents qui se terminent, d'autres qui se poursuivent à 19h30 et ce qui entraîne toujours des difficultés de circulation, bien localisées d'ailleurs en ce début de soirée pour vous qui allez faire le trajet entre Antibes et Nice. Alors sur l'autoroute A8 en direction de l'Italie, déjà lorsque vous allez laisser Cannes derrière vous et surtout vous rapprocher du péage d'Antibes, ça va devenir de plus en plus long pour passer ces difficultés de circulation puisque ça englobe quasiment le péage d'Antibes. Voilà pourquoi je ne peux plus vous donner de temps de parcours. De toute façon, ça va devenir de plus en plus long, conséquence d'un accident. Et sur la voie la plus à gauche, donc juste après ce péage en question, il y a les forces de l'ordre, ça y est, qui sont arrivées sur les lieux. Le dépanneur, lui aussi, est arrivé très rapidement. Il y a deux fourgons donc à évacuer de cette voie de circulation. Maintenant, lorsque vous allez laisser déjà le premier bouchon du côté d'Antibes derrière vous, vous allez vous rapprocher doucement, mais aussi sûrement de Saint-Laurent-du-Var. Ça devrait aller quand même de mieux en mieux, puisqu'il n'y a plus d'accident. Voilà pourquoi, donc entre Saint-Laurent-du-Var et Nice-Ouest, ça commence à se résorber petit à petit. Pour ce qui concerne le contournement de Nice, là non plus, plus d'accidents sur la 8, mais en direction d'Aix et de Marseille. Au niveau de Nice-Nord, là non plus, hein, quasiment plus de difficultés de circulation. Tout comme pour vous qui allez faire le trajet entre Nice et Antibes, donc si vous êtes en direction d'Aix et de Marseille. Pour Toulon, tout est rentré dans l'ordre. Pour ce qui concerne peut-être le secteur de Fréjus, Brignoles, Aix-en-Provence, ça se passe bien. Et pour Marseille, nous allons quand même clôturer ce point trafic ici. Pour vous qui allez rejoindre le réseau géré par la direction des routes méditerranées, en fait, pour faire le trajet entre Aix et Marseille, surtout lorsque vous allez laisser plan de campagne derrière vous et vous rapprocher de Septèmes-les-Vallons, vous mettrez 10 bonnes minutes encore pour passer ces difficultés de circulation. Alors, assez classique, un jeudi soir, je vous l'accorde, mais qui plus est, surtout lorsqu'il y a une zone de travaux à Septèmes-les-Vallons où il y a une voie de circulation en moins dans chaque sens de circulation. Vous vous posez peut-être la question, est-ce que je vais avoir des gros orages là pour les prochaines minutes sur mon trajet ? Pour le moment, pour ce qui concerne la Provence, non. Pour le Var non plus d'ailleurs. Mais si vous deviez rejoindre les Alpes-Maritimes, surtout entre Monaco et l'Italie, pour y avoir un petit peu plus de pluie, une perturbation pluvieuse qui commence à se rapprocher. Attention donc à ces chaussées qui pourraient devenir bien détrempées. Et je ne vous oublie pas aussi, vous qui allez quitter ou rejoindre les reliefs alpins via, entre autres, l'autoroute A51. Pour le moment, pas encore de pluie et d'orage à l'horizon.
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Clint Eastwood, c'était Gorillaz pour vous accompagner sur Radio Vinci Autoroute. Il est 19h40 et à cette heure-ci, il y a toujours un accident qui entraîne des difficultés de circulation. Du côté d'Antibes, sur la 8 en direction de l'Italie, pour passer le péage d'Antibes, en fait juste après, il y a la voie de gauche qui est impraticable, là où un accident se poursuit. Mais on reviendra sur ces conditions de circulation, surtout sur ce bouchon, le seul et unique, puisque pour le reste de la région, Provence-Alpes-Côte d'Azur, c'est en train de se résorber. Mais on en reparlera tout à l'heure, donc à 19h45. Juste après Amanda pour 9 d'ailleurs, avec Oxygène.

0: Oxygène. C'était Amanda Bourneuf pour vous accompagner sur Radio Vinci Autoroute et le point trafic comme prévu arrive dans quelques secondes.
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0: Il est 19h45 et à cette heure-ci, il y a une difficulté de circulation qui, en plus, a tendance à prendre de l'ampleur. Ça vous concernera, vous qui allez faire le trajet sur voie large entre Cannes et Nice sur l'autoroute A8 en direction de l'Italie. Alors, que se passe-t-il ici? Il y a un accident qui est en cours sur la voie la plus à gauche, juste après le péage d'Antibes. Voilà pourquoi il reste bien compliqué à accéder, il reste bien saturé en ce péage d'Antibes. Voilà pourquoi, surtout, je ne peux pas vous donner de temps de parcours. Dans tous les cas, le bouchon, lui, remonte eh bien, sur quasiment 2 km. Il faut vraiment anticiper le temps en fait, de passer ces barrières de péage et l'accident ensuite. Ça s'est bien résorbé. Ça ne veut pas dire pour autant, surtout avec les retours de plage, peut-être vous qui allez passer votre soirée de ce jeudi soir, peut-être sur la route, non pas sur la route, mais plutôt près du bord de mer entre Antibes et Nice. Vous êtes quand même bien nombreux, donc pensez à vos bonnes distances de sécurité. On en a terminé donc pour les bouchons. Par exemple, les Alpes-Maritimes. Si vous deviez rejoindre le Var, je n'ai rien d'autre à ajouter. Pour ce qui concerne les Bouches-du-Rhône, notamment sur la 52 en direction de Toulon, j'ai quand même cette nouvelle information. Juste avant d'arriver à Belcoden, l'échangeur 33, il y a une voiture en panne. Elle est arrêtée sur la voie la plus à droite. Et décidément, des véhicules en panne sur des voies de circulation. Il y en a d'autres près de la Ciotat, cette fois, sur la 50 en direction de Marseille. Juste avant d'arriver à la Ciotat, à la sortie numéro 9, là, c'est un fourgon donc arrêté sur cette voie de circulation. Est-ce que j'en ai d'autres, des informations pour vous? Encore un petit peu de monde entre Aix-en-Provence et Marseille pour passer Septième-les-Vallons sur la 7 en direction de la cité phocéenne, mais ça sera moins de 10 minutes pour passer ces difficultés, encore sous la chaleur, et attention aussi, le risque d'incendie qui reste plus que jamais d'actualité. Et il y en a quand même du beau monde pour les prochains kilomètres. Benabar arrive juste après Lenny Kravitz sur Radio Vinci Autoroute.

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Quoi qu'on dise, c'était Benabar pour vous accompagner sur les ondes de Radio Vinci Autoroute. Il est 19h54 et à cette heure-ci, encore des difficultés de circulation. Allez, 2 km de bouchons dès lors que vous allez laisser le péage d'Antibes derrière vous sur l'autoroute A8 en direction de l'Italie pour passer ce péage d'Antibes. Juste après, en fait, il y a un accident sur la voie de gauche, mais qui est bientôt terminé. Le dépanneur, vient de repartir. On en reparlera tout à l'heure. On reparlera de vos conditions de circulation pour le sud-est, le sud-ouest, le grand-ouest, après les infos de 20h avec d'autres copilotes, après Elliot et Major Lazer.

Priorité au trafic, le 177 du côté d'Antibes sur l'autoroute A8 en direction de l'Italie, 3 km après le péage d'Antibes, donc juste après l'accident. Il y a une voiture maintenant en panne sur la voie de droite.

0: C'était Elliot pour vous accompagner sur le 107.7. L'accident juste après le péage d'Antibes terminé. On en reparle après les infos. Il est 20h.
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2: Bonsoir à tous. À la une, après 4 jours de fermeture totale sur une 20aine de kilomètres en raison de l'incendie de la forêt de Fontainebleau, l'autoroute A6 au sud de Paris est en train de rouvrir progressivement dans les deux sens. L'incendie qui a ravagé 2000 hectares n'est toujours pas éteint, mais il est fixé et ne menace plus le passage sur les voies. L'actualité de ce jeudi 16 juillet, c'est aussi les fouilles et les analyses qui continuent dans le Tarn, près de Cagnac-les-Mines, pour retrouver les restes du corps de Delphine Jubillard. Ce matin, les enquêteurs ont retrouvé de premiers ossements à endroit où son mari Cédric a indiqué avoir enterré il y a près de 6 ans le corps de sa femme. Après avoir nié toute implication durant des années, le peintre plaquiste a avoué il y a 10 jours être à l'origine de la disparition de son épouse en décembre 2020. Dans le reste de l'actu, la Fédération des stations-services indépendantes a saisi l'autorité de la concurrence contre le plafonnement des prix du carburant mis en place par Total Energy depuis le début de la crise au Moyen-Orient. La FFC3 estime que le prix plancher à 1,99€ du litre par le géant pétrolier français constitue un abus de position dominante et une concurrence déloyale. En bref, au moins 12 000 décès excédentaires ont été enregistrés en Europe au cœur de la canicule exceptionnelle de la fin du mois de juin. Un bilan partiel qui risque de s'alourdir au fil des remontées statistiques que recense la plateforme européenne de surveillance de la surmortalité. En France, cette vague de chaleur extrême a engendré plus de 2 000 morts supplémentaires par rapport à l'année dernière, selon Santé publique France. On termine par du vélo avec une nouvelle victoire pour le Belge Tim Merlier qui s'est imposé au sprint à l'arrivée de la 12e étape du Tour de France à Chalon-sur-Saône. C'est la 3e victoire du coureur de la Soudal Quick-Step sur cette grande boucle. Pas de changement en tête du classement. Le maillot jaune est toujours sur les épaules du Slovène Tadej Pogačar. Il est 20h02, fin de ce flash. Retour de l'actualité à 21h avec Julien Cognon. En attendant, l'infotrafic fixé dans un instant.
3: Juste après la BTO. Merci Sébastien Dat. Ah, des fois, on est les l'équiluque des boutons. La météo de demain, vendredi 17 juillet. Bien, le risque orageux concernera bon nombre de régions. Le matin, sur la Nouvelle-Aquitaine et l'ouest de l'Occitanie, le ciel sera bien encombré, les ondées éparses. L'après-midi, du Grand Est à l'Auvergne-Rhône-Alpes, les nuages se développeront et les averses orageuses se multiplieront. Ces orages seront parfois marqués. Alors, on parle de cumul de pluie importants, de rafales violentes, de risques de grêle et même d'une forte activité électrique. En revanche, le soleil dominera largement tout au long de la journée sur la région Provence-Alpes-Côte d'Azur et le Languedoc-Roussillon, mais au prix d'une tramontane soufflant jusqu'à 50 km/h. Les températures minimales seront comprises entre 17 et 22 degrés au sud, jusqu'à 23-25 sur le rivage méditerranéen. L'après-midi, le mercure affichera 28 à 32 degrés sur le sud-ouest et en Auvergne-Rhône-Alpes, jusqu'à 37 sur le sud-est, localement même 38 en vallée du Rhône ou dans l'intérieur du Var. Alors, forte chaleur, canicule, pas de différence, c'est couvre-chef et bouteille d'eau pour tous. Alors certes, les températures reculent, mais Météo France maintient de nombreux départements en vigilance orange canicule, d'autres en vigilance orange orage. Le détail de la carte des vigilances est à retrouver sur notre site internet radio-autoroute.com. Et puis sur autoroute, il peut y avoir des situations de blocage plus ou moins longues. Alors quelle que soit la saison, ayez toujours dans votre véhicule de l'eau et un encas pour autant de personnes que vous transportez, parce qu'on ne sait jamais. Enfin, le 107.7 est partenaire de la campagne de prévention des feux de forêt lancée par le ministère de la transition écologique et le risque d'incendie sera élevé, donc de couleur orange demain vendredi pour l'Aude, l'Hérault, le Gard, le Vaucluse, les Bouches-du-Rhône et le Var. 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
3: Avec quelques événements d'actualité, toujours, si vous circulez par exemple sur la Côte d'Azur à l'heure actuelle, il y a un accident qui est en train de prendre fin au moment où j'allais vous en parler. Accident donc qui est en train de prendre fin, c'est un retour à la normale si vous circulez sur l'A8 en direction de Nice, notamment en abordant et en passant le péage d'Antibes dans ce sens-là. Notez toutefois que 3 km après le péage d'Antibes, toujours en direction de Nice, il y a le dépannage d'une voiture. Cela impacte la voie de droite, car il n'y a pas de bande d'arrêt d'urgence, tout juste le bas-côté. Donc le dépannage se situe sur la voie de droite. Dès que vous apercevez le véhicule du dépanneur, eh bien pas d'hésitation, vous décalez le plus tôt possible sur les deux voies les plus à gauche. Michel, un patrouilleur, est également présent en protection. Donc sur ce secteur, la flèche lumineuse est activée à l'arrière de son fourgon. Il y a également à vous rappeler quelques autres événements d'actualité, mais on va rester sur l'extrême quart sud-est du pays. Par exemple, du côté de Saint-Cyr-sur-Mer, sur l'A50 en direction de Marseille, 8 km après la sortie numéro 10, il y a toujours un fourgon en panne, fourgon arrêté, là aussi sur voie de droite, donc soyez vigilants. La zone, pour l'instant, n'est pas encore sécurisée. On attend l'arrivée d'un patrouilleur, d'un dépanneur. Situation identique également, mais là, le patrouilleur Jacques Lemangeon est présent sur les lieux. C'est pour vous qui venez de bifurquer de la 8 sur la 52 en direction d'Aubagne. 5 km après avoir bifurqué, il y a une voiture en panne sur voie de droite. Le patrouilleur donc présent sur les lieux. Il faut vous décaler sur les voies les plus à gauche en attendant l'intervention donc d'un dépanneur sur ce périmètre. Notez également si vous circulez à l'heure actuelle dans la région de Salon de Provence. Pas exactement, c'est plutôt du côté de Lançon de Provence. Un piéton signalé en abordant le péage de Lançon de Provence. Alors pour l'instant, le piéton signalé pour vous qui circulez en direction de Marseille, mais le piéton peut facilement traverser toutes les voies de péage et vous concerner également dans l'autre sens. Donc vigilance sur ce périmètre. Il y a également, si vous circulez en Auvergne, un accident désormais confirmé sur l'A89 en direction de Lyon. Accident survenu même au moment où vous quittez l'Auvergne, parce qu'on est plus près de Noirétable que de Thiérès, le point de repère. Le point de repère, donc 16 km après Thiérès, et quand vous allez arriver sur la sortie suivante, donc Noirétable, sortie 31. La voiture accidentée se trouve sur la bande d'arrêt d'urgence, mais la zone n'est pas encore sécurisée sur ce périmètre. Et puis un mot également de cette situation au-delà du réseau Vinci Autoroute dans la région de Saint-Étienne. Les éléments météo se sont déchaînés et pour l'instant, la 72 est coupée en direction de Saint-Étienne Clermont-Ferrand sur le périmètre de la DIRSE, la direction interdépartementale des routes Centre-Est. Il y a deux poids lourds couchés sur les chaussées. Alors pour l'instant, étant donné cette situation, si vous arrivez de Lyon par la 47, il faut vous engager sur la route nationale 88, suivre la direction Firminy-Lepuy et à un moment donc vous déporter sur la métropolitaine 201 en direction de Roanne. Vous savez tout pour l'instant, je n'ai rien d'autre à ajouter.
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Love, love, c'était Robbins sur le 107.7. Bien le bonsoir, heureux de vous retrouver, Hervé Améry, pour assurer le relais sur cette antenne. Je vous accompagne, commencez le faire avec un point régulier sur vos conditions de circulation environ tous les quarts d'heure. Une intervention immédiate également, mais de manière localisée, si cette information me parvient entre ces points réguliers. Et on est ensemble donc pour la soirée.

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1: 20h16, nouvel aperçu en ce qui concerne vos conditions de circulation normales sur l'ensemble des axes autoroutiers du quart sud-est du pays, mais quand même encore pas mal de petits événements à vous relater. Je vais commencer par la présence possible, parce que signalée, d'un piéton lorsque vous abordez le péage de Lançon de Provence sur la 7. Alors ça vous concerne si vous circulez en direction de Marseille, mais s'agissant d'un piéton, vigilance tout de même dans l'autre sens, on ne sait jamais. Il y a le dépannage en cours d'une voiture du côté d'Antibes, si vous circuler sur l'A8 en direction de Nice, 3 km après avoir passé le péage. Ça se passe sur voie de droite, donc vigilance sur ce périmètre. Michel, l'homme en jaune, est en protection donc de ce dépannage. Respectez bien la signalisation lumineuse qui s'affiche à l'arrière de son fourgon. Il y aurait une bande de roulement ou des morceaux de pneus poids lourds gênants dans la région de Le 4 lorsque vous quittez Perpignan, donc sur la 9, en direction de Narbonne, Montpellier, Lyon. 18 km après la sortie 41, donc obstacle signalé gênant sur la voie de gauche. Si vous circulez sur la 50 maintenant, direction de Marseille, du côté de Saint-Cyr-sur-Mer, 8 km après la sortie numéro 10, un fourgon est en panne, arrêté sur la voie de droite, c'est confirmé. La zone n'est pas sécurisée, donc vigilance sur ce secteur. On attend l'arrivée sur place d'un dépanneur. Un dépanneur qui est en action à l'heure actuelle. Si vous quittez Aix-en-Provence, vous avez bifurqué de l'A8 sur l'A52 depuis 5 km, eh bien, il y a le dépannage d'une voiture en cours sur ce périmètre. Là aussi, un patrouilleur, Jacques, l'homme en jaune, est en protection. Donc, décalez-vous bien, comme l'indique sa flèche lumineuse sur les deux voies les plus à gauche. Et puis, du côté de Noirétable, maintenant, si vous circulez sur l'A89 en direction de Lyon, une voiture accidentée arrêtée sur bande d'arrêt d'urgence. Fabien, le patrouilleur, est désormais présent sur les lieux. On attend toutefois l'arrivée, alors peut-être d'un dépanneur, mais on attend aussi l'arrivée des forces de l'ordre sur ce secteur. Un dernier mot pour vous rappeler cette situation au-delà du réseau Vinci Autoroute dans la région de Saint-Étienne. La 72 sur le périmètre de la DIRSE, la direction interdépartementale des routes Centre-Est, reste coupée en raison de deux poids lourds couchés. Les éléments météo se sont déchaînés dans la région de Saint-Étienne en cette fin d'après-midi. Et pour l'instant, donc, la 72 coupée donc en direction de Clermont-Ferrand. Si vous arrivez de Lyon par la 47, il est préférable de bifurquer sur la route nationale 88, direction Firminy-le-Puy, puis d'embrayer sur la métropolitaine 201 en direction de Roanne. Bonne soirée, bon voyage avec nous sur le 107.7. Merci de votre fidélité. Le prochain point trafic, bien sûr, aux environs de 20h30. Et comme toujours, si un nouvel événement devait intervenir entre-temps, je vous retrouverai, mais pour le coup, de manière localisée.

C'était Soprano sur le 107.7. Alors, quand allez-vous percuter? Bien, c'est le nom d'une opération menée tout au long de l'été sur le réseau Vinci Autoroute pour vous interpeller, vous sensibiliser surtout à la sécurité des femmes et des hommes en jaune. Chaque semaine, en moyenne, un fourgon jaune est percuté au cours d'une intervention sur le seul réseau Vinci Autoroute. Nous en sommes depuis le début de cette année à 25 véhicules et ce sont des fourgons accidentés qui sont exposés du côté de Fréjus dans le Var sur la 8 au niveau du péage de Capitou. Respectez le corridor de sécurité, nous ne le répéterons jamais assez.

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1: 20h30, un nouvel aperçu en ce qui concerne vos conditions de circulation qui sont désormais normales sur tous les axes autoroutiers. Je vais commencer par cette alerte piéton confirmée depuis un petit moment. Si vous circulez sur l'A7, restez vigilant dans les deux sens de circulation entre Chana et Tain-l'Hermitage, entre les échangeurs 12 et 13 ou 13 et 12. Piéton confirmé dès le début de cette alerte. Donc vigilance, il y a un risque potentiel de traverser des voies de circulation parce qu'on ne connaît jamais les intentions qui animent un piéton sur autoroute. Les recherches sont en cours. Je vous emmène maintenant du côté de Noirétable car il y a un accident en cours sur l'A89 en direction de Lyon. Accident survenu donc en abordant l'échangeur 31 Noirétable. La voiture est arrêtée sur bande d'arrêt d'urgence. Le dépanneur est présent sur les lieux et puis également le patrouilleur qui est présent en protection donc sur ce secteur. C'est Fabien, l'homme en jaune, qui est présent sur cette zone. Du côté de l'autoroute A9, je vais vous parler tout d'abord de cet événement, de ce dépannage qui a lieu 9 km après avoir passé le péage du Pertus sur le secteur du Boulon en direction donc de Narbonne, Montpellier, Lyon. C'est 9 km après, donc voiture en panne sur bande d'arrêt d'urgence. Le dépanneur est présent sur les lieux, tout comme le patrouilleur d'Ev présent sur ce secteur. Et puis un petit peu plus loin, cette fois-ci, 18 km après la sortie 41 Perpignan-Nord, une bande de roulement ou des morceaux de pneus poids lourds signalés gênants sur la voie de gauche. Un patrouilleur, là aussi, va se rendre sur les lieux. Puis j'apprends à l'instant la levée de l'alerte piéton dont je vous parlais au début de ce flash. Retour à la normale, donc sur l'A7 entre Chana et Tain-l'Hermitage. Je vais terminer en vous rappelant cette information, alors qui vous concerne si vous circulez au-delà du réseau Vinci Autoroute, parce que les éléments naturels sont déchaînés cette fin de journée du côté de Saint-Étienne. Et pour l'instant, sur le périmètre de la DIRSE, la direction interdépartementale des routes Centre-Est, la 72 reste coupée en direction de Clermont-Ferrand en raison de deux poids lourds qui se sont couchés sur la chaussée. Alors, si vous arrivez de Lyon par la 47, il va falloir donc contourner la ville de Saint-Étienne en passant par l'ouest de la ville. Vous roulez donc sur la route nationale 88, direction Firminy, le Puy, et donc quasiment après Saint-Étienne, vous bifurquez sur la métropolitaine 201, direction Roanne à Clermont-Ferrand.
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1: Cet été, votre rendez-vous Play and Replay qui se met en mode vacances. Certaines séries transforment les villes en véritables cartes postales et donnent envie de partir sur le champ dans un instant, direction donc Saint-Tropez, avec une série culte des années 90, Sous le soleil. Et oui, ça vous rappelle quelque chose. On en reparle dans 3 minutes.

0: I'm Good Blue, c'était Baby Rexha pour David Guetta. Allez, comme promis, il y a peu, direction Saint-Tropez. Mathilde Ferrière nous emmène dans l'univers de Sous le Soleil, une série qui a fait de la Riviera une véritable carte postale d'été.
1: Sous le soleil, c'est l'histoire de trois amis, Laure, Jessica et Caroline, qui grandissent entre amitié, histoire d'amour et choix de vie dans l'un des lieux les plus emblématiques de la Côte d'Azur.
2: Il veut vraiment que je chante.
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2: C'est sans alcool, j'espère.
5: Des fruits, rien que des fruits.

Voyage en Italie, Lilicube et nouvelle alerte piéton confirmée dans la région d'Aix-en-Provence. Alors si vous circulez sur la 8 en direction de Nice en abordant le péage de La Barque, c'est pour l'instant un piéton confirmé dans ce sens-là. Mais avec les piétons, vigilance toujours dans les deux sens, même si vous circulez en direction de Lyon.

Priorité à cette nouvelle information confirmée d'entrée un ou des piétons à présent aux abords de l'autoroute A8. Soyez vigilants entre Menton et Vintimille ou Vintimille et Menton. Vigilance dans les deux sens de circulation. Les recherches débutent sur ce périmètre. 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
1: 20h47, si vous circulez à l'heure actuelle dans la région de Perpignan, vous quittez Perpignan, vous circulez sur la 9 en direction de Narbonne-Montpellier-Lyon, 18 km après la sortie 41, il y aurait signalé une bande de roulement ou des morceaux de pneus poids lourds gênants sur voie de gauche. Dave, le patrouilleur qui était en protection il y a peu d'un accident en amont, il arrive sur place au moment où je vous parle, donc respectez bien la signalisation lumineuse qui s'affiche à l'arrière de son fourgon, ne lui faites courir aucun risque, il est en train d'intervenir donc sur ce périmètre. Si vous circulez sur l'A8, deux alertes piétons confirmées de part et d'autre de l'A8, tant du côté d'Aix-en-Provence que du côté de la frontière franco-italienne. Un ou des piétons confirmés entre Menton et Vintimille, ou Vintimille et Menton, vigilance donc sur ce périmètre, parce que sur ce secteur, quasiment pas de bande d'arrêt d'urgence ou vraiment très très peu, très étroite, parce qu'il y a une succession de tunnels et de viaducs. Donc vous retrouvez ces piétons très très près des voies de circulation, pas d'imprudence, les recherches ont débuté. Et puis à l'autre bout, donc du côté d'Aix-en-Provence, cette fois-ci vous quittez la ville, vous circulez sur l'A8 en direction de Nice, en abordant le péage de la Barque, là aussi un piéton confirmé, mais comme il s'agit d'un piéton, vigilance également dans l'autre sens si vous circulez en direction de Lyon, au niveau du péage de la Barque, on ne sait jamais. Mais là aussi, un patrouilleur va se rendre sur les lieux. La dernière information d'actualité, c'est toujours au-delà du réseau Vinci Autoroute dans la région de Saint-Étienne. Je le rappelle, les éléments se sont déchaînés cet après-midi du côté de Saint-Étienne. Et pour l'instant, sur la 72, sur le périmètre de la DIRSE, la Direction interdépartementale des routes Centre-Est, la 72 reste coupée à Saint-Étienne en direction de Clermont-Ferrand. Il y a deux poids lourds couchés sur les chaussées. Donc pour l'instant, si vous arrivez de Lyon par le biais de la 47, eh bien il va falloir dépasser le secteur de Terre-Noire, contourner en quelque sorte Saint-Étienne par l'ouest. Vous poursuivez donc sur la route nationale 88, direction Firminy-Le Puy. Et ensuite, vous bifurquez sur la métropolitaine 201, direction Roanne-Clermont-Ferrand. Bonne soirée, bon voyage avec nous sur le 107.7. Prochain point complet en ce qui concerne vos conditions de circulation, ce sera après les infos de 21h.

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Face, George Michael sur le 107.7. Retour sur une information que j'ai délivrée de manière localisée, mais entre-temps, l'accident dont je vais vous parler est désormais confirmé dans la région de Tarare. Si vous circulez sur l'A89 en direction de Clermont-Ferrand, il y a une voiture accidentée sur voie de droite, secteur où il n'y a pas de bande d'arrêt d'urgence. C'est 2 kilomètres après la sortie 34, donc en direction de Clermont-Ferrand. Et pour l'instant, donc vous pouvez dépasser cette voiture accidentée en utilisant les deux voies les plus à gauche. On va revenir en détail sur vos conditions de circulation. Juste après les infos de 21h, à 21h nous accueillerons Julien Cognon de la rédaction du 107.7. Juste après, je vous retrouverai bien sûr pour la météo et le trafic.

0: Jamiroquai en souvenir avec Loud 9 sur le 107.7. Bonne soirée, voyage avec nous. Il est 21h.
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2: Bonsoir à tous. Les fouilles se poursuivent ce soir dans le Tarn pour retrouver les restes du corps de Delphine Jubillard. Des ossements découverts ce matin sur un lieu indiqué par son ex-mari Cédric Jubillard, qui a reconnu le meurtre de son ex-compagne devant la justice, doivent être analysés pour déterminer s'il s'agit bien du corps de Delphine Ossaguel disparu fin 2020. Cédric Jubillard reconnaît un acte abominable et exprime des regrets très forts, déclare à l'instant son avocat sur BFM TV. Une bonne nouvelle à présent pour les automobilistes avec la réouverture ce soir de l'autoroute A6, coupée depuis dimanche entre Paris et Lyon dans les deux sens en raison de l'incendie de Fontainebleau. La vitesse y est limitée à 90 km/h, précise la préfecture. Après les fortes chaleurs, place aux orages sur l'Hexagone. Une quarantaine de départements du centre et de l'est sont en vigilance orange à compter de 22h. 9 départements du sud-est sont par ailleurs en alerte orange canicule. Vous restez sur le 107.7, les détails dans votre météo locale dans un instant. L'actualité marquée aussi ce soir par la condamnation d'un mineur de 15 ans à 18 ans de réclusion criminelle pour avoir tué une surveillante de son collège en Haute-Marne l'an dernier. Une peine conforme aux réquisitions du ministère public. L'adolescent qui avait tué la victime à coups de couteau était atteint, selon la justice, d'un délire de persécution. Au Moyen-Orient, les États-Unis n'en finissent plus d'accroître la pression sur l'Iran. Des médias iraniens relatent ce soir de nouvelles frappes américaines sur l'île iranienne de Keshm, près du détroit d'Ormuz, et sur des localités de la province de Hormozgan. Des crimes internationaux graves, dénonce le ministre des Affaires étrangères iranien. Et puis on l'apprend à l'instant, Washington vient de lancer une nouvelle salve de frappes sur l'Iran. Enfin, en cyclisme, et de 3 pour Tim Merlier sur le Tour de France. Le Belge a remporté sa 3e victoire au sprint à l'issue de la 12e étape cet après-midi à Chalon-sur-Saône. Le final a été marqué par une chute dans le peloton, sans incidence sur les favoris. Tadej Pogacar reste en jaune au général. Il est 21h, passé de 2 minutes. Très bonne soirée à l'écoute du 107.7. Retour de l'actualité dans une heure. Pour l'heure, ce sont vos conditions de circulation à suivre juste après la météo.
0: Merci Julien. Julien Cognon de la rédaction du 107.7. La météo de demain, vendredi, nous serons le 17 juillet. Bien, le risque orageux concernera bon nombre de régions. Le matin, sur la Nouvelle-Aquitaine et l'ouest de l'Occitanie, le ciel sera bien encombré, les ondées éparses. L'après-midi, du Grand Est à l'Auvergne-Rhône-Alpes, les nuages se développeront et les averses orageuses se multiplieront. Malheureusement, ces orages seront parfois marqués avec un cumul de pluie important, des rafales violentes, un risque de grêle, voire même une forte activité électrique. En revanche, le soleil dominera largement tout au long de la journée sur la région Provence-Alpes-Côte d'Azur et le Languedoc-Roussillon, mais au prix d'une tramontane soufflant jusqu'à 50 km/h. Les températures minimales seront comprises entre 17 et 22 degrés au sud, jusqu'à 23-25 sur le rivage méditerranéen. L'après-midi, le mercure affichera 28 à 32 degrés sur le sud-ouest et en Auvergne-Rhône-Alpes, jusqu'à 37 sur le sud-est, localement même 38 en vallée du Rhône, voire dans l'intérieur du Var. Alors, forte chaleur, qui plus est canicule, c'est couvre-chef et bouteille d'eau pour tous. Les températures commencent à reculer, certes, mais Météo France maintient de nombreux départements en vigilance orange canicule, voire pour d'autres en vigilance orange orage. Le détail de la carte des vigilances est à retrouver sur notre site internet radio-vinci-autoroute.com. Et puis, sur autoroute, il peut y avoir des situations de blocage plus ou moins longues. Alors, quelle que soit la saison, ayez toujours dans votre véhicule de l'eau et un encas pour autant de personnes que vous transportez, parce qu'on ne sait jamais. Enfin, le 107.7 est partenaire de la campagne de prévention des feux de forêt lancée par le ministère de la Transition écologique. Et le risque d'incendie sera élevé de couleur orange demain vendredi pour l'Aude, l'Hérault, le Gard, le Vaucluse, les Bouches-du-Rhône et le Var. Alors, n'oubliez pas qu'un seul mégot jeté par la fenêtre d'un véhicule peut déclencher un incendie et ravager des hectares en quelques minutes. 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
0: Et pour l'instant, il y a un accident en cours. Accident donc en cours qui vous concerne si vous circulez dans la région de Tarare sur l'A89 en direction de Clermont-Ferrand. Une voiture accidentée sur voie de droite 2 km après la sortie 34 sur voie de droite parce que il n'y a pas de bande d'arrêt d'urgence sur ce périmètre. Ça veut dire qu'il y a en revanche deux voies supplémentaires, voie du milieu, voie de gauche pour dépasser cette voiture en toute sécurité. Alors la zone, elle n'est pas sécurisée. Vigilance, le patrouilleur Jérôme, l'homme en jaune, est en route, tout comme d'ailleurs les pompiers. Donc vigilance sur ce périmètre. C'est pour l'instant l'unique information donc sur ce secteur. Notez que si vous circulez à l'heure actuelle du côté de Saint-Étienne, que la situation a été rétablie jusqu'à il y a peu. La 72 était coupée sur le périmètre de la DIRSE, la direction interdépartementale des routes Centre-Est. La 72 donc était coupée en direction de Clermont-Ferrand parce que les éléments se sont déchaînés cet après-midi. Il y avait deux poids lourds couchés sur les voies. Eh bien, ça y est, la circulation sur la 72 au-delà du réseau Vinci Autoroute a été rétablie sur une voie. Donc, quelques difficultés sur ce périmètre, mais au moins l'autoroute, elle, n'est plus coupée. Voilà pour cette bonne nouvelle. Je vais terminer avec des zones de travaux. Alors, l'une d'elles est déjà en place au nord d'Aix-en-Provence. La sortie numéro 15, Pertuis sur l'A51 est fermée en direction de Marseille. Vous pouvez sortir après à Venelle, c'est la sortie numéro 13. Et puis du côté de Toulon, alors ça n'est pas encore établi, mais je peux déjà vous annoncer qu'à Toulon, les sorties numéro 5, la Valette Nord de l'A57 seront fermées dans les deux sens de circulation d'ici quelques minutes. Dans ce cas, vous pouvez sortir à la Valette Centre, sortie numéro 3, ou passer par l'A570.
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Track Mind, c'était Naïka sur le 107.7. Nouvel événement si vous circulez à l'heure actuelle sur l'A89 en direction de Lyon. 4 km après avoir passé la bifurcation possible avec l'A72, il y aurait des morceaux divers en guise d'obstacle signalés sur la chaussée. Donc soyez vigilants, patrouilleurs seront sur les lieux. On va reparler de vos conditions de circulation dans le détail. Ce sera juste après le duo Calogero-Passy.

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2: 21h17, retour à vos conditions de circulation et cet accident en cours dans la région de Tarare. Si vous circulez sur l'A89 en direction de Clermont-Ferrand, 2 km après la sortie 34, une voiture accidentée qui a conduit à la neutralisation des deux voies de droite. Finalement, vous ne circulez que sur la voie la plus à gauche. Johan, un patrouilleur, est présent sur les lieux en protection. Les pompiers sont également présents sur ce secteur, donc vigilance réduite. Notablement votre vitesse. Vous ne passez sur ce secteur que sur la voie la plus à gauche. On va rester sur la 89, mais cette fois-ci dans l'autre sens. Vous circulez en direction de Lyon. Il y aurait des morceaux divers en guise d'obstacles signalés 4 km après la bifurcation avec la 72. Pas de précision si ces morceaux divers, ces obstacles se trouvent sur les voies de circulation. En tout cas, un patrouilleur est parti à la recherche de cette information. Et pour l'instant, une zone de travaux au nord d'Aix-en-Provence. Notez que la sortie numéro 15 Pertuis sur la 51 est fermée en direction de Marseille. Du coup, vous pouvez sortir après à Venelle. C'est la sortie numéro 13. Bonne soirée, bon voyage avec nous sur le 107.7, un point trafic tous les quarts d'heure. Ça veut dire que le prochain point trafic, ce sera aux environs de 21h30.

Chrissy Anne et les Pretenders avec Message of Love. 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
1: 21h31, retour à vos conditions de circulation qui sont d'ailleurs normales à cette heure-ci. On n'enregistre aucune difficulté. En revanche, il y a quelques événements toujours d'actualité, notamment cet accident dans la région de Tarare. Si vous roulez sur l'A89 en direction de Clermont-Ferrand, 2 kilomètres après Tarare-Centre, la sortie 34, je le rappelle, une voiture accidentée, les deux voies de droite neutralisées. Vous ne circulez que sur la voie la plus à gauche. Deux patrouilleurs, deux hommes en jaune présents sur les lieux, Johan en protection, Jérôme également présent sur place, les pompiers, le dépanneur qui est en train de prendre en charge la voiture accidentée, donc vigilance sur ce périmètre. On reste sur la 89 mais dans l'autre sens. Vous circulez cette fois-ci en direction de Lyon, 4 kilomètres après avoir passé la possible bifurcation avec la 72. Il y aurait, c'est pour l'instant signalé, divers morceaux en guise d'obstacle, donc soyez vigilants sur ce périmètre. Et puis une information que j'avais déjà annoncée de manière localisée mais qui entre-temps c'est confirmé, une voiture en panne du côté de Narbonne sur l'A9. Vous circulez en direction de Barcelone dans la sortie 37 Narbonne-Est. Il y a une voiture en panne. On attend l'arrivée prochaine d'un dépanneur sur ce secteur. Et à propos de dépannage, un dépannage d'actualité également du côté de Salon de Provence si vous circulez sur l'A54 en direction de Nîmes. 2 kilomètres après la sortie numéro 15, une voiture en panne sur bande d'arrêt d'urgence. Le dépanneur est présent sur les lieux pour la prendre en charge. Donc soyez vigilants sur ce secteur. Un patrouilleur également, Emmanuel, l'homme en jaune, est présent en protection donc de ce dépannage. Je vais terminer par une zone de travaux au nord d'Aix-en-Provence. La sortie numéro 15, Pertuis, sur la 51, est fermée en direction de Marseille. Vous pouvez sortir après à Venelle, sortie numéro 13.
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1: Tout au long de l'été, nous vous emmenons à la découverte des desserts de l'été, des spécialités qui ont le goût des vacances. À Bouzigues, au bord de la Méditerranée, l'huître est l'une des stars de l'étau de temps, au point d'inspirer un couple d'artisans glaciers qui ont imaginé une glace à l'huître, découverte bien sûr à faire dans moins de 3 minutes.

Priorité à ce nouvel événement du côté de Nice Nord. Vous circulez sur la 8 en direction d'Aix-Marseille. Un fourgon confirmé en panne sur un secteur où il n'y a pas de bande d'arrêt d'urgence. Le fourgon est arrêté donc sur la voie de droite 6 km après la sortie 54. Un patrouilleur est présent sur les lieux, Christophe, en protection, et aussi un dépanneur qui est sur place donc pour prendre en charge le fourgon en question. 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
1: Baby Said, les Maneskin en souvenir sur le 107.7. Attention, il y a des orages qui éclatent à l'heure actuelle sur une partie de la 89 entre Saint-Germain-Laval et Balbigny. Adaptez bien votre comportement au volant. Allez, comme promis, direction maintenant l'étang de Thau, près de 7 pour un dessert de l'été. Ici, l'huître ne se déguste pas seulement sur un plateau de fruits de mer, elle se savoure aussi en glace, une création imaginée par les artisans glaciers Brigitte et Eric Guyader, à la demande de l'ancienne chef étoilée sétoise Anne Majourel. C'est Hélène Daly qui nous explique la suite.
2: Le but de ce défi, imaginer une bouchée glacée associant une huître de Méditerranée et l'une des algues cultivées en France. Mais alors, comment transformer une huître en glace? Brigitte Guyader, artisan glacier à Bouzigues, détaille son savoir-faire.
3: D'abord, je prends une huître qui a été primée au concours agricole, qui a eu la médaille d'or. Très très grosse huître, il me faut beaucoup de matière. Mes huîtres sont pasteurisées. Ensuite, cette huître, elle est broyée plusieurs fois. Et elle est réservée au froid, bien évidemment. Et ensuite, je serai brisée. Ensuite, cette huître, elle est broyée plusieurs fois. Et elle est réservée au froid, bien évidemment. Et ensuite, je travaille les algues. Je fais

0: être un dessert, mais qui n'est pas dominé par le sucre.
1: J'étais surprise. Je dis pas que j'en mangerai tous les jours, mais ça passe. Voilà, il n'y a pas eu de désagrément.
2: Moi, j'ai goûté, mais franchement, une glace à l'huître, j'ai pas trop aimé.
3: C'est surprenant, mais c'est très bon. Moi, je vois bien ça pour l'apéritif, par exemple.
4: La glace peut être dégustée seule pour ravir les amateurs d'huîtres, mais associée à l'amande, à l'orange sanguine ou même au chocolat, elle est accessible au plus grand nombre. Brigitte Guyader.
5: Oui, parce que comme elle a été conçue pour faire un entremets glacé, elle s'associe très bien à des saveurs sucrées ou un peu acidulées.
4: Et pour les enfants, on l'imagine comment cette glace ?
5: Comme la bouchée qu'on a créée, c'est-à-dire comme un petit dessert.
6: J'avais jamais goûté de glace aussi différente.
4: Tu avais une petite appréhension au départ et puis finalement, tu as aimé ?
6: Oui, j'ai trouvé ça. Bah, je trouve ça bien de le faire. Moi, j'aime bien toutes les choses qui ont un goût surprenant, quoi.
4: Tu trouves ça bon ?
6: Pas trop.
4: Au départ, c'est plutôt sucré comme une glace.
7: Plutôt salé. Mais après, le côté sucré vient avec le biscuit qu'il y a dessous.
8: Je n'imaginais pas autant de travail et d'harmonie dans des goûts très différents les uns des autres.
4: Est-ce que vous diriez que ça fait partie des desserts de l'été ?
1: Oui, tout à fait.
4: Et pour goûter la glace à l'huître, rendez-vous à l'étang gourmand à Bouzigues, face à l'étang de Thau, accessible par l'autoroute A9, sortie numéro 33 de la ville de Sète.
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0: Bonne soirée, bon voyage avec nous sur le 107.7. L'infotrafic de retour dans moins d'une minute.
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0: 21h47, retour à vos conditions de circulation. Je vais commencer avec ce nouvel événement qui me parvient. Si vous circulez du côté de Valence, dans la vallée du Rhône, sur l'A7 en direction de Lyon, il y a un dépannage en cours, celui d'un fourgon attractant une remorque et cela impacte la voie de droite. Donc soyez vigilants, c'est 4 km environ après la sortie numéro 15. Geoffrey, un patrouilleur. L'homme en jaune est présent sur les lieux en protection, donc soyez vigilants sur ce secteur. Il faut penser à vous décaler sur les deux voies les plus à gauche. Et puis décidément, nouvel événement toujours dans la vallée du Rhône, mais du côté de Montélimar, un ou des chevreuils errants au niveau de l'échangeur 18 Montélimar Sud. Donc vigilance dans tous les cas de figure. Vous quittez, vous accédez à l'autoroute A7 par cet échangeur 18. Vous ne faites que passer sur l'autoroute A7 dans un sens ou dans l'autre en abordant l'échangeur 18, soyez vigilants. Donc pour l'instant, un ou des chevreuils errants signalés sur ce périmètre. Du côté de l'A89 également, il y a toujours un accident en cours, mais c'est en train de prendre fin. La voiture accidentée a été évacuée, les pompiers ont quitté les lieux. Et pour l'instant, donc Jérôme, le patrouilleur, l'homme en jaune, et Johan, ils sont deux présents sur les lieux, vont débaliser la voie, les deux voies de droite, voie du milieu, voie de droite, donc pour un retour à la normale sur ce secteur. C'est 2 km après Tararsante, la sortie 34 en direction de Clermont-Ferrand. C'est en train quasiment donc de prendre fin sur ce secteur. Il y a également, et c'est confirmé maintenant, si vous circulez dans l'autre sens sur l'A89 en direction de Lyon, 4 km après la bifurcation possible avec l'A72, il y a des morceaux divers en guise d'obstacle sur ce périmètre. Un patrouilleur se rend sur les lieux. Avant de quitter la 89, phénomène d'orage qui vous concerne sur une bonne partie de la 89. Donc soyez vigilants. D'autant que, je le rappelle, deux départements qui sont traversés par la 89 sont en vigilance orange orage, à savoir la Loire et le Rhône. Donc adaptez bien votre conduite sur ce secteur. Du côté de Nice, également sur la Côte d'Azur, vous circulez sur le secteur de Nice Nord sur la I8 en direction d'Aix-Marseille, 6 km après la sortie 54. Il y a un dépannage en cours, celui d'un fourgon. Ça se passe sur voie de droite. Le patrouilleur est également présent sur les lieux en protection. Le dépannage a débuté du côté de Narbonne. Si vous circulez sur l'A9 en direction de Barcelone, une voiture est en panne en effet dans la sortie 37 et le dépannage est en cours. Donc soyez vigilants sur ce secteur. Je termine en vous rappelant qu'il y a une zone de travaux effective au nord d'Aix-en-Provence. Cela concerne la sortie numéro 15, Pertuis, sur la 51. Elle est fermée en direction de Marseille. Et dans ce cas, vous pouvez sortir après à Venelle, sortie numéro 13. Bonne soirée, bon voyage avec nous sur le 107.7. Prochain point complet en ce qui concerne vos conditions de circulation, ce sera après les infos de 22h.

Salut My Shoes, Dido sur le 107.7. Bonne soirée. Bon voyage avec nous à l'heure actuelle. La principale notion à retenir, un trafic qui s'écoule normalement sur l'ensemble des axes autoroutiers du quart sud-est du pays et des orages à l'heure actuelle sur une bonne partie de la 89, notamment sur les départements de la Loire et du Rhône qui sont traversés donc par la 89. On va revenir sur vos conditions de circulation dans le détail. Ce sera juste après les infos de 22h à 22h. En effet, nous retrouvons Julien Cognon de la rédaction du 107.7.

priorité à ce nouvel événement dans la région de Cannes. Il y aurait une voiture en panne sur l'A8 en direction de Nice dans la sortie 42 Mougins. Soyez vigilants et c'est même désormais confirmé. Vous voyez, au moment où je vous en parle, la voiture n'est pas que signalée, elle est confirmée en panne. Donc avec peut-être de la gêne sur place, un dépanneur va se rendre sur les lieux. 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

0: Aziz et Théodora en duo sur le 107.7 avec Mélodrama. Bonne soirée, bon voyage avec nous. Il est tout juste 22h. 22h, on retrouve Julien Cognon de la rédaction du 107.7.
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2: Bonsoir à tous. Cédric Jubilard reconnaît un acte abominable et éprouve des regrets très forts. Les mots de son avocat ce soir sur BFM TV, 10 jours après les aveux de Cédric Jubilard du meurtre de son ex-compagne Delphine. Les recherches du corps de cette dernière se poursuivent dans le Tarn. Des ossements potentiellement humains ont été retrouvés aujourd'hui sur un lieu indiqué aux enquêteurs par Cédric Jubilard. Une expertise doit maintenant déterminer s'il s'agit de ceux de Delphine Ossagel, disparue fin 2020. Une bonne nouvelle pour les automobilistes. En pleine période de vacances, l'autoroute A6 a rouvert ce soir dans les deux sens au sud de Paris. L'axe entre la capitale et Lyon était fermé depuis dimanche en raison de l'incendie dans la forêt de Fontainebleau, où près de 700 pompiers sont toujours en intervention. En déplacement sur les lieux ce matin, Emmanuel Macron a prévenu qu'il n'y aurait aucune tolérance pour les responsables de départ de feu. Passé le temps de la canicule, vient celui des orages. Une quarantaine de départements du centre et de l'est sont en vigilance orange à partir de 22h. Demain, une dizaine de départements du sud-est restera en alerte orange canicule. Les détails dans votre météo locale dans un instant. 18 ans de réclusion criminelle, c'est la peine prononcée ce soir par la justice contre un mineur de 15 ans pour avoir tué une surveillante de son collège en Haute-Marne l'an dernier. Le tribunal souligne l'extrême dangerosité psychiatrique de l'adolescent qui était en détention provisoire depuis un an pour avoir tué la surveillante à coups de couteau. À l'étranger, les États-Unis multiplient les frappes en Iran. L'armée américaine dit avoir tiré des missiles pour la 6e nuit consécutive dans le but d'affaiblir les capacités militaires iraniennes, peut-on lire dans un communiqué. Plusieurs localités près du détroit d'Ormuz ont été ciblées dans la journée par Washington. Téhéran dénonce des crimes odieux. Enfin, il triple la mise. Le Belge Tim Merlier a empoché cet après-midi à Chalon-sur-Saône sa 3e victoire d'étape au sprint sur le Tour de France. Pas de changement au général, Tadej Pogacar conserve le maillot jaune. 22h passées de 2 minutes, merci d'avoir choisi le 107.7. L'actualité revient dans une heure. Vous restez avec nous, le trafic arrive dans un instant, juste après vos conditions météo.
0: Merci Julien Cognon de la rédaction du 107.7. La météo de demain, donc vendredi 17 juillet. Le risque orageux concernera bon nombre de régions. Le matin, sur la Nouvelle-Aquitaine et l'ouest de l'Occitanie, le ciel sera bien encombré, les ondées éparses. L'après-midi du Grand Est à l'Auvergne-Rhône-Alpes, les nuages se développeront et les averses orageuses se multiplieront. Malheureusement, ces orages seront parfois marqués. On parle là de cumuls de pluie importants, de rafales violentes, de risques de grêle, voire de fortes activité électrique. En revanche, le soleil dominera largement tout au long de la journée sur la région Provence-Alpes-Côte d'Azur et le Languedoc-Roussillon au prix d'une tramontane soufflant jusqu'à 50 km/h. Les températures minimales seront comprises entre 17 et 22 degrés au sud, jusqu'à 23-25 sur le rivage méditerranéen. L'après-midi, le mercure affichera 28 à 32 degrés sur le sud-ouest et en Auvergne-Rhône-Alpes jusqu'à 37 sur le sud-est, voire même localement 38 en vallée du Rhône comme dans l'intérieur du Var. Alors forte chaleur, canicule, c'est couvre-chef et bouteille d'eau pour tous. Les températures reculent mais Météo France maintient de nombreux départements vigilance orange canicule, pour d'autres en vigilance orange orage. Le détail de la carte des vigilances est à retrouver sur notre site internet radio-autoroute.com. Et puis ne perdez pas de vue que sur autoroute il peut y avoir des situations de blocage plus ou moins longues. Alors quelle que soit la saison, ayez toujours dans votre véhicule de l'eau et un encas pour autant de personnes que vous transportez, parce qu'on ne sait jamais. Le 107.7 est également partenaire de la campagne de prévention des feux de forêt lancée par le ministère de la Transition écologique, et le risque d'incendie sera élevé de couleur orange demain vendredi pour l'Aude, l'Hérault, le Gard, le Vaucluse, les Bouches-du-Rhône et le Var. Alors n'oubliez pas qu'un seul mégot jeté par la fenêtre d'un véhicule peut déclencher un incendie et ravager des hectares en quelques minutes. 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
0: Et pour l'heure, avant de parler de vos conditions de circulation, ce rappel concernant la météo, il y a des orages d'actualité à l'heure actuelle sur une partie de la 89, une partie de la 89 comme de la 72. Je rappelle d'ailleurs que les départements de la Loire et du Rhône qui sont traversés par la 89 ou la 72 sont placés en vigilance orange, orage. Donc adaptez bien votre comportement au volant. Parmi les nouvelles informations, et je vais d'abord vous parler de ces deux informations, des alertes piétons signalées. Alors du côté du Var, si vous circulez sur l'A8, vigilance entre le Canet des Morts et le Muy. Le Canet des Morts, c'est là où s'opère la possible bifurcation de l'A8 avec l'A57. Le Muy, c'est l'échangeur 36. Sur ce périmètre, vigilance dans les deux sens de circulation. Même remarque si vous circulez à l'heure actuelle entre Remoulin et Nîmes-Est sur l'A9, entre les échangeurs 23 et 24 ou 24 et 23. Là aussi, depuis peu, un piéton a été signalé. Donc, vigilance dans les deux sens sur ces différents secteurs. Il y a également à vous rappeler un dépannage en cours du côté de Valence dans la vallée du Rhône sur l'A7 en direction de Lyon, 4 km après la sortie 15. Le dépannage d'un fourgon tractant une remorque. Cela a conduit à la neutralisation de la voie de droite. Le dépannage est en cours et un patrouilleur Geoffrey est également présent sur les lieux. On reste sur l'A7 dans la vallée du Rhône, mais du côté de Montélimar Sud, c'est l'échangeur 18, un ou des chevreuils errants signalés au niveau de cet échangeur. Alors vigilance dans tous les cas de figure, vous quittez, vous accédez à l'autoroute A7 par cet échangeur 18. Vous ne faites que passer sur l'A7 dans un sens comme dans l'autre. Vigilance dans les deux cas dans les deux sens de circulation. Vigilance donc sur ce périmètre. Je termine avec deux zones de travaux d'actualité sur l'extrême quart sud-est du pays. Au nord d'Aix-en-Provence, la sortie numéro 15 Pertuis sur la 51 est fermée en direction de Marseille. Vous pouvez sortir après à Venelle, sortie numéro 13. Et à Toulon, la sortie numéro 5, la Valette Nord de la 57 est fermée en direction de Hyères ou de Nice. Vous pouvez sortir à la Valette Centre numéro 3 ou passer par la 570. Notez aussi sur ce secteur la fermeture de l'aire de service de la Bigue.
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0: Allez, dans quelques instants, l'un de vos rendez-vous de l'été, à savoir les danses de l'été, ces tubes qui nous ont fait danser aux quatre coins du monde et que nous connaissons encore par cœur. Aujourd'hui, retour en 1997 avec Wes et son immense succès à l'année. Une chanson en langue bantou devenue l'un des grands tubes de l'été en France. Alors préparez-vous à fredonner, mais ce sera juste après l'infotrafic.
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0: Et pour l'instant, un trafic qui s'effectue tout à fait normalement, en tout cas aucune difficulté de circulation recensée. En revanche, je le rappelle, il y a des orages qui ont éclaté à l'heure actuelle, qui sont d'actualité sur la 72, enfin sur une partie de la 72, une partie de la 89. Des orages, et je rappelle au besoin que deux départements traversés par la 89, la Loire et le Rhône, sont concernés donc par ces orages. Soyez vigilants, adaptez bien votre comportement au volant. Il y a également à vous rappeler quelques événements d'actualité. Un dépannage qui prend fin du côté de Valence dans la vallée du Rhône sur l'A7 en direction de Lyon. 4 km après la sortie numéro 15, le fourgon a été pris en charge par le dépanneur et Geoffrey va débaliser la voie de droite. Donc retour sous peu de toutes vos voies de circulation. Mais pour l'instant, respectez bien la signalisation lumineuse qui s'affiche encore à l'arrière du fourgon du patrouilleur. Ne lui faites courir aucun risque. Il y a toujours une alerte concernant un ou des chevreuils errants du côté de Montélimar. C'est toujours dans la vallée du Rhône, sur la 7. C'est l'échangeur 18 qui est concerné. Pour l'instant, les recherches n'ont pas abouti. Mais vigilance donc en abordant cet échangeur numéro 18. Et puis deux alertes piétons. Des piétons pour l'instant signalés. Alors d'une part sur le secteur de l'A9 entre Nîmes-Est et Remoulins, entre les échangeurs 24 et 23 ou 23 et 24. Vigilance dans les deux sens de circulation. Et puis dans le Var également, aux abords de l'autoroute A8, vigilance dans les deux sens entre le Canet des Morts et le Muy. Le Muy, c'est l'échangeur 36. Le Canet des Morts, c'est là où peut s'opérer la bifurcation jonction de l'A8 avec l'A57. Les recherches sont en cours dans les deux cas. Je termine avec deux secteurs travaux. Tout d'abord, au nord d'Aix-en-Provence, la sortie numéro 15 Pertuis sur la 51 est fermée en direction de Marseille. Vous pouvez sortir après à Venelle, numéro 13. Et à Toulon, la sortie numéro 5, la Valette Nord de la 57 est fermée en direction de Hyères ou de Nice. Vous pouvez sortir à la Valette Centre, numéro 3, ou passer aussi par la 570. Notez que sur ce périmètre, la fermeture de l'aire de service de la BIG est également effective. Allez, bonne soirée, bon voyage avec nous. Le prochain point de trafic, bien sûr, ce sera aux environs de 22h30. Allez, comme promis, retour sur l'une de ces chansons de l'été qui traverse les générations sans prendre une ride. En 1997, Wes faisait danser toute la France avec À l'année, un tube venu du Cameroun qui continue encore aujourd'hui de faire bouger les foules. Christelle Mollon.
2: En 1997, cette voix envahit les radios françaises. Elle ne parle ni anglais ni français et pourtant tout le monde danse. Ce morceau, c'est À l'année de Wes, chanteur camerounais installé dans le nord de la France. À l'époque, le pari est fou. Une chanson chantée en langue bantoue, l'une des langues du Cameroun, sans refrain explicatif, sans histoire claire. Mais Wes et son producteur, Michel Sanchez du groupe Deep Forest, misent sur autre chose. Le rythme, la répétition, la transe. Résultat, À l'année devient numéro 1 du top 50, tube de l'été, matraqué en radio et à la télé, et porté aussi par une chorégraphie signée Mia Fry, comme pour la Macarena un an plus tôt. Mais ce qui est frappant, c'est que À l'année ne vieillit pas. Pas de paroles datées, pas de références d'époque, le morceau parle directement encore, c'est pour ça qu'il revient plus de 20 ans après sur TikTok et dans les clubs. En 2020, un remix du DJ Robin Schulz relance le titre et une nouvelle génération découvre qu'À l'année n'est pas un vieux tube, c'est un morceau hors du temps. À l'année, ce n'est pas seulement un souvenir des années 90, c'est la preuve qu'une chanson peut traverser les décennies quand elle fait simplement ce qu'elle promet, rassembler et faire danser.

L'année de West, l'une de vos danses de l'été sur le 107.7, un rendez-vous à découvrir sur la route de vos vacances, mais aussi sur notre site et notre application. Autre chose maintenant, quand allez-vous percuter? C'est le nom d'une opération choc menée tout au long de l'été sur le réseau Vinci Autoroute pour vous interpeller, vous sensibiliser à la sécurité des femmes et hommes en jaune. Chaque semaine, en effet, en moyenne, un fourgon jaune est percuté au cours d'une intervention sur le seul réseau Vinci Autoroute, et nous en sommes depuis le début de l'année à déjà 25 véhicules. Et ce sont des fourgons accidentés qui sont exposés du côté de Fréjus dans le Var sur l'A8 au niveau du péage de Capitou. Respecter le corridor de sécurité, nous le répéterons jamais assez.

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1: 22h31 et il reste toujours deux alertes piétons. Alors des piétons signalés, mais piétons tout de même si vous circulez du côté de Perpignan sur l'A9. C'est au passage de l'échangeur 42 Perpignan Sud. Vigilance dans tous les cas de figure, dans les deux sens. Sur ce périmètre, les recherches sont toujours en cours. Vigilance également dans le Var, cette fois-ci aux abords de l'autoroute A8 entre le Quai des Morts et le Muy. Le Quai des Morts, c'est là où s'opère la possible bifurcation de l'A8 avec la 57, le MUI, c'est l'échangeur 36. Là encore, vigilance dans les deux sens de circulation. Sur ce périmètre, les recherches sont toujours en cours. Alors, j'apprends une nouvelle information. Qui peut attester, justement, de la possible présence de ce piéton, puisque sur l'A8 en direction de Nice, 9 kilomètres après le Quai des Morts, donc la bifurcation A8 à 57, une voiture est confirmée arrêtée. Alors, pas d'autres précisions, elle est peut-être gênante, mais en tout cas, elle est arrêtée, ce qui expliquerait donc la présence de ce piéton. Soyez vigilants sur ce secteur. Si vous circulez du côté de la Côte d'Azur, c'est une information que je prends à la volée, je l'apprends, je la découvre en même temps que je vous annonce la fermeture de l'échangeur 59 Menton, l'entrée et la sortie fermée uniquement en direction d'Aix-Marseille. Si vous êtes concerné, eh bien, vous pouvez sortir après à Roquebrune-Cap-Martin, la sortie numéro 58. D'ailleurs, à propos de zones de travaux sur l'extrême quart sud-est du pays, je rappelle qu'à Toulon, la sortie numéro 5, la Valette Nord de la 57, est fermée en direction de Hyères-Nice. Vous pouvez sortir à la Valette Centre numéro 3 ou passer par la 570. Sur ce secteur, notez aussi la fermeture de l'aire de service de la Bigue. Et puis au nord d'Aix-en-Provence, la sortie numéro 15, Pertuis, sur la 51, est fermée en direction de Marseille. Et là, vous pouvez sortir après à Venelle, c'est la sortie numéro 13. Un petit mot de la météo. Avec des orages qui sont d'actualité à l'heure actuelle, tant sur une partie de la 72 que sur une partie de la 89. Je rappelle au besoin que deux départements qui sont traversés par la 89 ou la 72, en l'occurrence la Loire et le Rhône, sont également en vigilance orange orage. Pensez à bien adapter votre comportement au volant.
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1: Et le prochain point trafic, ce sera dans un petit quart d'heure. Mais il y a aussi les prévisions trafic pour le week-end à venir. Et je vous en reparle juste après Zazie.

0: En milieu d'après-midi, vous serez particulièrement nombreux sur l'axe Bordeaux-Lyon, la 89 et sur l'autoroute A7. Forte affluence également sur la 10 et la 63 entre Paris, Bordeaux et l'Espagne, sans oublier la 9 direction Barcelone. Notre conseil, privilégier un départ tôt le matin ou alors carrément en fin d'après-midi. Enfin, dimanche 19 juillet, la circulation devrait être également calme avec des bouchons possibles tout de même sur l'A7, la 9 et la 61 direction de la Méditerranée. Et avec la finale de la Coupe du Monde, vous serez nombreux à vouloir être rentrés à temps pour le coup d'envoi à 21h. Notre conseil, là, c'est de prendre le volant le matin parce que cela s'annonce ensuite chargé durant l'après-midi.
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1: 22h46 avec des orages d'actualité à l'heure actuelle sur une partie de la 72, une partie également de la 89. Je rappelle au besoin que deux départements, en l'occurrence la Loire et le Rhône, qui sont traversés par la 89 et la 72, sont en vigilance orange orage. Donc pensez à bien adapter votre comportement au volant. Il y a également à l'heure actuelle deux alertes piétons. Alors pour l'une d'elles, c'est peut-être la présence d'une voiture arrêtée. En tout cas, et la voiture arrêtée et le piéton sont confirmés. La voiture est arrêtée sur l'A8 en direction de Nice, environ 9 km après le Canet des Morts. C'est là où s'opère la possible bifurcation de l'A8 avec l'A57. Et le piéton, lui, est confirmé à l'heure actuelle sur ce périmètre, donc entre le Canet des Morts et le Muy. Donc vigilance, un patrouilleur est parti sur le terrain et on attend sans doute également un dépanneur pour arriver sur place. J'apprends d'ailleurs à l'instant qu'au niveau de la présence de ce piéton, il y a visiblement les pompiers qui arrivent sur ce secteur. L'autre alerte piéton signalée, c'est cette fois-ci, on va dire, dans la région de Perpignan, sur la 9, donc entre Perpignan Sud et le péage du Pertu sur le secteur du Boulou. Perpignan Sud, c'est l'échangeur 42, donc vigilance là en revanche dans les deux sens de circulation sur ce secteur. Des zones de travaux qui sont d'actualité également ce soir, cette nuit. Au nord d'Aix-en-Provence, la sortie numéro 15 Pertuis de la 51 est fermée en direction de Marseille. Vous pouvez sortir après à Venelle, numéro 13. À Toulon, la sortie numéro 5, la Valette Nord de la 57 est fermée en direction de Hyères-Nice. Vous pouvez sortir à la Valette Centre, numéro 3, ou passer par la 570. Notez aussi sur ce secteur la fermeture de l'aire de service de la Bigue. Et puis sur la Côte d'Azur, la fermeture de la sortie 59 Menton de la 8 en direction d'Aix-Marseille. Et là, vous pouvez sortir après à Roquebrune-Cap-Martin, la sortie numéro 58. Allez, dans un instant, la sélection du rédacteur en chef de Première, le magazine ciné, partenaire du 107.7. Tout au long de l'été, Thierry Chaise vous conseille bien sûr la sortie de la semaine, mais aussi un film à voir ou à revoir en famille. Au programme ce soir, l'une des sorties les plus attendues de l'été avec un film bouleversant qui a marqué des générations d'élèves. Et on en reparle bien sûr dans 3 minutes.

0: Jonathan Nicholson. Allez, c'est l'heure de C'est à voir maintenant, votre rendez-vous ciné. Yvan Mouton retrouve Thierry Chaise, rédacteur en chef du magazine Première, notre partenaire. Tout d'abord, le coup de cœur de la semaine.
1: Et on commence par le film probablement le plus ambitieux de l'été. Il a coûté, tenez-vous bien, 250 millions de dollars, une pluie de stars. Et il prétend raconter l'Odyssée. C'est d'ailleurs son titre, l'Odyssée de Christopher Nolan, Thierry.
2: Ouais, c'est un film évidemment ultra ambitieux, mais par le plus ambitieux des cinéastes. Là, ce qui est assez formidable avec ce récit, puisque l'Odyssée, ça pourrait faire un film de 15h30, si on veut. C'est un film de 2h50 où on ne s'ennuie pas, où il réussit à mêler le spectacle. Il s'agit de le cheval de Troie, par exemple. Enfin, il y a vraiment des scènes qu'on connaît, même si on n'a pas lu de A à Z, il y a des scènes qu'on connaît. Et puis l'intime, les face-à-face, le tout avec un casting absolument dément.
3: Mon père retrouvera sa maison pour accomplir sa vengeance la plus terrible.
2: Ce cinéaste est vraiment l'homme de tous les défis, y compris dans la manière de conduire cette intrigue, de jouer avec les flashbacks et son inverse, les flash-forward, d'avancer, de reculer dans l'intrigue. Moi, il y a quelque chose d'un geste, d'une fluidité totale. Donc voilà, il va faire chaud cet été. Ces 2h53 là, vous serez content de les passer dans la salle, pas juste parce qu'il s'est prêt.
1: Dans une salle climatisée.
2: Vous verrez un très grand film, la preuve qu'Hollywood peut toujours faire des grands films. Voilà.
1: Deuxième choix, comme tout au long de cet été, un film à voir ou à revoir en famille pendant les vacances. Et là, vous avez choisi le fameux Cercle des poètes disparus 1989, réalisé par l'Australien Peter Weir, Thierry.
2: Avec le fameux capitaine, mon capitaine.
4: Oh capitaine, mon capitaine.
5: Asseyez-vous, monsieur Anderson.
2: Qu'on dit en montant sur les tables, quand les élèves se rebellent contre le système établi dans cette école de 59 aux États-Unis, où tout est rude et dur, et où il y avait un prof, le professeur Keating, incarné par Robin Williams, qui apportait un peu de folie dans tout ça. Alors, le film n'a pas vieilli dans ces thématiques. Puis évidemment, voir ce film, c'est aussi revoir Robin Williams. Et on ne peut pas se lasser
1: plaisir
2: de voir Robin Williams partout, tout le temps.
1: Et réentendre cette tirade de Carpe Diem, profiter de l'instant présent, parce que la vie est courte. Le Cercle des poètes disparus sur toutes les bonnes plateformes. Et l'Odyssée, le film événement de Nolan, qui fait la couverture du très beau magazine Première. Donc à retrouver en salle et dans le magazine Première et sur première.fr.
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0: texte de son premier album, Lenny Kravitz avec Let Love Rule sur le 107.7. Bonne nuit, bon voyage avec nous. Il est 23h.
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2: Bonsoir à toutes et à tous. À la une ce soir, l'avocat de Cédric Jubilard, invité de BFM TV, et les propos de son avocat qui dit de Cédric Jubilard qu'il regrette sincèrement d'avoir tué son ex-compagne Delphine et déplore un acte abominable. Cédric Jubilard a reconnu hier devant la justice avoir tué son ex-femme disparue en décembre 2020. Ce matin, des ossements potentiellement humains ont été retrouvés sur un lieu encore inexploré et désigné aux enquêteurs par Cédric Jubilard. Une expertise doit déterminer s'il s'agit de ceux de Delphine. La canicule à peine terminée, la France se prépare à traverser une importante dégradation orageuse ce soir et cette nuit. Météo France alerte sur des rafales de vent allant ponctuellement jusqu'à 120 km/h et place une quarantaine de départements du centre et de l'est en vigilance orange. Les détails à suivre dans votre météo locale après ce flash. Retour au vert sur l'autoroute A6, l'axe Paris-Lyon, réouvert depuis ce soir dans les deux sens à la circulation. L'autoroute était fermée depuis dimanche en raison de l'incendie de Fontainebleau où Emmanuel Macron s'est rendu ce matin. Le chef de l'État appelle à la tolérance zéro pour les incendiaires. Toujours en France, les factures d'électricité vont grimper à compter du 1er août. Une hausse de 2,5% des tarifs préconisés par le régulateur de l'énergie et approuvée ce soir par le gouvernement, ce qui représente une augmentation annuelle de 26 € par an. Une mesure en vue d'entretenir les réseaux publics d'électricité selon le ministère de l'Énergie. Au Moyen-Orient, la tension reste à son paroxysme avec les nouvelles frappes américaines ce soir en Iran. L'armée affirme avoir lancé des missiles pour la 6e nuit consécutive dans le but, je cite, d'affaiblir les capacités militaires iraniennes, notamment sur l'île stratégique de Keshm près du détroit d'Ormuz. Enfin, un mot de cyclisme, la 12e étape du Tour de France a été remportée cet après-midi à Chalon-sur-Saône par le Belge Tim Merlier au sprint, son 3e succès déjà sur la grande boucle. Pas de changement au général, Tadej Pogacar reste leader. Il est 23h, passé de 2 minutes, excellente soirée à l'écoute du 107.7. Vous restez avec nous, l'infotrafic arrive dans un instant. Pour l'heure, ce sont vos prévisions météo.
0: Merci Julien Cognon de la rédaction du 107.7, la météo de demain vendredi, nous serons le 17 juillet, le risque orageux concernera bon nombre de régions. Le matin sur la Nouvelle-Aquitaine et l'ouest de l'Occitanie, le ciel sera bien encombré et les ondées éparses. L'après-midi, du Grand Est à l'Auvergne-Rhône-Alpes, les nuages se développeront et les averses orageuses se multiplieront. Ces orages seront parfois marqués, on parle là de cumuls de pluie importants, de rafales violentes, de risques de grêle, voire même de fortes activité électrique. En revanche, le soleil dominera largement tout au long de la journée sur la région Provence-Alpes-Côte d'Azur et le Languedoc-Roussillon au prix d'une tramontane soufflant jusqu'à 50 km/h. Les températures minimales seront comprises entre 17 et 22 degrés. 22 degrés au sud jusqu'à 23, 25 en ce qui concerne le rivage méditerranéen. L'après-midi, le mercure affichera 28 à 32 degrés sur le sud-ouest et en Auvergne-Rhône-Alpes jusqu'à 37 sur le sud-est, localement même 38 en vallée du Rhône comme dans l'intérieur du Var. Forte chaleur ou canicule, c'est couvre-chef et bouteille d'eau pour tous. Alors certes, les températures reculent, mais Météo France maintient de nombreux départements en vigilance orange canicule et d'autres en vigilance orage. Le détail de la carte des vigilances est à retrouver sur notre site internet radio-vinci-autoroute.com. Mais notez aussi que sur autoroute, il peut y avoir des situations de blocage plus ou moins longues. Alors, quelle que soit la saison, ayez toujours dans votre véhicule de l'eau et un encas pour autant de personnes que vous transportez, parce qu'on ne sait jamais. Et puis le 107.7 est également partenaire de la campagne de prévention des feux de forêt lancée par le ministère de la Transition écologique, et le risque d'incendie sera élevé de couleur orange demain samedi pour l'Aude, l'Hérault, le Gard, le Vaucluse, les Bouches-du-Rhône et le Var. Alors n'oubliez pas qu'un seul mégot jeté par la fenêtre d'un véhicule peut déclencher un incendie et ravager des hectares en quelques minutes. Ne jetez jamais vos mégots dans la nature et retrouvez plutôt les bons réflexes sur feu-forêt.gouv.fr.
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0: Avec, à l'heure actuelle, un trafic normal sur l'ensemble des axes autoroutiers du quart sud-est du pays. En revanche, puisque je vous parlais de la météo, je rappelle qu'il y a à l'heure actuelle des orages qui vous concernent sur une partie de la 72, une partie de la 89. Je rappelle au besoin que deux départements qui sont traversés par la 72 et la 89, la Loire et le Rhône, sont en vigilance orange orage à l'heure actuelle. Donc, vigilance encore une fois sur ces secteurs. Si vous circulez à l'heure actuelle dans le Var, je le rappelle, il y a une alerte piéton. Alors, piéton confirmé sur l'A8 en direction de Nice, environ 12 km après le Canet des Morts. C'est là où s'opère la bifurcation jonction A8 à 57. Les pompiers sont présents sur les lieux et très certainement lié avec la présence de ce piéton, une voiture également arrêtée sur ce secteur, mais un petit peu avant, 9 km après le Canet des Morts, la bifurcation A8 à 57, donc arrêtée sur la chaussée. Cette présence du véhicule est confirmée. Alors peut-être de la gêne, ça n'est pas précisé, soyez vigilants sur ce périmètre. Et cela est la principale information à l'heure actuelle à vous rappeler. Pour l'instant, il y a des travaux qui sont en place, des travaux sur la Côte d'Azur, puisque la sortie 59 Menton de la 8 est fermée en direction d'Aix-Marseille. Là, vous pouvez sortir après à Roquebrune-Cap-Martin, la sortie 58. Et puis du côté de Toulon, sur la 57, l'aire de service de la Bigue est fermée en direction de Hyères ou de Nice. Et puis je l'apprends à l'instant, fin des travaux au nord d'Aix-en-Provence, la sortie numéro 15 Pertuis sur la 51 est désormais opérationnelle en direction de Marseille.
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1: 23h17, fidèle au rendez-vous, pour parler de vos conditions de circulation, des conditions normales. En tout cas, à l'heure actuelle, aucune difficulté de circulation recensée. Néanmoins, je le rappelle, les orages toujours d'actualité sur une partie de la 72, une partie de la 89, et d'ailleurs, deux départements qui sont traversés par la 72 et la 89, le Rhône et la Loire, sont en vigilance orange orage. Donc, adaptez bien votre comportement au volant. Sinon, pour l'instant, deux informations à retenir. Dans le Var, je vous emmène tout d'abord du côté de Toulon, puisque depuis quelques minutes, il y a une moto en panne dans le tunnel de la ville. Si vous circulez dans le sens Marseille vers hier ou Nice, la moto est en panne. Alors sur la partie gauche, la partie assurée, le conducteur, la conductrice devenue piéton en attendant l'arrivée d'un patrouilleur, d'un dépanneur. Donc décalez-vous, comme vous l'indique la signalisation lumineuse dans le tunnel, passez sur la voie de droite, donc sur ce périmètre, pour ne pas mettre en danger le conducteur de ce deux roues. Et puis toujours dans le Var, mais cette fois-ci on part beaucoup plus au nord sur l'A8, et il y a toujours ce double événement d'actualité sur l'A8 en direction de Nice, 9 km après le Canet des Morts. Le Canet des Morts, c'est là où s'opère la bifurcation possible de la 9 avec la 57, et on garde ce point de repère. 9 km après, donc, il y a une voiture arrêtée, alors peut-être gênante, ça n'est pas précisé, soyez vigilant, mais la voiture est bel et bien présente. Et puis, 3 km plus loin, donc 12 km après le Canet des Morts, il y a également un piéton confirmé sur ce secteur. Les pompiers sont également présents sur les lieux. Donc, on attend l'arrivée également des forces de l'ordre sur ce périmètre. Voilà donc pour les principales informations. Il me reste à vous rappeler que du côté de Toulon, sur la 57, l'aire de service de la Bigue est fermée en direction de hier Nice. Et puis sur la Côte d'Azur, la sortie 59 Menton de l'A8 est fermée en direction d'Aix-Marseille. Et là, vous pouvez sortir après à Roquebrune-Cap-Martin, la sortie numéro 58. Allez, une question, tiens, avant de repartir en musique. Êtes-vous un adepte des boîtes de nuit? Il y en a en France aujourd'hui entre 1500 et 2000, et il y en a eu jusqu'à plus de 10 000 dans les années 90. Et tout au long de l'été, eh bien, on vous raconte sur le 107.7 l'histoire des plus grandes discothèques. Dans Ce soir, on danse, nous irons dans un instant à Saint-Tropez dans les années 60 aux Caves du Roi, et vous en apprendrez certainement un peu plus dans 4 minutes.

0: suédois d'Abba en souvenir sur le 107.7. Et juste avant d'aller plus loin, retour dans le tunnel de Toulon, dans le Var, à propos de cette moto en panne sur la partie gauche du tunnel. Alors ça vous concerne si vous circulez dans le sens Marseille vers hier ou Nice. Le patrouilleur Stéphane L'Homme en Jaune est présent sur les lieux en protection donc de cette moto en panne, et un dépanneur est également présent sur les lieux, donc dans le tunnel. Dans ce sens-là, vous ne circulez à l'heure actuelle que sur la voie de droite au niveau de cet événement.
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0: Et il est l'heure, comme promis, de notre saga estivale. On vous raconte donc l'histoire des plus grandes discothèques. Troisième épisode maintenant de Ce soir, on danse avec Francine Thomas.
2: Ce nouvel épisode de notre saga estivale nous emmène de nouveau à Saint-Tropez, dans les pas de celle qui a rendu le village célèbre dans le monde entier.
3: Sur la plage abandonnée,
2: il s'agit bien sûr de Brigitte Bardot.
3: Coquillages et crustacés.
2: Devenue dans les années 60 une véritable légende, elle inspire bien des passions, et parmi tous ceux qui sont littéralement amoureux d'elle, il y a Jean-Prosper Guépara, un milliardaire libanais propriétaire de deux hôtels à Beyrouth, qui décide de faire construire avenue Paul Signac, un établissement hors norme dédié à son idole, dans l'espoir peut-être de l'y voir.
4: Au soleil.
2: Le Byblos, en référence à la cité antique qui aurait abrité les amours taurées d'Adonis et Aphrodite, est inauguré à partir du 27 mai 1967. Les festivités durent 3 jours. Tous les playboys du moment sont là pour admirer Brigitte Bardot, bien sûr, mais aussi Mireille Darc, Juliette Gréco ou encore François Sagan. Les invités se pressent autour de la magnifique piscine avant de descendre dans la boîte de nuit de l'établissement baptisé les Caves du Roi. Au fil des années, cette discothèque voit défiler les plus grandes stars du monde entier. Mick Jagger, venu passer au Byblos sa lune de miel avec la mannequin Bianca Perez, Eddie Barclay, qui est un habitué, Liza Minnelli, qui aurait improvisé un bœuf inattendu avec Charles Aznavour au piano, Michel Polnareff dans ses combinaisons psychédéliques, ou encore Grace Jones chevauchant une Harley Davidson. Les années passent et la notoriété des Caves du Roi demeure intacte. Et ce qui rend ce lieu mythique, c'est sa déco, toujours rénovée mais jamais dénaturée. Les palmiers en néon sont toujours là presque 60 ans plus tard. La moquette continue d'amortir les talons des clubbeurs. Au platine, depuis plusieurs décennies, on trouve également DJ Jackie. Et ce club est l'un des rares à ne pas avoir été touché par la crise qui a balayé de très nombreuses boîtes de nuit. 45 employés y accueillent tous les soirs de l'été 800 personnes jusqu'à 5h du matin.
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1: 23h et quasiment 31 minutes pour l'instant. Le trafic s'écoule normalement, mais par moments sous la pluie des orages. J'y reviens dans un instant pour leur retour sur deux événements en cours du côté du Var. Alors si vous circulez sur l'A8 en direction de Nice, on va prendre comme point de repère le Canet des Morts. Le Canet des Morts, c'est là où peut s'opérer la bifurcation A8 à 57. 9 kilomètres après le Canet des Morts, il y a une voiture confirmée arrêtée et visiblement bien garée, d'après les précisions donc du patrouilleur. Mais 12 kilomètres après donc cette bifurcation au niveau du Canet des Morts, il y a également un piéton confirmé. Alors là aussi, ça se passe sur un espace sécurisé. Le patrouilleur est présent sur les lieux, c'est Anthony, l'homme en jaune. Il y a aussi les pompiers présents auprès de ce piéton et surtout l'arrivée depuis quelques secondes, quelques minutes, des gendarmes désormais présents sur place. La situation donc pourrait évoluer dans les prochaines minutes. Et puis toujours dans le Var, mais cette fois-ci du côté de Toulon. Je rappelle également ce deux roues en panne dans le tunnel de la ville. Stéphane, le patrouilleur, l'homme en jaune, est présent sur les lieux en protection. La moto en panne se trouve sur la partie gauche du tunnel, donc la voie de gauche a été pour l'instant interdite. Vous circulez sur la voie de droite, le dépanneur est également présent sur les lieux. Le dépanneur d'ailleurs est en train de quitter les lieux justement, donc on s'achemine vers la fin de cet événement. Le patrouilleur lui aussi va quitter les lieux d'ici quelques secondes. Voilà pour cette situation donc résolue en direct. Côté météo, je vous le disais, il y a à l'heure actuelle de la pluie et des orages, de la pluie et des orages qui vous concernent entre l'Auvergne et le Rhône, entre Clermont-Ferrand, Lyon, Saint-Étienne, des chaussées donc mouillées, potentiellement glissantes. On a parlé aussi de phénomènes orageux. Je rappelle d'ailleurs que sur ce secteur, deux départements, la Loire et le Rhône, sont en vigilance orange orage. Donc pensez à bien adapter votre comportement au volant. Je vais terminer ce flash en vous rappelant également deux zones de travaux. Alors tout d'abord à Toulon, sur la 57, l'aire de service de la Bigue est fermée en direction de hier à Nice. Et puis sur la Côte d'Azur, la sortie 59 Menton de la 8 est fermée en direction d'Aix-Marseille. Et là, vous pouvez sortir après à Roquebrune-Cap-Martin. C'est la sortie numéro 58.
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priorité à ce nouvel événement du côté de Cannes sur la Côte d'Azur, volé sur l'A8 en direction d'Aix-Marseille dans la sortie 42 Mougin. Confirmation d'une voiture en panne. Soyez vigilants, dépanneur se rend sur les lieux. 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

The Show Must Go On, le groupe Queen en souvenir sur le 107.7. Bonne soirée, bon voyage avec nous. À l'heure actuelle, pas de changement. En ce qui concerne vos conditions de circulation, trafic fluide, quelques événements impactants de la météo, notamment des orages, de la pluie entre Clermont-Ferrand et Lyon. On va revenir en détail sur vos conditions de circulation dans moins de 5 minutes.

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1: 23h45, retour à vos conditions de circulation avec un accident qui vous intéresse. Si vous circulez du côté de Lyon sur la 46, le contournement est de la ville en direction de Paris, 2 km après Vénissieux, la sortie 14, une voiture accidentée qui se retrouve en partie sur la bande d'arrêt d'urgence. La CRS autoroutière déjà présente sur les lieux, donc en protection. Notez également, si vous circulez à l'heure actuelle du côté de La Fouillouse sur la 72. Vous circulez en direction de Saint-Étienne entre La Fouillouse, l'échangeur numéro 9, et Andrézieux, l'échangeur numéro 8. Il y a, c'est confirmé, une voiture immobilisée sur la voie de droite. D'ailleurs, sur ce secteur, signalez également des retenues d'eau qui se sont formées sur certains secteurs. Donc, soyez vigilants pour éviter l'aquaplaning. D'ailleurs, à propos de formation de retenue d'eau, c'est le cas également maintenant du côté du sud de Lyon, sur la 7 Nord en direction de Lyon-Centre, une retenue d'eau qui s'est formée dans la sortie numéro 8, Chasse-sur-Rhône. Donc vigilance parce qu'il y a beaucoup de pluie, des orages également entre Clermont-Ferrand, Lyon, Saint-Étienne, des chaussées détrempées, parfois donc des retenues d'eau qui peuvent se former. Je rappelle au besoin, parce que il y a eu également des orages et ils sont peut-être encore en cours au moment où je vous parle, mais je rappelle également à toutes fins utiles que le Rhône et la Loire sont en vigilance orange orage. Donc tenez en compte, adaptez bien votre comportement au volant. Il y a également toujours cette situation d'actualité dans le Var, si vous circulez sur la 8 en direction de Nice. Deux informations qui sont liées, à savoir la présence tout d'abord sur la 8 en direction de Nice d'une voiture arrêtée. Alors visiblement aucune gêne en ce qui concerne la voiture arrêtée. C'est 9 km après le Canet des Morts. Le Canet des Morts, c'est là où s'opère la bifurcation A8 à 57. Et 12 km après ce même point de repère, donc le secteur du Canet des Morts, il y a à l'heure actuelle c'est en train de rentrer dans l'ordre. J'allais vous parler de la présence de ce piéton, mais visiblement, le piéton a été pris en charge par les pompiers qui ont quitté les lieux. Le patrouilleur, l'homme en jaune, Anthony, quitte les lieux également. Il va donc faire un tour pour revenir au niveau de la voiture dont je vous ai parlé juste avant. Et visiblement, donc, au niveau de ce piéton, c'est en train de se terminer de la meilleure façon qui soit. Pour l'instant, donc, juste à vous rappeler deux zones de travaux. À Toulon, tout d'abord, sur la 57, l'aire de service de la Ligue est fermée en direction de Nice. Et puis, sur la Côte d'Azur, la sortie 59 Menton sur la 8 est fermée en direction d'Aix-Marseille. Et là, vous pouvez sortir après à Roquebrune-Cap-Martin, la sortie numéro 58. Et on s'occupe de vos lectures durant les vacances sur le 107.7 dans Marque-Page. On vous propose tout l'été des idées de livres à glisser dans votre valise. Dans un instant, il sera question de trois romans que vous allez dévorer sur la plage. Alors on en reparle dans trois minutes.

0: Je ne sais plus, je ne veux plus, c'était Pascal Obispo. Et comme promis, il est l'heure de marque-page. À présent, on vous donne des idées de lecture pour les vacances. Francine Thomas vous propose en effet 3 livres à dévorer sur le sable.
1: Ah, la plage, le soleil, les embruns, notre corps dans un maillot de bain et les complexes qui vont avec. Que tous ceux qui redoutent le summer body parce que leur silhouette ne correspond pas à celle des mannequins ou parce qu'ils imaginent qu'elle ne correspond pas se ruent sur le dernier roman de Raphaël Giordano. Dans Les miroirs sourient à ceux qui s'aiment, l'autrice qui adore titiller notre psychologie tente ici de déconstruire notre jugement sur nous-mêmes à travers l'histoire d'un photographe obnubilé par les corps qui racontent une histoire. Raconter de grandes histoires qui ont un souffle fou, c'est ce que sait parfaitement faire Adélaïde de Clermont-Tonnerre. Et elle le démontre dans Je voulais vivre en s'attaquant à la Milady des Trois Mousquetaires.
2: Tout ce que j'ai fait, que je vais faire, je l'ai fait pour la grandeur de la France.
1: Pourquoi cette femme est-elle aussi machiavélique? A-t-elle seulement eu le choix? Et s'il avait fallu attendre le 21e siècle pour découvrir la vérité sur Milady, c'est en tout cas en relisant ce livre aujourd'hui que la romancière a eu une révélation.
3: Le déclic, c'est d'entendre une phrase qui la concerne et qui dit ceci exactement. Milady, cette perverse qui a 15 ans à peine, a détourné un prêtre du droit chemin. On est à notre époque, on sait maintenant ce qu'est le consentement. Évidemment, je ne juge pas d'une époque révolue avec nos valeurs d'aujourd'hui. Néanmoins, cette héroïne, cette jeune femme qui n'a pas 15 ans, qui est encore une enfant, est-ce que c'est vraiment elle qui détourne le prêtre? Est-ce que c'est vraiment elle la criminelle ou on pourrait voir les choses différemment? Et je crois que nous l'avons mal jugée.
1: Je voulais vivre, c'est vu décerner en fin d'année dernière le prix Renaudot. Enfin, si vous adorez les sagas familiales, les histoires d'héritage et de vengeance et les Riviera et les hôtels de luxe, ne manquez pas le pacte des héritières de Lucie Castel. Les deux premiers tomes sont sortis ce printemps. C'est un page-turner sans romance grossière. Comment des héritières ignorées ou oubliées vont-elles réussir à prendre le pouvoir face à des hommes prêts à tout pour ne pas leur céder? Réponse d'ici fin 2027 quand les 5 volumes seront publiés. On rembobine. 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
0: Bonne nuit et bon voyage avec nous sur le 107.7. Prochain point complet en ce qui concerne vos conditions de circulation. Après les infos de minuit à minuit, nous retrouverons Julien Cognon de la rédaction du 107.7 juste après météo et trafic.

0: Scott, c'était Stretch sur le 107.7. Bonne nuit, bon voyage avec nous. Il est minuit, l'info avec Julien Cognon de la rédaction.
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2: Bonsoir à tous. À la une, l'avocat de Cédric Jubilard l'assure ce soir. Son client regrette sincèrement d'avoir tué Delphine Jubilard et exprime des regrets très forts. Hier, l'enquête autour de la disparition de l'ex-épouse de Cédric Jubilard a pris un nouveau tournant. Après la découverte d'ossements potentiellement humains sur un site inexploré par les enquêteurs dans le Tarn, un lieu précis désigné par Cédric Jubilard lui-même. Une enquête est en cours pour déterminer s'il s'agit de ceux de Delphine Jubilard, disparue en décembre 2020. L'actualité en France dominée aussi par cette intense perturbation orageuse qui traverse actuellement l'Hexagone. 26 départements de la moitié Est restent en vigilance orange. Des rafales pouvant atteindre 120 km/h ne sont pas à exclure. En parallèle, 16 départements du Sud-Est demeurent en alerte orange canicule. Les détails à suivre dans votre météo locale après ce flash. Une bonne nouvelle pour les automobilistes à l'aube d'un nouveau week-end chargé. Sur les routes, l'autoroute A6 entre Paris et Lyon a rouvert progressivement depuis hier soir au sud de la capitale. Après avoir été fermée dans les deux sens depuis dimanche en raison de l'incendie de Fontainebleau où près de 700 pompiers étaient toujours mobilisés hier soir. En déplacement sur les lieux de l'incendie hier, Emmanuel Macron a appelé à la tolérance zéro pour les auteurs de départs de feu criminels. 18 ans de réclusion criminelle, c'est la peine prononcée ce soir par la justice contre un mineur de 15 ans pour avoir tué une surveillante de son collège en Haute-Marne l'an dernier. Le tribunal souligne l'extrême dangerosité psychiatrique de l'adolescent qui avait tué la surveillante à coups de couteau. Au Moyen-Orient, les États-Unis ont annoncé avoir de nouveau frappé l'Iran hier soir après plusieurs frappes dans la journée sur des localités près du détroit d'Ormuz. L'armée américaine affirme avoir lancé des missiles pour la 6e nuit consécutive dans le but, je cite, d'affaiblir les capacités militaires iraniennes. Cette nuit, Donald Trump doit s'exprimer à la nation dans un discours. Enfin, en cyclisme, le triplé pour le Belge Tim Merlier sur le Tour de France, vainqueur hier à Chalon-sur-Saône de sa 3e étape au sprint. Tadej Pogacar reste leader du classement général. 13e étape ce vendredi entre Dole et Belfort sur un parcours propice aux grimpeurs. Minuit passé de 2 minutes, excellente nuit à l'écoute du 107.7 et belle route surtout. Le retour du trafic c'est dans un instant sur notre antenne juste après la météo.
0: Merci Julien Cognon de la rédaction du 107.7 à la météo de ce vendredi, parce que depuis 2 minutes, nous sommes bel et bien le 17 juillet. Le risque orageux concernera bon nombre de régions. Ce matin, sur la Nouvelle-Aquitaine et l'ouest de l'Occitanie, le ciel sera bien encombré et les ondées éparses. L'après-midi, du Grand Est à l'Auvergne-Rhône-Alpes, les nuages se développeront et les averses orageuses se multiplieront. Malheureusement, ces orages seront parfois marqués. On parle là de pluie, de cumuls de pluie importants, de rafales violentes, de risques de grêle, voire même de fortes activités électriques. En revanche, le soleil dominera largement sur toute la journée sur la région Provence-Alpes-Côte d'Azur et le Languedoc-Roussillon au prix d'une tramontane soufflant à 50 km/h. Les températures minimales seront comprises entre 17 et 22 degrés au sud, jusqu'à 23-25 sur le rivage méditerranéen. L'après-midi, le mercure affichera 28 à 32 degrés sur le sud-ouest et en Auvergne-Rhône-Alpes, jusqu'à 37 sur le sud-est, localement même 38 en vallée du Rhône comme dans l'intérieur du Var. Alors forte chaleur ou canicule, c'est couvre-chef et bouteille d'eau pour tous. Les températures reculent mais Météo France maintient de nombreux départements en vigilance orange canicule et d'autres en vigilance orange orage. Le détail de la carte des vigilances est à retrouver sur notre site internet radiovinciautoroute.com. Ne perdez pas de vue également qu'il peut y avoir des situations de blocage plus ou moins longues. Alors, quelle que soit la saison, ayez toujours dans votre véhicule de l'eau et un encas pour autant de personnes que vous transportez, parce qu'on ne sait jamais. Et puis, le 107.7 est également partenaire de la campagne de prévention des feux de forêt lancée par le ministère de la Transition écologique. Et le risque d'incendie sera élevé, donc de couleur orange, ce vendredi pour l'Aude, l'Hérault, le Gard, le Vaucluse, les Bouches-du-Rhône et le Var. Alors, n'oubliez pas qu'un seul mégot jeté par la fenêtre d'un véhicule peut déclencher un incendie et ravager des hectares en quelques minutes. Ne jetez jamais vos mégots dans la nature et retrouvez plutôt les bons réflexes sur feu-forêt.gouv.fr.
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0: À Avec un nouvel événement pour débuter, je vous emmène dans la région d'Aix-en-Provence. Si vous circulez sur la 8 en direction de Lyon, 5 km après Trets, la sortie 33, le dépannage d'un semi-remorque en cours qui a conduit à la neutralisation de la voie de droite. Du coup, sur place, vous ne circulez plus que sur les deux voies les plus à gauche. Dans l'autre sens, vous circulez sur la 8 en direction de Nice, 9 km après le Canet des Morts, là où s'opère la bifurcation à 8 à 5. Il y a cette voiture arrêtée, donc ça y est, le patrouilleur est revenu sur les lieux de cette voiture en panne dont le conducteur a été pris en charge par les pompiers. Ça se passe sur bande d'arrêt d'urgence, on attend l'arrivée sur place d'un dépanneur. Il y a également cet accident toujours d'actualité du côté de Lyon. Si vous circulez sur le contournement Est de la ville, la 46 en direction de Paris, une voiture accidentée qui impacte par sa présence en plus la bande d'arrêt d'urgence, la voie de droite. C'est 2 km après Vénissieux, la sortie 14. La CRS autoroutière est présente sur les lieux. On attend l'arrivée sur place d'un dépanneur. Frédéric, également l'homme en jaune, le patrouilleur, est présent sur les lieux. D'ailleurs, il y a toujours de la pluie et des orages entre Clermont-Ferrand, Saint-Étienne et Lyon. Alors des orages qui se déplacent maintenant, qui se trouvent plutôt au niveau de la région lyonnaise, mais cela peut engendrer également la formation de retenues d'eau. C'est le cas par exemple dans la région de Saint-Étienne sur l'A72 en direction de Saint-Étienne, entre La Fouillouse et Andrézieux, entre les échangeurs 9 et 8, il y a une voiture immobilisée sur la voie de droite et sur ce périmètre donc des retenues d'eau qui se sont formés, soyez vigilants. Il faut éviter, bien sûr, l'aquaplaning. Si vous roulez du côté de La Ciotat dans les Bouches-du-Rhône sur l'A50 en direction de Toulon, dans la sortie numéro 9, La Ciotat, un accident qui est signalé. Pour l'instant, la zone n'est pas sécurisée. La CRS autoroutière, le patrouilleur se rendent sur les lieux, donc vigilance sur ce secteur. Alors, je vous parlais de La Ciotat, on va rester dans les Bouches-du-Rhône. Si vous circulez sur l'A50 en direction de Toulon, 2 km après Cassis cette fois-ci, eh bien, il y a une voiture signalée en panne, voiture qui pourrait se trouver sur la voie de droite selon les premières informations qui me parviennent. Là aussi, la zone n'est pas sécurisée, donc vigilance sur ce secteur. Je termine avec deux zones de travaux qui vont vous concerner. Tout d'abord du côté de Toulon. Conséquence de travaux, en tout cas sur l'A57, l'aire de service de la Bigue est fermée en direction de Nice. Et puis sur la Côte d'Azur, la sortie 59 Menton sur la 8 est fermée en direction d'Aix-Marseille. Et là, vous pouvez sortir après à Roquebrune-Cap-Martin, c'est la sortie numéro 58.
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Café Con Run, c'était Clan sur le 107.7. Bonne nuit, bon voyage avec nous. À l'heure actuelle, de la pluie, des orages entre Saint-Étienne, Lyon, des chaussées parfois avec une forme d'inondation ou des retenues d'eau, en tout cas qui se forment. Soyez vigilants. À quoi planning?

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1: Minuit 16, je vais commencer par la météo parce qu'il y a à l'heure actuelle des pluies, des orages qui sévissent entre Saint-Étienne et Lyon, des chaussées parfois détrempées, parfois des retenues d'eau qui se forment. C'est le cas par exemple sur la 46, le contournement est de Lyon en direction de Paris dans l'entrée Mions pour accéder donc à la 46. Une retenue d'eau signalée donc sur ce secteur, tout comme sur la 7 Nord en direction de Lyon Centre dans la sortie numéro 8. Chasse-sur-Rhône. Et puis, à propos de la 46, je rappelle qu'il y a également un accident en cours, une voiture accidentée, toujours sur la 46 en direction de Paris, donc 2 km après Vénissieux, la sortie 14. Cela impacte la voie de droite. La CRS autoroutière est également présente sur les lieux, tout comme le patrouilleur. On attend l'arrivée sur place d'un dépanneur. Mais encore une fois, vigilance, adaptez bien votre comportement au volant. N'oubliez pas qu'il faut augmenter les distances de sécurité parce que les distances de freinage, elle aussi, sur chaussée mouillée, voire presque inondée en raison de ces retenues d'eau, eh bien, allonge les distances de freinage. Ne perdez pas de vue cette remarque. Il y a également à vous à rappeler, alors pour en terminer avec quand même avec la météo, je rappelle que le Rhône et la Loire sont deux départements traversés donc par la 72, la 89, voire d'autres axes autoroutiers au niveau de Lyon même. Ce sont deux départements qui sont en vigilance orange orage à l'heure actuelle. Donc, prudence sur ce secteur. Nouvel événement qui nous emmène dans la région d'Agde maintenant, Agde-Béziers. Vous circulez sur la 9, un piéton signalé qui pourrait se trouver donc sur la 9 entre Agde, la sortie 34 et la bifurcation à 9 à 75 du côté de Béziers. Donc c'est une première information, vigilance dans les deux sens de circulation. Du côté de Nîmes, on va rester sur la 9. Si vous circulez précisément en direction de Barcelone sur la 9, 9 km après Nîmes Est, la sortie 24, une voiture accidentée arrêtée sur la bande d'arrêt d'urgence. Soyez vigilants. Le patrouilleur, les forces de l'ordre appelées à se rendre sur ce secteur. Il y a également à l'heure actuelle une voiture accidentée du côté de Cassis. Si vous circulez sur l'A50 en direction de Toulon, alors j'allais dire Cassis, en fait c'est en abordant le péage de la Ciotat, voiture accidentée sur ce secteur. Ça peut impacter une voie de péage, donc soyez attentifs en abordant le péage de La Ciotat. Et puis du côté d'Aix-en-Provence, si vous circulez sur l'A8 en direction de Lyon, 5 km après Traite, c'est la sortie 33. Je le rappelle, il y a le dépannage en cours d'un semi-remorque qui a conduit à la neutralisation de la voie de droite sur place. Il faut vous décaler sur les deux voies de gauche. Pour l'instant, donc, je termine avec deux zones de travaux. Conséquence de travaux du côté de Toulon sur la 50Z. En effet, l'aire de service de la Bigue est fermée en direction de Nice. Et puis sur la Côte d'Azur, la sortie 59 Menton sur la 8 est fermée en direction d'Aix-Marseille. Et là, vous pouvez sortir après à Roquebrune-Cap-Martin. C'est la sortie numéro 58. Ça vous dit de partager quelques kilomètres avec l'auteur d'un prix Goncourt? Alors restez à l'écoute. Hervé Le Tellier va nous rejoindre, l'auteur de L'Anomalie et le parrain d'une grande opération de lecture qui se déroule sur certaines aires d'autoroute. Si, vous avez bien entendu, les détails sont à suivre dans 3 minutes.

0: Target en association avec les chanteuses Pink et Sia, c'était Waterfall sur le 107.7. Encore une fois, vigilance hein, si vous circulez entre Saint-Etienne et Lyon. Deux départements déjà qui sont en vigilance orange, orage, le Rhône et la Loire. Mais actuellement, il y a des pluies de forte intensité, parfois des orages, des chaussées glissantes ou d'ailleurs quelques retenues d'eau peuvent se former. Donc adaptez bien votre comportement au volant sur ces secteurs.
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0: Avec notre invité, donc parrain également d'une opération qui fait le lien entre pause sur autoroute et lecture. Yvan Mouton a rencontré Hervé Le Tellier, prix Goncourt 2020.
2: Bonjour Hervé Le Tellier.
3: Bonjour.
2: Vous êtes le parrain de la 8e édition de Lire c'est voyager, voyager c'est lire. Ça veut dire que vous avez sélectionné 14 livres, 12 pour adultes et 2 pour jeunes publics qui sont offerts aux vacanciers tout au long de cet été. Première question, qu'est-ce qui vous a poussé à accepter cette opération ?
3: Ça correspond à un projet qui est à la fois éducatif et en même temps un projet qui vise à distribuer des livres. Et donner des livres, ça veut dire qu'on va toucher des gens qui parfois ne rentrent jamais en librairie. Et c'est évidemment une opportunité rare de faire rencontrer des auteurs à des lecteurs et à des non-lecteurs.
2: Alors l'idée de cette opération, c'est évidemment d'inciter nos auditeurs à s'arrêter pour choisir un livre et faire une pause. Et puis l'autre idée, c'est de favoriser l'ouverture d'esprit.
3: Absolument. D'ailleurs, la diversité des choix permet de prendre aussi bien un livre classique du XVIIIe siècle. J'ai choisi par exemple un livre comme Les Voyages de Gulliver, qui reste un classique formidable parce que c'est un livre qui parle d'aujourd'hui. Quand on le lit, on comprend que ça parle aussi de la bêtise, ça parle de l'aristocratie financière, ça parle de la bourgeoisie, ça parle de beaucoup de choses qui nous concernent directement, jusqu'à des livres beaucoup plus contemporains, comme par exemple un livre de Gary qui nous parle des années 60-70, ou un livre encore plus récent qui parle de Nirlit, qui est une petite bourgade au nord du Canada, dans la partie de ce qu'on appelle le Nunavut, donc le pays inuit.
2: Il y en a un aussi qui va intéresser nos auditeurs automobilistes, puisque ça évoque une sorte de Tour de France en automobile par une écrivaine voyageuse qui s'appelle Edith Wharton. On est au début du XXe siècle.
3: Oui, alors c'est un livre étonnant parce qu'elle fait ce Tour de France en 1908, donc il n'y a pas d'autoroute, il y a des routes qui ne sont pas goudronnées, et elle a une vieille Panhard Levasseur, enfin une vieille, elle a 10 ans, c'est une voiture d'occasion pour elle, mais c'est une des premières Panhard Levasseur qu'elle a achetée à Londres, donc elle a pris le ferry avec sa Panhard Levasseur et elle débarque en Normandie, et elle va faire le tour de la France, en Normandie, en Bretagne, elle va descendre la vallée du Rhône, elle va aller à Paris, et c'est l'occasion pour elle de découvrir et pour nous, de découvrir une France qui est celle du début du XXe siècle.
2: Hervé Le Tellier, nous enregistrons cet entretien sur une aire d'autoroute au milieu des livres que vous avez sélectionnés pour nos auditeurs automobilistes vacanciers. Les gens viennent, ils sont détendus, ça va être le moment de parler route, voyage, vacances. On revient dans quelques instants. Regarde.

0: La recette pour le duo Jack Carla. Durant toutes ces vacances, des personnalités du monde de la musique, du cinéma, de la télé viennent vous raconter leur rapport avec la route. Alors juste après le point trafic, eh bien c'est l'écrivain Hervé Le Tellier que l'on va retrouver sur ce registre.
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0: Minuit et demi, et je vais commencer par la météo, parce que la météo se dégrade à l'heure actuelle entre Saint-Étienne et Lyon. D'ailleurs, deux départements qui sont traversés par différents axes autoroutiers sont concernés par une vigilance orange-orage, la Loire et le Rhône. Je vous en parle parce qu'il y a à l'heure actuelle pas mal d'événements en cours, notamment liés à des pluies parfois de forte intensité, parfois des orages, et en tout cas le résultat des chaussées détrempées sur lesquelles vous circulez, avec parfois des retenues d'eau qui se sont formées. Donc évitez l'aquaplaning, réduisez votre vitesse, augmentez les distances de sécurité, parce que le freinage lui va doubler sur des chaussées mouillées. Donc vigilance sur différents secteurs, par exemple sur la 46, enfin pour accéder à la 46 en direction de Paris, il y a une retenue d'eau qui s'est formée dans l'entrée Mions, et sur la 7 Nord en direction de Lyon-Centre, c'est dans la sortie numéro 8 Chasse-sur-Rhône qu'une retenue d'eau s'est formée. Donc vigilance sur ces secteurs, et d'une manière générale, vigilance donc lorsque vous êtes soumis à ces phénomènes de pluie et d'orage. Si vous circulez du côté de Tarare sur la 89 en direction de Clermont-Ferrand, 6 kilomètres après avoir passé le péage de Saint-Romain de Popé, un obstacle confirmé gênant sur voie de droite, soyez vigilants, un patrouilleur se rend sur les lieux. Si vous circulez à l'heure actuelle du côté de d'Aix-en-Provence, je rappelle que sur la 8 en direction de Lyon, il y a le dépassement d'un semi-remorque qui se poursuit et qui a conduit surtout à la neutralisation de la voie de droite. Donc sur ce secteur, vous ne circulez plus à l'heure actuelle que sur les deux voies les plus à gauche. Du côté de La Ciotat, sur la 50 en direction de Toulon, en abordant le péage de La Ciotat, une voiture accidentée. Ça y est, le dépanneur est présent sur les lieux, mais cet événement peut à l'heure actuelle condamner une voie de péage. Donc soyez attentifs en abordant l'ouvrage sur ce secteur. Je vous emmène du côté de Nîmes également, sur l'A9 en direction de Barcelone, 9 km après la sortie 24, Nîmes-Est, une voiture accidentée, elle est arrêtée sur la bande d'arrêt d'urgence. On attend l'arrivée sur place d'un patrouilleur et des forces de l'ordre appelées à se rendre sur ce secteur. Si vous circulez à l'heure actuelle du côté d'Agde sur l'A9, restez vigilant dans les deux sens de circulation en raison d'une alerte piéton signalée entre Agde, l'échangeur 34, et Béziers, là où s'opère la bifurcation A9-A75. Donc vigilance dans les deux sens. Les recherches ont débuté depuis quelques instants. Et puis, à vous signaler également sur l'A46 en direction de Marseille-Saint-Étienne. L'A46, le contournement est de la ville de Lyon. Il y aurait une voiture, alors sans doute gênante, parce qu'elle est signalée dans la sortie numéro 12 Saint-Priest-Centre, sur la voie de circulation. Donc vigilance, un patrouilleur se rend sur les lieux.
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0: Et l'infotrafic, le prochain point trafic, justement, ce sera aux environs de minuit 45. Mais pour l'heure,
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0: Avec notre invité, donc, qui répond toujours à Yvan Mouton, il s'agit de l'écrivain Hervé Le Tellier, parrain de l'opération Lire, c'est voyager. Voyager, c'est lire.
2: Hervé Le Tellier, nous sommes sur une aire d'autoroute. C'est l'été. Nos auditeurs automobilistes sont en vacances. Vous avez sélectionné 14 livres que la Fondation Vinci Autoroute offre aux vacanciers. Vous rencontrez actuellement des lecteurs qui sont parfois surpris de vous voir ici. Comment ça se passe?
3: Ben, ça se passe très bien. Il y a cette surprise parfois pour des non-lecteurs, justement, de voir un auteur, ce qui n'arrive pas toujours. Et c'est l'occasion de voir aussi la diversité des livres qui sont, qui existe dans l'univers littéraire.
2: Mais votre relation avec le public, là, qui sont des gens qui découvrent parfois les livres et qui vous découvrent, qu'est-ce que vous ressentez là? Je vous vois dédicacer, discuter.
3: Il y a un grand plaisir. Il faut se souvenir que le métier d'auteur, c'est un métier solitaire. On passe des mois, des années parfois à écrire un livre face à un ordinateur, face à une feuille blanche. Ça dépend de comment on travaille. Moi, c'est plutôt face à un clavier. Donc, le moment où on croise son lecteur ou le moment où on croise quelqu'un qui va vous lire, c'est un moment relativement unique. C'est pas la peine de le bouder ou de faire sa mijaurée, c'est un moment de plaisir, quoi.
2: Nos auditeurs sont des automobilistes. Ils aiment bien en savoir un peu plus sur nos invités par rapport à la route. Quel rapport vous avez à la route? Est-ce que vous conseillez, par exemple, un voyage particulier ou un trajet?
3: J'ai deux souvenirs d'enfance sur la voiture, mais ils ne sont pas forcément très agréables. Le premier, c'est que mon grand-père avait une DS. Et cette voiture était très inhabituelle pour beaucoup de gens. Et donc cette voiture sentait toujours un peu le vomi. Parce qu'il y avait toujours quelqu'un qui était malade à cause des sphères qui montaient et qui descendaient. Mais c'est un très bon souvenir,
2: cette voiture. Suspension hydraulique, effectivement.
3: Et suspension hydraulique avec les sphères.
2: Ouais.
3: Et le deuxième souvenir que j'ai, c'était les longs voyages qu'on faisait pour aller dans une maison qui se trouvait dans le sud de la France, dans une Amicis. Et mon souvenir, c'est moins finalement la voiture que le bruit la nuit du roulement. Sur l'autoroute, j'étais quasiment endormi.
2: Ouais, c'est
3: et
2: ça.
3: C'est un souvenir fœtal, quasiment. Plutôt un fond sonore, un bruit blanc, comme on dit, où on s'endort.
2: 14 livres à votre disposition, mesdames et messieurs. Ils sont offerts par la Fondation Vinci Autoroute sur 12 aires d'autoroute. L'opération s'appelle « Lire, c'est voyager, voyager, c'est lire » jusqu'au 8 août. Renseignements sur fondation.vinci-autoroute.com. Hervé Le Tellier, merci pour cet entretien.
3: Merci
2: et bel été à vous.
3: Merci beaucoup.
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1: Minuit et presque 46 minutes, retour à vos conditions de circulation, des conditions dégradées à l'heure actuelle entre Saint-Étienne et Lyon, et plus particulièrement du côté de Lyon, où la pluie sévit. Alors, on parle d'orages, de pluie, parfois de forte intensité. Soyez vigilants, parce que le premier facteur, c'est que les chaussées deviennent glissantes, forcément, avec des chaussées parfois détrempées. Il faut par conséquent donc adapter votre comportement au volant. Je rappelle également à toutes fins utiles que deux départements, le Rhône et la Loire, sont en vigilance orange orage. Donc pensez-y, adaptez bien votre comportement au volant. Alors je vous le disais, avec des inondations ou des retenues d'eau qui se sont formées sur différents secteurs, par exemple si vous circulez à l'heure actuelle sur l'A46 en direction de Marseille-Saint-Étienne, une inondation, une retenue d'eau signalée dans la sortie numéro 12, Saint-Priest-Centre. Mais ça n'est pas la seule chose. Il y a également la sortie Saint-Priest-Centre qui est concernée dans ce sens-là en direction de Marseille-Saint-Étienne. Et là, c'est confirmé. Soyez vigilants. Donc, si vous quittez l'autoroute à cet endroit, il y a également des retenues d'eau, des inondations signalées au niveau de l'entrée Mions qui dessert la 46 en direction de Paris, ou bien encore sur l'A7 Nord au niveau du nœud de Ternay entre l'A7 Nord et l'A47, donc dans le sens Lyon-Centre vers Saint-Étienne. Là aussi, donc, des inondations qui ont tendance un petit peu à se généraliser. Donc, adaptez bien votre comportement au volant. Sinon, pour l'instant, il y a également deux accidents d'actualité. Premier accident du côté de La Ciotat, si vous circulez sur l'A50 en direction de Toulon. Une voiture accidentée en abordant le péage de La Ciotat. Le dépanneur est déjà présent sur les lieux. Soyez vigilants. Cela peut impacter d'ailleurs une voie de péage. Donc, soyez attentifs en abordant l'ouvrage. Et puis, du côté de Nîmes également, ça se précise. Il y a donc un accident confirmé 9 km après Nîmes-Est, la sortie 24, si vous circulez sur la 9 en direction de Barcelone. Pour l'instant, donc, on dénombre deux voitures accidentées arrêtées sur bande d'arrêt d'urgence sur ce secteur. Un homme en jaune est déjà présent sur les lieux, Florent, et on attend l'arrivée sur place des forces de l'ordre. Et pour l'instant, je n'ai rien d'autre à ajouter, simplement à revenir sur quelques zones de travaux. Tout d'abord, du côté de Toulon, les conséquences d'une zone de travaux, puisque sur la 57, l'aire de service de la Bigue est fermée en direction de Nice. Et puis, sur la Côte d'Azur, notez tout d'abord que la sortie 59 Menton sur la 8 est fermée en direction d'Aix-Marseille. Vous pouvez sortir après à Roquebrune-Cap-Martin, la sortie 58. Et puis toujours sur la 8, toujours en direction d'Aix-Marseille, la sortie 54 Nice-Nord est également fermée depuis peu. Et là, vous pouvez sortir avant ou après selon votre destination finale. Bonne nuit, bon voyage avec nous sur le 107.7. Prochain point complet en ce qui concerne vos conditions de circulation. Ce sera après les infos à 1h du matin avec un nouveau copilote pour vous accompagner toute cette nuit sur le quart sud-est du pays. Mais pour l'instant, je reste à vos côtés. Si un nouvel événement devait se déclarer d'ici 1h du matin, je vous retrouverai bien sûr immédiatement et de manière localisée.

La lune, c'était Christophe Maé sur le 107.7. Encore une fois, prudence, hein, j'attire votre attention sur ce mauvais temps, la pluie, les orages qui sévissent à l'heure actuelle entre Clermont-Ferrand, Saint-Étienne, Lyon, surtout au niveau de la région lyonnaise, où il y a pas mal d'inondations, de retenues d'eau qui se sont formées. Adaptez bien votre comportement au volant, réduisez votre vitesse, augmentez les distances de sécurité parce que les distances de freinage, elles, vont également doubler sur chaussée mouillée, pas d'imprudence, donc éveillé à éviter l'aquaplaning. On va reparler de vos conditions de circulation dans le détail, ce sera juste après les infos à 1h du matin, le flash à 1h présenté par Julien Cognon de la rédaction du 107.7 juste après. Je vous disais, vous voyagerez toute cette nuit sur le quart sud-est du pays avec un nouveau copilote qui va prendre le relais et c'est Pierre Millot qui va officier sur cette antenne après 1h du matin.

0: Jane avec Alright sur le 107.7. Bonne nuit, bon voyage avec nous. Il est 1h du matin.
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2: Bonsoir à tous. La canicule à peine terminée, la France fait désormais face aux orages. 8 départements de la moitié est sont en vigilance orange météo France. Des rafales à près de 120 km/h ont été relevées dans la soirée dans le Haut-Rhin. Des chutes de grêle ne sont pas à exclure. En parallèle, 17 départements du sud-est sont colorés orange face à la canicule. Des pointes à 38 degrés sont attendues. Vous restez sur le 107.7, votre météo locale dans un instant. L'actualité en France, dominée aussi par la découverte d'ossements au cours des recherches de la dépouille de Delphine Jubilard dans le Tarn. Son ex-mari Cédric Jubilard, qui a reconnu devant la justice le meurtre de son ex-compagne, était présent hier sur le lieu des recherches qu'il a directement désigné aux enquêteurs. Des analyses devront désormais confirmer si les ossements correspondent à la dépouille de Delphine Jubilard. Hier soir, l'avocat de Cédric Jubilard assurait que son client regrettait sincèrement d'avoir tué son ex-femme. Un geste abominable, dit-il encore. Circulation rétablie sur l'autoroute A6 entre Paris et Lyon, fermée dans les deux sens au sud de la capitale depuis dimanche, des suites de l'incendie de Fontainebleau. L'autoroute a rouvert progressivement hier soir avec une limitation de vitesse à 90 km/h. Près de 2000 hectares ont été ravagés dans la forêt de Fontainebleau où 700 pompiers étaient encore à pied d'œuvre hier soir. Dans le reste de l'actualité, cette nouvelle hausse à venir des tarifs de l'électricité, 2,5% supplémentaires à compter du 1er août, une hausse préconisée par le régulateur de l'énergie et approuvée par le gouvernement pour une augmentation annuelle de 26 euros par an. Une mesure justifiée selon le ministère de l'Énergie par l'entretien des réseaux publics d'électricité mise à rude épreuve par la canicule. Enfin, un mot de cyclisme, place aux grimpeurs ce vendredi sur le Tour de France, 13e étape entre Dole et Belfort qui verra les coureurs escalader un col de première catégorie en fin de parcours. Hier, le Belge Tim Merlier a remporté au sprint à Chalon-sur-Saône sa 3e victoire dans cette édition du Tour de France. Le Slovène Tadej Pogacar reste leader au classement général. Il est 1h passée de 2 minutes. Très belle nuit à l'écoute du 107.7. Vous retrouvez l'actualité dans 1 heure, présentée par Raphaël Bardona. Pour l'heure, ce sont vos conditions de circulation dans un instant, juste après la météo.
3: Et avant d'évoquer un mot de météo, priorité à votre sécurité sur le 107.7, je vous retrouve sans plus tarder au sud de Perpignan sur l'autoroute A9. Un piéton aurait été aperçu à proximité des voies de l'autoroute, ça vous concerne, entre la barrière de péage du Pertus et la sortie 40 de Perpignan Sud, et cela dans les deux sens de circulation. Et la météo reste instable hein, en région Auvergne-Rhône-Alpes avec des pluies et des orages. L'Ardèche, la Drôme et l'Isère sont donc placés en vigilance élevée aux orages. Ailleurs, dans le quart sud-est, le soleil domine avec ce matin 25 degrés à Lyon, 27 degrés à Marseille et 28 degrés à Nice. Cet après-midi, les orages concerneront principalement l'Auvergne-Rhône-Alpes. Comptez 33 degrés à Montélimar, 24 degrés à Nice et Perpignan. Malgré cette instabilité, la chaleur reste bien présente. Météo France maintient une vigilance canicule pour 34 départements, dont une grande partie où nous roulons ensemble. Enfin, soyez vigilants face au risque de feux de forêt, toujours élevé du côté du pourtour méditerranéen. Ne jetez jamais vos mégots dans la nature et retrouvez tous les bons réflexes sur le site feu-forêt.gouv.fr.
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3: Et comme je l'évoquais avec vous, une météo qui est plutôt capricieuse en région Auvergne-Rhône-Alpes. De la pluie et des orages pour vous qui circulez entre Lyon et Clermont-Ferrand. Et conséquence de ces pluies, de nombreuses zones de l'autoroute A46 sont inondées. J'attire votre attention du côté de la sortie Saint-Priest-Centre pour vous qui circulez en direction de Marseille. Également du côté de Saint-Priest-Centre. Centre, encore une fois, dans l'autre sens de circulation, en direction de Paris et de Saint-Étienne. Globalement, il faut être vigilant dans ce secteur de l'autoroute A46. Vous pouvez rencontrer également des véhicules en panne dans ces sorties. Pensez donc à bien augmenter vos distances de sécurité et adapter votre vitesse. Une fois que je vous ai retrouvé en région Auvergne-Rhône-Alpes, c'était globalement les principales informations à vous transmettre, hein, ces inondations. Donc, je vous retrouve beaucoup plus au sud de nous dirigeons du côté du département du Gard avec cet événement qui vous concerne pour vous, qui circulait sur l'autoroute A9 en direction de Barcelone. 3 km après la sortie 25 Nîmes-Ouest, un accident s'est produit sur bande d'arrêt d'urgence. Votre circulation n'est pas affectée toutefois sur les voies principales. Toutefois, gardez ce principe en tête de laisser une voie de libre entre vous et les événements. Donc, circulez de préférence sur les voies les plus à gauche. Votre point de repère, le kilomètre 57. Je vous retrouve toujours sur cette autoroute A9 avec cet événement que j'ai évoqué avec vous. Plus tôt, sur l'autoroute A9 au sud de Perpignan, ce piéton qui a été aperçu à proximité des voies de l'autoroute, ça vous concerne dans les deux sens de circulation entre la barrière de péage Pertus et la sortie 42 Perpignan Sud. On va rester sur cette autoroute A9, mais nous allons remonter du côté de Montpellier avec cette nouvelle information que j'ai à vous transmettre au niveau de l'A709, l'autoroute de desserte locale pour vous qui circulez en direction de 7. Un véhicule est en panne dans la sortie Vendargues qui porte le numéro 28. Une fois que j'ai évoqué cet événement avec vous, je vous rejoins du côté de l'autoroute A50, plus précisément du côté de Toulon sur l'autoroute A57, l'aire de service. La Bigue est fermée en direction de Nice et dans les Alpes-Maritimes. Pour terminer, la sortie A59 Menton de l'autoroute A8 est fermée en direction d'Aix-en-Provence. Vous pouvez sortir après à Roquebrune-Cap-Martin numéro 58. Et une fois que j'ai évoqué ces événements avec vous, on a fait le tour de vos conditions de circulation dans ces quarts sud-est.
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Taïk, Girlfriend, pour vous accompagner sur le 107.7 avec un trafic qui reste globalement calme dans le quart sud-est. J'attire juste votre attention pour vous qui circulez en région Auvergne-Rhône-Alpes. Des pluies et des orages, c'est ce qui rythme votre trajet. Et notamment du côté de l'autoroute A46, conséquence eh bien, de ces fortes pluies. Certaines sorties sont inondées de cette autoroute. Certaines parties peuvent être, la chaussée peut être humide. Donc pensez bien à augmenter vos distances de sécurité et à adapter votre vitesse. Mais on aura l'occasion d'en reparler dans le prochain point de trafic qui arrive dans moins de 3 minutes sur le 107.7.

0: Strong de Robbie Williams pour vous accompagner sur les ondes du 107.7. À suivre Absolument BO, votre rendez-vous estival dédié aux bandes originales cultes de films et de séries. Dans quelques minutes, nous plongerons dans l'univers féerique d'Avatar du réalisateur James Cameron. Ça arrive juste après vos conditions de circulation.
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0: Info trafic qui est rythmé avec de la pluie et des orages en région Auvergne-Rhône-Alpes. C'est la principale information que j'ai à vous transmettre à 1h17. Globalement, vous pouvez être confronté à de l'eau en quantité assez exceptionnelle sur certaines parties des autoroutes de cette région lyonnaise. J'attire notamment votre attention sur l'autoroute A46 avec notamment les sorties Saint-Priest-Centre dans les deux sens de circulation qui peuvent être inondées avec conséquence de ces inondations, des véhicules qui peuvent être en difficulté. Donc je vous recommande d'augmenter vos distances de sécurité quand vous circulez sur cette autoroute A46 et quand vous prenez la décision de sortir notamment à Saint-Priest-Centre, de rester vigilant et donc de manière générale d'adapter votre vitesse. Une fois que j'ai évoqué cet événement météorologique du côté de la région lyonnaise, je vous retrouve beaucoup plus au sud dans la région de Nîmes avec cet accident qui vous concerne pour vous qui circulez en direction de Barcelone, 3 km après la sortie 25 Nîmes-Ouest. Accident qui est actuellement sur bande d'arrêt d'urgence. Néanmoins, le conseil que j'ai à vous transmettre, c'est de vous décaler sur les voies les plus à gauche pour laisser le dépannage de ces deux véhicules se dérouler de la meilleure des façons. Tout ce que je peux vous dire pour le moment, c'est que les forces de l'ordre sont sur place. On va continuer notre trajet sur l'autoroute A9 et nous allons nous arrêter dans la région de Montpellier sur l'autoroute A709. Dans la sortie 28 Vendargue, un véhicule est en panne actuellement. Le dépanneur est sur place. On continue notre trajet sur cette autoroute A9 avec le dernier événement à vous transmettre qui se situe au sud de Perpignan. Événement qui vous concerne dans les deux sens de circulation car un piéton est à proximité des voies de l'autoroute entre la barrière de péage Pertus et la sortie 42 Perpignan Sud. Soyez donc vigilants dans ce secteur car à tout moment ce piéton pourrait se mettre en danger en traversant les voies de l'autoroute. Pour terminer, je vous retrouve beaucoup plus à l'est pour évoquer avec vous à Toulon sur l'autoroute A57, l'aire de service de la Bigue est fermée en direction de Nice et dans les Alpes-Maritimes, la sortie numéro 59 Menton de l'A8 est fermée en direction d'Aix-en-Provence. Vous pouvez sortir après à Roquebrune, Cap-Martin numéro 58. Et une fois que j'ai évoqué tous ces événements avec vous, on a fait le tour de vos conditions de circulation. Et c'est l'heure d'Absolument BO.
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0: Votre rendez-vous consacré aux bandes originales. Aujourd'hui, nous sommes sur la planète Pandora pour la grande épopée Avatar. Mariko Demo nous emmène dans un monde lointain.
2: La musique a beaucoup d'importance dans les films. Elle donne le la de nos émotions. Dans Avatar 3, de feu et de cendre, James Cameron nous emmène, en décembre 2025, dans un univers plus sombre avec le peuple des Na'vi et leur planète enchantée, Pandora. Côté musique, Simon Franglen est aux commandes. Le digne héritier de James Horner, décédé en 2015, et fidèle compositeur de James Cameron. Pour tout vous dire, la BO de Titanic, c'est James Horner.
3: À vos ordres, restez à couvert!
2: Tout au long du film, on navigue entre musique orchestrale, sons électroniques et un moment plus fort, plus pop. Au clap de fin, le titre Dream as One, porté par la voix singulière de Miley Cyrus. Elle a écrit en partie le titre. Elle s'est servie de son expérience personnelle, le drame des incendies qui ont dévasté sa maison californienne en 2018, ce qui lui donne une dimension encore plus forte. Dans Dream as One, il est question de guérison, d'amour, d'unité, une sorte de condensé musical de l'esprit d'Avatar. Et autant vous dire qu'après plus de 3 heures de film, ce titre arrive comme une cerise sur le gâteau. Et allez hop, c'est l'heure du dessert. Miley Cyrus est dans Absolument BO.

C'était Dream as One de Miley Cyrus, musique du film Avatar 3 dans Absolument BO. 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Retour à vos conditions de circulation d'ici 5 bonnes minutes pour évoquer notamment ces événements qui vous concernent en région lyonnaise, conséquences de la pluie et des orages. Ce que je peux vous dire pour l'instant, c'est que sur l'autoroute A46 en direction de Marseille et de Saint-Étienne, au niveau de la sortie 12 Saint-Priest-Centre, conséquence d'un accident, vous ne pouvez plus sortir à cette sortie numéro 12. On y reviendra dans vos conditions de circulation.

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1: Et à 1h31, bientôt 32, on est parti pour faire un nouveau tour d'horizon de vos conditions de circulation dans ce quart sud-est du pays. Et je vous retrouve en région lyonnaise avec conséquences de ces orages et de ces pluies. Les autoroutes qui relient Lyon à Clermont-Ferrand peuvent être recouvertes d'une pellicule d'eau. Donc il ne faut pas hésiter à augmenter vos distances de sécurité et surtout à adapter votre vitesse. Ça vous concerne également pour vous qui circulez sur l'autoroute A7 et sur l'autoroute A46 où j'attire un peu plus votre attention avec cet événement à vous transmettre pour vous qui circulez sur cette A46 en direction de Marseille et de Saint-Étienne. Un accident s'est produit dans la sortie qui porte le numéro 12 Saint-Priest-Centre. Actuellement sur place et des retours caméra que j'ai en studio, les services de secours viennent d'arriver sur place, mais momentanément vous ne pouvez plus sortir à cette sortie numéro 12 Saint-Priest-Centre. Il faudra anticiper avant ou sortir juste après. Je continue mon trajet avec vous et nous nous arrêtons sur l'autoroute A7, beaucoup plus au sud de cette vallée du Rhône, du côté de Montélimar. Avec ces obstacles qui vous concernent pour vous qui circulez en direction de Marseille, votre point de repère, le kilomètre 123, des obstacles qui se trouveraient sur voie de gauche. Soyez vigilants à l'approche de ce secteur. Je vous retrouve maintenant dans l'Hérault et plus précisément sur l'A709, l'autoroute de desserte locale Montpellier-Rennes. Pour vous qui circulez en direction de 7, notez qu'il y a un véhicule en panne dans la sortie 28 Vendargues. On continue notre trajet du côté de l'Occitanie et nous nous arrêtons au sud de Perpignan avec cet événement qui vous concerne dans les deux sens de circulation. Un piéton est à proximité des voies de l'autoroute. Ça vous concerne entre la sortie 42 Perpignan-Sud et la barrière de péage Pertus. Une fois que j'ai évoqué ces événements du côté de la région de Perpignan, cap beaucoup plus à l'est, on s'arrête à Toulon sur l'autoroute A57 car l'aire de service de la Bigue est fermée en direction de Nice. Et dans les Alpes-Maritimes, la sortie 59 Menton sur l'A8 est fermée en direction d'Aix-en-Provence. Vous pouvez sortir après à Roquebrune-Cap-Martin numéro 58. Et une fois que j'ai évoqué tous ces événements avec vous, on a fait déjà le tour de vos conditions de circulation.
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This is a Kid Cudi sur le titre Try, Try, Try pour vous accompagner sur le 107.7 avec un trafic qui reste globalement calme dans la partie sud du pays, du côté de l'Occitanie ou de la région Provence-Alpes-Côte d'Azur. C'est un peu plus compliqué du côté de la région Auvergne-Rhône-Alpes avec ces pluies et ces orages qui réduisent un peu votre qualité de circulation sur ce secteur. On aura l'occasion de parler notamment de l'autoroute A46 avec cet accident dans la sortie Saint-Priest, centre numéro 12. On y revient dans vos conditions de circulation dans 4 minutes.

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1: Nouveau point sur vos conditions de circulation dans ce quart sud-est du pays. Globalement, je vais commencer par les bonnes nouvelles du côté de la région Occitanie et de la région Provence-Alpes-Côte d'Azur. Pas d'événement majeur qui impacte votre circulation, ça se passe plutôt bien. Néanmoins, beaucoup plus au nord du côté de la région lyonnaise. Conséquence de ces pluies et de ces orages, votre circulation peut être un peu dégradée avec la pluie présente sur les voies de circulation. C'est pour ça qu'il y a des petits ralentissements à prévoir le long de la vallée du Rhône jusqu'entre Lyon et Valence. Des ralentissements, conséquences de la pluie et puis conséquences aussi de cette pluie sur l'autoroute A46 pour vous qui circulez en direction de Marseille et de Saint-Étienne. La sortie numéro 12 Saint-Priest-Centre est momentanément fermée car un accident s'est produit sur place. Les services de secours y sont. Si vous circulez sur cette autoroute A46, vous pouvez sortir avant à Saint-Priest-Bel-Air numéro 11 ou juste après à Mions numéro 13. Une fois que j'ai évoqué cet événement avec vous, nous prenons désormais la direction du sud et on se retrouve sur l'autoroute A9 du côté de Perpignan, au sud de Perpignan. Un piéton a été aperçu à proximité des voies de l'autoroute entre le péage Pertus et la sortie 42 Perpignan Sud. Un piéton qui pourrait se mettre en danger en traversant à tout moment les voies de l'autoroute. Soyez donc vigilants dans ce secteur. Une fois que j'ai évoqué cet événement avec vous, cap à l'est, plus précisément du côté de Toulon sur l'A57, l'aire de service de la Bigue est fermée en direction de Nice. Et dans les Alpes-Maritimes, la sortie numéro 59 Menton de l'A8 est fermée en direction d'Aix-en-Provence. Vous pouvez sortir après à Roquebrune, cap Martin numéro 58. Et vous savez désormais tout de vos conditions de circulation dans ce quart sud-est du pays. Avant de vous laisser avec la suite du programme, il continue de faire chaud. Vigilance canicule. Il faut donc pas hésiter à faire des pauses sur les aires de service du réseau Vinci Autoroute qui sont climatisées. Et tout au long de l'été, nous vous emmenons à la découverte des desserts de l'été, des spécialités qui ont le goût des vacances. À Bouzigues, au bord de la Méditerranée, l'huître est l'une des stars de l'étang de Thau, au point d'inspirer un couple d'artisans glaciers qui a imaginé une glace à l'huître. Découverte juste après Mentissa.

0: La chanson d'amour Mentissa sur le 107.7 avec un trafic qui reste un peu dense en vallée du Rhône du côté de la région lyonnaise entre Valence et Lyon, conséquence des intempéries. Il y a quelques ralentissements à prévoir dans ce secteur. Et avant de retrouver votre rendez-vous de l'été, une nouvelle information qui vous concerne sur l'autoroute A8, 10 km après la barrière de péage Vienne-Roventin. Un accident se serait produit sur l'autoroute A7 en direction de Marseille. Votre point de repère, le kilomètre 16. Place maintenant à votre rendez-vous et tout de suite direction l'étang de Thau près de Sète pour notre dessert de l'été. Ici, l'huître ne se déguste pas seulement sur un plateau de fruits de mer, elle se savoure aussi en glace, une création imaginée par les artisans glaciers Brigitte Éric Guyader à la demande de l'ancienne chef étoilée sétoise Anne Majourel. Voici Étienne Daly qui nous en parle.
1: Le but de ce défi, imaginer une bouchée glacée associant une huître de Méditerranée et l'une des algues cultivées en France. Mais alors, comment transformer une huître en glace? Brigitte Guyader, artisan glacier à Bouzigues, détaille son savoir-faire.
2: D'abord, je prends une huître qui a été primée au concours agricole, qui a eu la médaille d'or. Très très grosse huître, il me faut beaucoup de matière. Mes huîtres sont pasteurisées. Ensuite, cette huître, elle est broyée plusieurs fois et elle est réservée au froid bien évidemment, et ensuite je travaille les algues. Je fais ma glace, j'intègre d'abord l'algue wakame.
1: D'où elle vient cette algue?
2: Alors,
1: wakame,
2: elle vient de Bretagne. On aimerait d'ailleurs qu'elle soit produite ici au bassin de Thau, peut-être dans l'avenir.
1: Résultat, cette création intrigue autant qu'elle surprend, et pour en savoir plus, rien de mieux que de tendre le micro à ceux qui la découvrent.
3: Je trouve que c'est, l'assemblage est vraiment pertinent parce qu'avec le wakame, qui est une algue marine, on a l'impression d'avoir un dessert marin dans la bouche. Ça pourrait être un dessert, mais qui n'est pas dominé par le sucre.
4: J'étais surprise. Je ne dis pas que j'en mangerai tous les jours, mais ça passe. Voilà, il n'y a pas eu de désagrément.
5: Moi, j'ai goûté, mais franchement, une glace à l'huître, je n'ai pas trop aimé.
6: C'est surprenant, mais c'est très bon. Moi, je vois bien ça pour l'apéritif, par exemple.
1: La glace peut être dégustée seule pour ravir les amateurs d'huîtres, mais associée à l'amande, à l'orange sanguine ou même au chocolat, elle est accessible au plus grand nombre. Brigitte Guyader.
2: Oui, parce que comme elle a été conçue pour faire un entremets glacé, elle s'associe très bien à des saveurs sucrées ou un peu acidulées.
1: Et pour les enfants, on l'imagine comment cette glace?
2: Comme la bouchée qu'on a créée, c'est-à-dire comme un petit dessert.
7: J'avais jamais goûté de glace aussi différente.
1: Tu avais une petite appréhension au départ et puis finalement, tu as aimé?
7: Oui, j'ai trouvé ça. Bah, je trouvais ça bien de le faire. Moi, j'aime bien toutes les choses qui ont un goût surprenant, quoi.
1: Tu trouves ça bon?
7: Pas trop.
1: Au départ, c'est plutôt sucré comme une glace.
8: Plutôt salé. Mais après, le côté sucré vient avec le biscuit qu'il y a dessous.
9: Je n'imaginais pas autant de travail et d'harmonie dans des goûts très différents les uns des autres.
1: Est-ce que vous diriez que ça fait partie des desserts de l'été?
4: Oui, tout à fait.
1: Et pour goûter la glace à l'huître, rendez-vous à l'étang gourmand à Bouzigues, face à l'étang de Thau, accessible par l'autoroute A9, sortie numéro 33 de la ville de Sète.
0: Merci Hélène Daly de la rédaction du 107.7. Je rattire encore une fois votre attention pour vos conditions de circulation, surtout dans la région lyonnaise, à conséquence du coup de ces pluies et de ces orages, de les autoroutes A72, A89, l'autoroute A7 et l'autoroute A46 sont impactées par cette pluie. Des inondations sont à prévoir dans certains secteurs, conséquence de ces inondations notamment sur l'autoroute A7. Votre trajet peut être ralenti, on parle actuellement d'une estimation aux alentours des 5 minutes, quel que soit votre sens de circulation. Et puis j'évoque aussi avec vous sur cette autoroute A7, aux 13 km après la barrière de péage Vienne-Roventin, pour vous qui circulez en direction de Marseille, accident qui s'est produit, votre point de repère le plus proche c'est le kilomètre numéro 19. Soyez donc attentifs dans ce secteur et de façon générale avec cette pluie qui sévit, il ne faut pas hésiter à augmenter vos distances de sécurité et surtout d'adapter votre vitesse. Le prochain point trafic sera en détail après le flash d'actualité. l'actualité de la rédaction du 107.7 qui arrive à 2h du matin. J'évoquerai aussi avec vous des mots de météo pour vous aussi qui nous écoutez dans le sud du pays. Je ne vous oublie pas, mais c'est que pour le moment, j'ai pas d'événement majeur à vous faire part du côté de la région Provence-Alpes-Côte d'Azur ou du côté de l'Occitanie. Et pour nous amener jusqu'à 2h du matin, on retrouve de la musique et pour commencer, Madness sur Radio Vinci Autoroute.

Bon courage à vous dans ces difficultés, conséquences des intempéries en région lyonnaise. On aura l'occasion de revenir dans un nouveau point trafic après le flash d'actualité. Il est tout pile 2h du matin.